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3: Il est 6h à Paris et Berlin, 4h en temps universel. Et 23h à Bogota. Bonjour Marion Cazanov.
4: Bonjour Arthur, bonjour à tous.
3: Une nouvelle demi-heure d'actualité avec vous et à la une, les promesses du nouveau président en Colombie.
4: Combattre sans répit le narcoterrorisme, c'est ce que dit Abelardo de la Espriella, l'avocat d'extrême droite, a prêté serment tout à l'heure à Cali, ville symbolique, capitale d'une région marquée par la violence des groupes armés. Les groupes armés toujours plus violents en Haïti, plus de 600 personnes sont mortes depuis le mois de mars en raison de tensions au sein de la principale coalition de gangs au Yémen. Les rebelles houthis, alliés de l'Iran, poursuivent leurs attaques contre les forces gouvernementales, soutenues, elles, par l'Arabie Saoudite. La sécheresse en Europe, les fleuves sont à sec, le niveau d'eau est trop bas pour permettre le passage des bateaux. Et le gouvernement allemand pense avoir trouvé la solution, ça ne convainc pas les scientifiques, on va l'entendre. Et puis Kasia Niewiadoma vient à bout du Mont Ventoux. La Polonaise remporte la 7e étape du Tour de France Femme sur une route mythique qui jusque-là n'était empruntée que par les coureurs hommes. Costume noir barré d'une écharpe aux couleurs de la Colombie. Le nouveau président est entré en fonction. Abelardo de la Espriella, avocat d'extrême droite, a été élu le 21 juin sur la promesse de lutter fermement contre le narcotrafic. Il a d'ailleurs prêté serment non pas dans la capitale, Bogota, mais à Cali, troisième ville du pays, et dont la région est marquée par la violence des guérillas.
5: Desde Cali, ciudad tan íntimamente vinculada a la vida nacional.
6: Depuis Cali, ville si étroitement liée à la vie nationale et capitale d'un département qui a subi les ravages du terrorisme, du trafic de drogue et des agissements des groupes violents, j'adresse un message ferme au peuple colombien. L'heure est venue de rétablir l'ordre, l'autorité et la liberté. Quant à ceux qui n'ont pas cru en ma proposition, ils verront par les faits que ce projet sert le bien commun et le progrès de toute la nation. Dans le gouvernement qui commence aujourd'hui, il n'y a pas de place pour l'intransigeance, bien au contraire. J'arrive avec la volonté de rassembler tous mes compatriotes.
5: A todos mis compatriotas.
4: Et son prédécesseur Gustavo Petro, qui avait été le premier président de gauche du pays, n'était pas présent à cette cérémonie d'investiture. Lui avait mené une politique de paix totale avec les guérillas, sans grand succès. Il avait même fini par changer de stratégie. En tout cas, le nouveau président Abelardo de la Espriella aime afficher sa proximité avec le président américain. L'administration Trump vient d'ailleurs de débloquer une aide $1 milliard pour le pays. Cette aide servira à un ensemble de mesures portant sur la sécurité, précise le département d'État. L'administration Trump qui a durci sa politique migratoire fin juillet en révoquant le TPS. Ce statut permettait à 350 000 Haïtiens de travailler légalement aux États-Unis. Ces immigrés sont désormais expulsables vers un pays menacé par l'insécurité, toujours rongé par la violence des gangs. Une violence toujours plus meurtrière aussi. Depuis le mois de mars, plus de 600 personnes sont mortes à Cité Soleil et dans la plaine du cul-de-sac aux abords de Port-au-Prince. C'est le chiffre donné par le Bureau intégré des Nations Unies en Haïti et c'est dû, Justine Fontaine, à des tensions au sein de la principale coalition de gangs de la capitale appelée Vivre Ensemble.
7: La violence des gangs n'a jamais cessé dans la capitale ni dans des régions rurales comme l'Artibonite, mais les habitants du gigantesque bidonville de Cité Soleil et de la plaine du cul-de-sac payent un très lourd tribut depuis mars. 613 morts, des centaines de blessés et 18 000 déplacés à cause d'un regain de tension entre différents groupes armés qui faisaient partie de la même coalition. Arnaud Royer dirige le département des droits de l'homme du BINU.
8: Les opérations de sécurité ont poussé certains membres de cette coalition à venir se relocaliser dans cette zone et créer ce qu'on appelle des checkpoints pour les extorsions des camions qui circulent toujours dans la zone parce que c'est la zone industrielle, c'est là aussi la zone portuaire. Donc l'objectif de ces nouveaux gangs était de reprendre en fait les mécanismes d'extorsion qui existent et bien sûr les gangs en place ont réagi et qui a créé cette violence intense.
7: Un quart des habitants tués ou blessés ne faisaient pas partie des gangs, des victimes collatérales donc, mais aussi des personnes exécutées par les groupes armés qui les ont accusés d'avoir donné des informations à la police ou à un gang rival. Et puis, une partie des victimes ont été tuées également lors d'opérations des forces de sécurité ou lynchées par des habitants. Enfin, au moins 176 cas de viol, y compris sur mineurs, ont également été recensés. Un chiffre sous-estimé d'après l'ONU elle-même, car beaucoup ne peuvent pas ou n'osent pas signaler ce qu'elles ont vécu.
4: Justine Fontaine, c'est un conflit gelé depuis 4 ans, ravivé depuis le mois dernier au sud de la péninsule arabique. Les rebelles Houthis au Yémen poursuivent leur réplique contre les forces gouvernementales. Au moins 8 soldats et 2 civils ont été tués hier dans une région riche en pétrole. Jeudi déjà, 58 soldats ont été tués dans une base militaire. Le groupe rebelle soutenu par l'Iran se dispute le territoire yéménite avec les forces gouvernementales soutenues, elles, par l'Arabie Saoudite. Riyad, qui cherche avant tout à éviter l'escalade, estime Sultan Batis, chercheur yéménite en relations internationales.
9: L'Arabie Saoudite ne recherche plus une victoire militaire décisive, mais s'efforce à neutraliser toute menace afin de protéger sa sécurité nationale et son projet économique national Vision 2030. En réalité, Riyad n'a aucun problème idéologique qui l'empêcherait de coexister avec les Houthis si elle obtenait des garanties de sécurité solides. Nous le savons depuis leur entrée dans les négociations en 2021, ainsi que dans le cadre de ce que l'on appelle la feuille de route. Les Houthis sont d'ailleurs pleinement conscient de la volonté de l'Arabie Saoudite de gérer seul le dossier yéménite. C'est pourquoi ils utilisent ce blocus comme un outil de chantage extrême. Ils ne cherchent pas une guerre totale, mais tentent d'augmenter le coût de la menace pour contraindre Riyad à faire d'importantes concessions politiques et économiques avant la signature de tout accord futur.
4: Le chercheur Sultan Batis avec Abla Junaidi. L'Arabie Saoudite qui organisait hier un sommet avec le Pakistan et la Turquie, les trois pays ont signé un pacte de défense et vont donc renforcer leurs alliances sécuritaires dans un contexte marqué donc par ces attaques des Houthis et par la guerre entre les États-Unis et l'Iran. Une semaine après la crise de Ceuta, le bilan continue de s'alourdir. L'association marocaine des droits humains, la MDH, dénombre au moins 141 morts, environ 72 000 personnes sont entrées illégalement dans l'enclave espagnole frontalière avec le Maroc la semaine dernière. Dans une conférence de presse, la MDH dénonce également une gestion purement sécuritaire de cette crise, sans prendre en compte la question des droits humains, Mathias Reynal.
10: Mohamed Majdoubi est membre de la Coordination européenne pour les droits humains au Maroc, une organisation de la diaspora alliée à la MDH dans cette réponse associative à la crise migratoire de Ceuta.
11: La responsabilité première de ce qui s'est passé, et elle est de la responsabilité du gouvernement marocain. Ça, c'est la première des choses. Il y a une crise, en fait, qui est sociale. Il y a les problèmes d'éducation, des problèmes de santé, la cherté de vie, etc. Ces jeunes, ils n'ont plus aucun espoir ici.
10: La MDH a fourni un nouveau bilan, revu à la hausse, au moins 141 morts.

0: cette immigration soit réglementée et faite dans des conditions qui sont humaines.
1: La MDH a réitéré hier son appel à l'ouverture d'une enquête indépendante et transparente. Mathias Reynal, de retour de Rabat, RFI.
2: Et on revient sur la crise de Ceuta ce matin dans le regard de Newton Ahmed Barry. Ce sera un peu avant 6h, temps universel. Cette crise avait aussi ouvert une crise diplomatique au niveau européen, en particulier entre l'Italie et l'Espagne. Rome avait durci les contrôles à ses ports et aéroports pour les voyageurs en provenance d'Espagne. Le gouvernement espagnol va faire de même en représailles. C'est ce qu'a annoncé hier le ministère de l'Intérieur. De son côté, la Commission européenne demande à TikTok et Meta, maison mère de Facebook et Instagram, d'agir de manière décisive pour empêcher la désinformation après l'affaire de Ceuta. Une vague de désinformation sur les réseaux sociaux aurait contribué à aggraver la crise. Les vagues de chaleur, les incendies, les épisodes de sécheresse se multiplient en Europe. Des phénomènes aggravés par le réchauffement climatique. La sécheresse est aussi due au manque d'eau de ces derniers mois, mais au manque de pluie. Les cours d'eau sont au plus bas, avec des conséquences économiques importantes sur le secteur fluvial. En Allemagne, le gouvernement pense avoir trouvé la solution et veut abaisser le lit du Rhin pour que les bateaux puissent passer. Mauvaise idée, disent les scientifiques. Stéphanie Schuller.
3: C'est pas en allant creuser les rivières qu'on va inventer de l'eau.
4: Bien au contraire, souligne Thibaut Datry, hydrologue et directeur de recherche à l'INRAE. Parce que l'eau des rivières et des fleuves est directement connectée à la nappe phréatique. Donc, si on abaisse le lit d'un cours d'eau, le niveau de la nappe s'abaisse à son tour. Elle est littéralement drainée par le nouveau lit de la rivière. Or, si le niveau de la nappe phréatique baisse, c'est tout son environnement qui s'assèche davantage.
3: On va faire baisser de l'eau dans des captages d'eau potable, dans des captages à des fins industrielles, dans des prairies ou des champs agricoles. Donc en fait, en cascade, il va y avoir des effets négatifs sur tout plein d'autres usages. Il y a un moment où il n'y aura plus assez d'eau, même pour cette rivière qui aura été creusée. Donc ça s'appelle de la maladaptation.
4: D'autant plus qu'une rivière ou un fleuve ne transporte pas que de l'eau et des bateaux.
3: Ça transporte aussi du sédiment et des organismes. Et à partir du moment où on enlève le sédiment qui est au fond de la rivière, en fait, on enlève l'habitat de tous les habitants de la rivière.
4: Pour rendre les cours d'eau plus résilients face au changement climatique, des solutions existent, comme restaurer les plaines alluviales, reconnecter les anciens méandres et désimperméabiliser les sols. Bref, permettre à l'environnement de stocker l'eau de pluie pour la rendre ensuite disponible pendant les périodes de sécheresse.
2: Le maillot jaune change encore une fois d'épaule. Il passe sur celle de la Polonaise Kasia Niewiadoma. Elle est en tête du classement général sur le Tour de France féminin. Après sa victoire sur le géant de Provence, le Mont Ventoux, c'était la première fois que les coureuses empruntaient cette route mythique, signe de la visibilité croissante de la compétition féminine. Et ça inspire forcément les amatrices de cyclisme au pied du Ventoux. Anne Dufort-Cornillier a rencontré la créatrice d'un refuge pour cyclistes et qui accueille en majorité des femmes.
5: Au Pista Café, l'ambiance est à la convivialité. En cuisine, Vicky Carbonneau s'active. Il y a 5 ans, cette Québécoise a quitté le milieu de la mode pour créer un lieu où les femmes, amatrices de cyclisme, se sentent chez elles. À l'extérieur, elles se ravitaillent. À l'intérieur, elles échangent, s'équipent et partagent leur passion du vélo avec Vicky.
6: C'est une chance inouïe de rencontrer ces femmes. Il n'y en a pas assez. On sait qu'elles sont présentes, elles roulent, mais on ne les voit pas dans les médias. On ne les voit pas suffisamment aussi sur les courses ou dans la compétition et tout ça.
5: Pendant le Tour de France masculin et féminin, elles suivent ensemble les étapes.
7: Pour le classement général, 8e ce matin.
5: Juliette est l'une des habituées. Elle est même devenue le visage du livre En danseuse, écrit par Vicky.
8: C'est un lieu chaleureux, c'est un lieu d'accueil qui rassemble. De l'incarner, ça rend encore le lieu davantage vivant.
5: À Pista, tous les niveaux se mélangent. À l'image de la Mauricienne Kim Lecourt-Pinard, passée prendre son café quelques semaines avant l'étape du Ventoux.
9: Ouais, c'était vraiment bien. J'ai eu une tasse gratuite avec eux, donc c'est vraiment cool. C'est bien de voir des gens qui s'intéressent beaucoup et qui vraiment veulent développer le cyclisme féminin et je me relie beaucoup à ça.
5: Une reconnaissance supplémentaire pour ce lieu devenu incontournable au pied du géant de Provence. Anne Dufort-Cornillier, Mont Ventoux, RFI.
2: Et aujourd'hui, l'avant-dernière étape du Tour de France reliera Sisteron à Nice. 172 km, soit la plus longue étape de la compétition. Il est 6h13 à Paris. On poursuit notre tour du monde de l'info avec nos chroniques.
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11: Marion Cazanove.
2: On sera d'abord au Japon avec ce nouveau tour de vis sur la politique migratoire. Obtenir ou prolonger son visa devient de plus en plus compliqué. Cela a un impact surtout sur le secteur de la restauration. 4 journalistes tués au Pérou en 2025. Dans un contexte de recul démocratique, la presse est de plus en plus menacée, en particulier lorsque des journalistes

0: podcast s'intéresse à des sujets environnementaux ou au narcotrafic. La suite de notre série sur les derniers scrutins présidentiels en France, épisode 2 ce matin sur le duel en 2007 entre Nicolas Sarkozy et Ségolène Royal. Dans la chronique Vivre ailleurs, on sera avec une boursière Lafayette, une étudiante américaine ravie de poursuivre son cursus à Paris. On fera aussi un tour dans la playlist du mois de RFI qui nous emmène ce matin en Jamaïque. Tout cela avant le retour de l'actualité africaine. Le Japon durcit sa politique migratoire. En mars, la coalition gouvernementale dirigée par Sanae Takaichi avait augmenté fortement le prix des visas. Et il y a quelques jours, les autorités ont décidé de restreindre les conditions d'obtention de ces visas, notamment pour ceux qui ont des visas de gérants d'entreprise. Résultat, beaucoup de restaurateurs notamment ont dû mettre la clé sous la porte. À Tokyo, Bruno Duval.
1: Les immigrés ayant un visa de gérant d'entreprise doivent désormais disposer d'un capital d'au moins 30 millions de yens, 165 000 euros. C'est 6 fois plus qu'auparavant. S'ils ne parviennent pas à réunir une telle somme, leur titre de séjour n'est pas renouvelé et ils sont priés de quitter le pays dans les 30 jours. Kase, qui tient un petit restaurant indien depuis 15 ans, est particulièrement inquiet.
2: Ayant dû beaucoup investir dans cet établissement pour les frigos, les climatiseurs et tout cela, j'ai très peu d'économies. En plus, c'est un restaurant familial, pas cher, donc je ne roule pas sur l'or. Du coup, réunir 30 millions de yens, pour sûr, je n'y arriverai pas. Qu'on change comme ça les règles du jour au lendemain et sans prévenir, franchement, ce n'est pas correct.
1: Cet employé de bureau japonais vient de déguster un curry dans un restaurant népalais qui fermera à la fin de l'été, comme indique un écriteau sur sa devanture. Car le titre de séjour de son exploitant n'a pas été renouvelé, les banques lui ayant refusé un emprunt de 30 millions de yens.
3: Tous ces restaurateurs étrangers sont de bons pères de famille qui n'ont jamais fait de mal à personne et nous préparent des petits plats délicieux. Alors pourquoi aller leur chercher des noises? Je ne comprends pas.
1: Une pétition en ligne réclamant l'abrogation de cette réforme a recueilli plusieurs dizaines de milliers de signatures. Pour autant, les sondages indiquent que les Japonais se crispent concernant les étrangers. Près de 60% des personnes interrogées voient d'un mauvais œil l'augmentation ces dernières années du nombre d'immigrés. C'est à relativiser, ils ne sont jamais que 4 millions pour 120 millions de Japonais. Surtout, selon cet économiste, l'archipel n'a pas le choix.
4: La plupart de nos entreprises sont en sous-effectif comme jamais. Face à cette pénurie de main-d'œuvre historique due à la dénatalité et au vieillissement de la population, deux phénomènes qui s'aggravent d'année en année, la seule solution pour le Japon, c'est de recourir à des travailleurs immigrés. Sans eux, la quatrième économie mondiale ira droit dans le mur.
1: La première ministre Sanae Takaichi est sourde à de telles mises en garde. Surfant sur sa popularité, une cote de confiance autour de 65%, 30 points de plus que tous ses prédécesseurs, elle a ordonné que plus aucun visa ne soit accordé aux nombreux jeunes d'Asie du Sud-Est qui souhaitent venir travailler dans la restauration au Japon, car ce secteur emploie déjà 300 000 immigrés. C'est peu par rapport à ses 4 millions de salariés au total, mais pour la chef du gouvernement, ça suffit. Il faut réserver ses emplois aux Japonais. L'argument paraît doublement spécieux. D'abord, le taux de chômage n'est que de 2,6% dans l'archipel, qui est donc quasiment en situation de plein emploi. En plus, les Japonais ne se pressent pas pour travailler dans la restauration. Les salaires y étant peu élevés, moins de 1500 euros mensuels bruts. Bruno Duval, Tokyo, RFI.
0: Pérou, exercer en tant que journaliste devient de plus en plus dangereux. L'année dernière, 4 journalistes ont été tués. 2 autres sont toujours portés disparus dans un contexte de recul démocratique. Les journalistes péruviens sont régulièrement la cible de menaces lorsqu'ils enquêtent sur l'utilisation de fonds publics, sur les sujets environnementaux ou sur le narcotrafic. Géraldine Santos est journaliste d'investigation indépendante. Elle couvre les sujets liés à l'Amazonie, aux populations autochtones, aux droits humains. Sarah Krakowicz s'est entretenue avec elle pour notre chronique Menaces sur l'information.
5: Alerta en Perú, narcotráfico y concesiones destruyen territorio indígena.
6: Géraldine vit aux portes de l'Amazonie péruvienne dans la région andine de Huánuco qu'elle connaît par cœur. L'an dernier, le Global Investigative Journalism Network lui a remis un prix pour son enquête collaborative avec le média Mongabay sur les pistes d'atterrissage illégal en forêt amazonienne qui servent au trafic de drogue et menacent les communautés autochtones comme celle de Cacataibo.
7: Cette communauté autochtone est envahie par des trafiquants de drogue et la zone abritait une piste d'atterrissage clandestine. Quand nous avons essayé de nous approcher, les narcotrafiquants se sont mis à nous poursuivre. Nous avons pu quitter les lieux, mais ils nous ont appelés pour nous dire qu'ils savaient où nous étions. Ils ont dit « Nous savons que la journaliste Géraldine Santos est ici. Alors, si vous venez, nous vous attendrons armés. Ils veulent nous dissuader de faire nos enquêtes. »
6: Si elle reçoit moins de menaces ces derniers temps, Geraldine sait que sa présence dans la région dérange.
7: Je représente une menace constante pour eux en vivant sur ce territoire. C'est peut-être ça qui les préoccupe particulièrement.
6: Elle vient tout juste de revenir à Huánuco, sa ville natale. Elle était partie un temps à Lima pour sa sécurité pendant la durée de l'enquête. Elle a appris à prendre certaines précautions.
7: Je suis prudente, je fais attention aux endroits où je me rends. Je ne vais pas trop dans des lieux publics et j'essaie de ne pas être seule chez moi. Mais il ne s'agit pas seulement de moi. Au Pérou, on s'en prend à la vie des journalistes et principalement à ceux qui travaillent dans les zones rurales.
6: Geraldine a justement créé un compte Instagram, Lengua de Pérou, langue de chien en français, où elle raconte son travail.
7: Ça permet de mieux mettre en lumière le travail et les risques auxquels sont exposés les journalistes, mais aussi les communautés autochtones. Ces communautés jouent un rôle important, tout comme les dirigeants autochtones dans la diffusion de ces sujets, car ils vivent dans des territoires extrêmement vulnérables, tout comme nous, journalistes de région. Et ils ont le courage de s'exprimer, de parler, de dénoncer et d'incarner ces reportages. Nous sommes donc exposés aux mêmes dangers, à une échelle différente, car les dirigeants autochtones restent au sein des communautés rurales.
6: En 2025, plus de 458 attaques contre la presse ont été recensées par l'Association nationale de journalistes du Pérou. Les quatre journalistes assassinés cette année-là travaillaient dans des petites villes ou des agglomérations en dehors de la capitale péruvienne. L'un vivait très proche de chez Geraldine, un autre, Mixar Castillejos, s'est fait tirer dessus devant la porte de sa maison. C'était son camarade de classe à l'université.
0: Menace sur l'information, Sarah Krakowicz. Dans moins d'un an, les Français choisiront un nouveau président après deux mandats d'Emmanuel Macron. Cette élection va donc tourner une page de l'histoire politique du pays. Avant de vous raconter la campagne pour 2027, le service politique de RFI replonge dans les cinq derniers scrutins présidentiels de 2002 à 2022. Temps fort, enjeux, surprises, tout ce dont il faut se rappeler. Place ce matin à l'épisode 2. 2007, le duel Sarko-Sego. C'est Victorien Villaume qui nous le raconte et cette chronique est une rediffusion.
8: Le duel s'installe tôt dans la campagne. Six mois avant le premier tour, des sondages mettent déjà les deux candidats en tête et la dynamique ne s'inversera pas comme on l'entend ici sur France 2 en mars 2007.
9: Les positions restent stables, comme vous le voyez sur ces courbes. Au premier tour, Nicolas Sarkozy est crédité de 29,5% des voix, Ségolène Royal de 25,5%.
8: Deux candidats, deux créneaux bien distincts. À gauche, Ségolène Royal se positionne volontiers sur la démocratie participative et la réduction des inégalités.
10: Je veux aujourd'hui redonner courage et espoir aux plus faibles.
8: Pour Nicolas Sarkozy, ce sera la sécurité et le fameux slogan « Travailler plus pour gagner plus ».
11: Le travail, c'est la liberté. Le travail, c'est l'égalité des chances.
8: Dans les deux camps, les critiques fusent. Nicolas Sarkozy défend les intérêts d'un tout petit monde qui ne pense qu'à lui, tacle la socialiste, quand le candidat UMP dénonce la faillite morale de la gauche et chacun s'accuse d'abaisser le niveau du débat.
12: La droite est peu regardante sur les méthodes.
13: Si certains veulent tirer la campagne vers le caniveau, je ne les suivrai pas.
8: 22 avril 2007, soir du premier tour, Nicolas Sarkozy prend une nette avance.
14: Ce premier tour, l'élection présidentielle, est une victoire pour notre démocratie.
8: Le centriste François Bayrou devient alors l'arbitre, mais refuse de donner une consigne de vote.
15: L'un comme l'autre vont déséquilibrer le déficit et la dette.
8: Dans l'entre-deux-tours, une séquence restera en mémoire lors du débat regardé par 20 millions de téléspectateurs, un record. Ségolène Royal hausse le ton au sujet de la scolarisation des enfants handicapés et des une colère saine.
16: Je suis très en colère. Et les parents et les familles qui vous
17: calmez-vous,
16: et les parents, non, je ne me calmerai
17: ne
16: pas.
17: Ne montez pas du doigt avec
16: non,
17: ce.
16: Non, calmerai
17: pour être
16: pas.
17: Président de la
16: parce
17: République, il faut être calme.
16: Non, il y a des colères qui sont parfaitement saines.
8: Pas de quoi toutefois retourner la dynamique, malgré la mobilisation de 40 000 personnes lors du meeting d'entre-deux-tours de Ségolène Royal au stade Charletti.
12: La voulez-vous la liberté ?
8: C'est la défaite.
18: Nicolas Sarkozy
19: est élu nouveau président de la République avec 53% des voix.
8: 2 millions de voix manquent à Ségolène Royal.
20: Je remercie du fond du cœur les près de 17 millions d'électeurs et je mesure leur déception et leur peine.
8: Nicolas Sarkozy, lui, prononce son discours officiel de victoire devant une immense foule place de la Concorde à Paris.
21: Je ne vous trahirai pas, je ne vous mentirai pas, je ne vous décevrai pas.
8: Il fait ensuite sa victoire au UP restaurant parisien Le Fourette.
2: Le marathon reprend. Direction un grand restaurant où Nicolas Sarkozy retrouve ses proches, dont Johnny Hallyday.
8: Les débuts du président Bling Bling, comme le surnommeront ses adversaires tout au long du mandat.
0: Et Ségolène Royal, elle a annoncé il y a quelques semaines sa participation à la primaire pour le Parti Socialiste. La semaine prochaine, dans l'épisode 3, on parlera du scrutin de 2012, l'élection du président dit normal François Hollande.
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0: Vivre ailleurs, notre chronique sur l'expatriation. À Paris, la Cité Internationale Universitaire accueille des milliers d'étudiants étrangers chaque année. Parmi les nouveaux arrivants, pour la rentrée de septembre, une trentaine de jeunes Américains qui ont obtenu la bourse Lafayette. Cette bourse a été lancée à l'occasion du 250e anniversaire de la Déclaration d'indépendance américaine et de l'amitié franco-américaine. Corinne Manjou s'est entretenue avec l'une de ses étudiantes américaines, Catherine Kirchdorfer, qui vient de l'État du Kentucky.
22: Je vais aller à Sciences Po Paris pour faire un master en transition écologique, risque et gouvernance. C'était vraiment mon rêve de venir en France, oui. J'ai suivi des cours de français toute ma vie et j'ai toujours été fascinée par la langue, le pays, son histoire, sa culture, sa tradition intellectuelle. Mais pendant mes études, je me suis intéressée aussi au changement climatique et j'ai découvert de nombreuses initiatives majeures en la matière comme l'accord de Paris. Et alors, suivre ce master m'a semblé être le moyen idéal de conjuguer ces intérêts et de me préparer à mener le changement à l'avenir.
23: Qu'est-ce que vous attendez de ce séjour en France?
22: Le problème du changement climatique est par nature international et je suis donc ravie de l'étudier à l'étranger dans une école comme Sciences Po qui accueille un corps étudiant très international. Et j'ai hâte de découvrir des idées diverses et j'aborde cette expérience avec un esprit très ouvert.
23: Et en tant que personne, qu'est-ce que vous attendez de votre séjour en France?
22: En tant que personne, c'est une bonne question. Je voudrais expérimenter des opinions très diverses. Je pense qu'être à l'étranger comme ça, avec ce programme et ce master, est l'une des meilleures façons de faire ça. Je sais que j'ai la chance d'être ici. C'est une opportunité extraordinaire et je suis vraiment contente d'être ici.
23: Alors, la culture française vous a toujours fascinée, vous avez dit. Quel aspect spécifique de la culture française vous fascine?
22: Un peu comme on dit, l'art de vivre, l'art de prendre une pause, d'apprécier la vie. Et je pense que c'est la manière de vivre qui m'intrigue et qui est quelque chose que j'ai hâte de découvrir ici.
23: Depuis que vous êtes arrivée, j'imagine que vous avez déjà dû manger quelques plats français.
22: Oui, bien sûr. J'ai adoré. J'adore les baguettes. J'adore les petites boulangeries parisiennes parce que ça n'existe pas vraiment aux États-Unis ou pas dans la ville d'où je viens. Mais aussi, j'ai essayé l'escargot au bouillon et j'ai aimé bien cette expérience, oui. Et oui, j'adore le fromage. En fait, quand j'avais, je crois, 10 ans, mon cours de français, le thème de cette année, c'était le fromage. Et alors, c'est vraiment une expérience spéciale d'être ici et d'être au marché, de voir, oh, j'ai étudié ça, ça, ça, ça. Oui, j'ai hâte d'essayer toutes les choses, mais déjà, j'ai essayé un peu.
0: Catherine Kirchdorfer, bientôt Catherine in Paris, qui répondait aux questions de Corinne Manjou pour la chronique Vivre ailleurs. 6h27 à Paris, dans quelques minutes, c'est le retour de l'actualité africaine. En attendant, on fait un tour de notre playlist musicale avec ce titre, Babylon So Evil de Capleton, Damian Marley et Stephen Marley.

0: Steven Marley, les fils de l'iconique Bob, avec Capleton pour ce titre Babylon So Evil que vous retrouvez dans la playlist du mois de RFI.
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0: 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C'est le début d'une demi-heure d'actualité africaine avec Xavier Besson. Bonjour Xavier.
9: Bonjour Marion, bonjour à tous. Quelle portée et quelle suite de questions et une analyse ce matin après la remise finalisée hier par les autorités de République démocratique du Congo aux représentants du groupe armé AFC M23 d'une quinzaine de prisonniers, le tout dans le cadre de l'accord signé à Doha l'an dernier. Nous serons aussi au Cameroun où l'inauguration d'un pont offre de nouvelles perspectives aux habitants de Malambo près de Yaoundé, et en Centrafrique, problèmes de santé publique. À Zemio, cette ville du sud-est du pays, il est très difficile et très cher de trouver des préservatifs et certains préfèrent s'en passer ou les remplacer par des sacs plastiques. Enfin, dans une dizaine de minutes, les sports avec Pauline Guillou et les quarts de finale de la CAN féminine de football qui débutent aujourd'hui. Côte d'Ivoire, Algérie et Maroc, Afrique du Sud au programme ce samedi. On peut donc désormais véritablement parler d'échange, échange en l'occurrence de prisonniers, entre les autorités de la République démocratique du Congo et le groupe armé AFC M23 qui occupe de larges pans des provinces du Nord et du Sud Kivu. Hier et avant-hier, Kinshasa, avec le soutien du Comité international de la Croix-Rouge et via l'Ouganda, a transféré 15 détenus à l'AFC M23 et beaucoup y voient un test avant d'éventuelles libérations à plus grande échelle. Patient Ligodi.
10: C'est la deuxième opération du genre. La première concernait plus d'un millier de militaires et policiers congolais cantonnés dans une base de la MONUSCO à Goma. C'était l'année dernière. Ils avaient été transférés vers Kinshasa grâce au CICR et à la MONUSCO. Mais cette opération-ci était particulière. C'est la toute première à concerner des détenus remis cette fois à l'AFSM 23. Stéphanie Heller est chef des opérations du CICR en RDC.
11: Aucune opération ne ressemble vraiment à une autre. Après, dans ce cas précis, cette opération présentait différents enjeux logistiques et sécuritaires significatifs, notamment en traversant par 2 fois des frontières internationales pour garantir la viabilité de l'opération, malgré la complexité de l'opération et les nombreux obstacles.
10: Ces 15 détenus font en réalité partie d'un ensemble plus large, 311 personnes réclamées par la rébellion. Les noms ont déjà été transmis entre les parties, reste à savoir à quel rythme le reste de la liste sera à son tour transféré. Alors, quelle est la prochaine étape? Après le succès de cette opération, considérée comme un test, le CICR se montre confiant. Stéphanie Heller.
11: Nous avons réellement l'espoir que cette opération ne soit que la première d'une série d'autres opérations qui pourraient voir plusieurs centaines de personnes retrouver leurs familles de part et d'autre de la ligne de front, et ce conformément aux accords signés par les parties dans le cadre des négociations.
10: Il faut rappeler que ces libérations ont été attendues depuis avril dernier et les prochaines s'annoncent tout aussi délicates.
9: Patient Ligodi, l'Est congolais où l'on vient de dépasser les 4000 cas confirmés de fièvre Ebola, 4053 exactement, d'après les derniers chiffres de l'Institut de Santé Publique, pour 1850 décès et un peu moins de 800 patients guéris. Hier matin sur notre antenne, Jean Kaseya, le directeur de l'Africa CDC, l'agence de santé de l'Union africaine, annonçait l'utilisation du vaccin de la souche Zaïre contre l'épidémie en cours, qui est d'une souche différente. Dans la journée, les experts de l'Organisation mondiale de la santé ont appelé à l'organisation d'un essai clinique et le chef de l'OMS a parlé de bonnes nouvelles tout en rappelant que trouver un vaccin spécifique contre la souche Bundibugyo restait l'option privilégiée. La République démocratique du Congo, où il a fallu 3 mois de pédalage à Miguel Massaïsaï pour relier Goma à Kinshasa, à vélo donc. Il faut dire que le cycliste est passé par le Rwanda, la Tanzanie et la Zambie, 6700 km au total, pour porter jusque dans la capitale congolaise un message de paix. Sur place, Olga Massangou.
5: Je vais bien. Ah, trop fatigué.
12: Ce sont les premiers mots d'un homme qui s'est lancé un défi hors du commun, parcourir le continent africain à vélo.
5: Le trajet n'a pas été facile. J'ai traversé le Rwanda, après j'ai traversé la Tanzanie, la Zambie, avant de franchir la frontière de Kasumbalesa. J'ai fait le Lubumbashi, Likasi, Kolwezi. Nous avons traversé plusieurs zones. On a pédalé plusieurs kilomètres. Il y a la fatigue qui se ressent. Et comme nous sommes là, on va essayer de récupérer au maximum pour pouvoir continuer aussi avec le voyage.
12: Parti de sa ville natale de Goma le 1er mai, Miguel Massaïsaï est arrivé à Kinshasa dans ses bagages. Un seul message à porter tout au long de sa route.
5: L'année passée, j'ai fait le challenge de traverser Goma jusqu'à Afrique du Sud, à Cape Town. Cette année, je voulais encore aller au-delà de moi-même. Ce qui m'avait motivé, c'est la souffrance que nous étions en train de vivre à l'est du pays. Il fallait que je fasse quand même quelque chose pour montrer au monde la situation qui se passe là-bas, mais également montrer qu'au Congo, ce n'est pas seulement la guerre.
12: Son accueil dans la capitale a dépassé toutes les attentes, bien plus qu'une simple ligne d'arrivée pour un cycliste. Cette étape symbolisait l'élan et l'unité d'un peuple rassemblé autour d'une même cause. Olga Massangou, Kinshasa, RFI.
9: Et le prochain défi de Miguel Massaïsaï, ce sera de rejoindre Rabat au Maroc pour un total cette fois de 14 000 km.
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9: RFI, 7h35 à Kampala en Ouganda, où Kizza Besigye est de retour en prison. D'après son épouse, contre l'avis des médecins, Kizza Besigye, figure de l'opposition ougandaise, jugée en ce moment pour des faits présumés de trahison. Vendredi de la semaine dernière, il avait dû être hospitalisé après avoir fait un malaise lors d'une audience. Une nouvelle commission d'enquête lancée en Tanzanie à propos des violences qui ont entouré l'élection de Samia Suluhu Hassan l'an dernier. Deuxième enquête en fait, chargée spécifiquement d'identifier et de traduire en justice les instigateurs des violences. La première enquête avait annoncé un bilan de 518 morts, 4 fois moins élevé que celui de l'opposition des opposants tanzaniens, qu'il avait estimé cette première enquête ni indépendante ni impartiale. 160 mètres pour changer la vie au Cameroun, la région du centre et en particulier la ville de Malambo, à une centaine de kilomètres environ d'Yaoundé, vient d'inaugurer un nouveau pont. Une nouvelle infrastructure qui devrait permettre aux habitants de la ville et des villages alentours de laisser derrière eux les nombreux drames de la traversée du fleuve Nyong. Reportage d'Emmanuel Juntap.
13: Les gardiens de la tradition, appelés ici Mbombok, procèdent à un rite de bénédiction avant la mise en service du pont. Des groupes de femmes chantent et dansent. Mais à quelques dizaines de mètres de là, Albert Biyem, un sexagénaire, se recueille au-dessus du pont en mémoire de sa nièce disparue il y a 4 ans suite au chavirement d'une pirogue de fortune.
14: Elle avait 19 ans, elle avait fait son bac, elle avait une grossesse de 4 mois. J'ai cherché son corps, j'ai trouvé ça à ma carte.
13: Sur l'autre rive, un groupe de jeunes s'amuse. Roderick Mandeng est élève en classe de 4e. Pour lui, l'angoisse des traversées du fleuve en période scolaire n'est plus qu'un triste souvenir.
15: Lundi, on partait à l'école. La pirogue n'avait pas le moteur et les gens tombaient dans l'eau. Donc on savait nager, donc on ne savait pas nager.
13: Au-delà des pertes en vie humaine, la construction du pont sur le fleuve Nyong à Malombo vise aussi le désenclavement des villages. Emmanuel Ngandou-Messi, ministre des Travaux publics.
16: Le pont va être considéré comme la dorsale d'un plan de développement à conduire dans le département.
13: Les travaux de construction du pont confiés à une entreprise chinoise ont coûté plus de 9 milliards de francs CFA. Emmanuel Juntap, de retour de Malombo dans la région du centre, RFI.
9: C'est un panorama du continent, l'Afrobaromètre, qui vient de s'intéresser en particulier aux inégalités et à leurs perceptions. On vous a parlé hier des inégalités hommes-femmes. On s'intéresse ce matin aux différences entre femmes de zone urbaine et femmes de zone rurale. D'après ce consortium d'instituts de sondage, les femmes des zones rurales ont par exemple presque deux fois moins de chances que les femmes urbaines de faire des études. Naïma Dionoussimo.
17: L'un des principaux freins est d'abord d'ordre financier. Les zones rurales sont plus marquées par la pauvreté, donc les familles ont du mal à assumer les frais de scolarité. Et ce sont surtout les garçons qui ont la priorité dans l'accès à l'éducation. Au Maroc, par exemple, 31% des femmes hors des villes signalent que les garçons sont favorisés pour aller à l'école, contre 11% des femmes en zone urbaine. Les filles étant davantage incitées à s'occuper du foyer. En plus de vivre en zone enclavée, les femmes de la campagne sont confrontées à un obstacle numérique. Seules 7% d'entre elles possèdent un ordinateur. À cela s'ajoute un accès limité à l'électricité.
9: Dans l'actualité ce matin également, le Maroc, où les associations de défense des droits de l'homme estiment désormais à au moins 141 le nombre de morts la semaine dernière quand des dizaines de milliers de personnes ont pénétré illégalement dans l'enclave espagnole de Ceuta, là où les autorités marocaines parlent uniquement de 11 décès. Les ONG précisent que le nombre de 141 est provisoire, de nombreuses familles restant sans nouvelles de leurs proches. La réaction de la Cour pénale internationale après l'annonce du départ du Tchad, mais aussi du Venezuela, la CPI qui dit sa préoccupation, affirmant que les deux pays risquent de compromettre la poursuite collective de la justice et d'affaiblir les efforts mondiaux pour mettre fin à l'impunité. Et puis avant le journal des sports, dans une minute, nous sommes en Centrafrique, à Zemio, ville de la préfecture du Mbomou, tout au sud-est du pays, où les préservatifs sont rares et quand ils sont disponibles, sont très chers, jusqu'à 7 fois plus chers qu'à Bangui. Une pénurie due notamment au mauvais état des routes et à l'insécurité qui pose de vrais problèmes de santé publique. Reportage de Rolf-Steph Domialeux.
18: Ce soir, Caleb Wesso parcourt les rues des Zemio à vélo à la recherche de préservatifs. Âgé d'une trentaine d'années, ce jeune cultivateur n'a rien trouvé dans les points de distribution habituels.
19: Avant, nous pouvions obtenir des préservatifs gratuitement au centre de santé ou auprès des associations. Mais ces dernières années, c'est devenu très rare. J'ai fait le tour des pharmacies, du centre de santé et des points de distribution communautaires, mais il n'y en a plus.
18: Cette rupture de stock inquiète les habitants et les professionnels de santé. Selon une source médicale, près de la moitié des jeunes vivant à Zemio seraient concernés par le VIH, une situation qui renforce l'importance de l'accès aux moyens de prévention. Romain Biro, un habitant de la ville.
20: Il ne suffit pas de sensibiliser la population aux infections sexuellement transmissibles. Il faut aussi que les moyens de prévention soient disponibles. Un préservatif qui coûte 100 francs CFA à Bangui et vendu ici jusqu'à 700 francs CFA. La population est déjà très pauvre, qui peut se le permettre?
18: Comme beaucoup de jeunes de la localité, Romain estime que l'abstinence est aujourd'hui le moyen le plus sûr.
20: Les structures de dépistage fonctionnent déjà difficilement faute de moyens. Comme il n'y a plus de préservatifs, certains jeunes utilisent même des sachets en plastique lors des rapports sexuels. C'est extrêmement risqué. Pour ma part, je préfère m'abstenir.
18: Les quelques 33 000 habitants de Zemio, à majorité jeunes, espèrent que cette situation trouvera rapidement une issue afin de garantir un accès régulier aux moyens de prévention. Rolf-Steph Domialeux, du retour de Zemio, RFI.
9: À Zemio, en Centrafrique, il est 5h42.
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9: À suivre dans Afrique Matin, une nouvelle étape dans notre tour d'Afrique des lieux emblématiques de la nuit à Addis Abeba. Qui dit Éthiopie dit Ethio-Jazz et qui dit Ethio-Jazz dit Gion Hotel. Reportage dans quelques instants. Et puis musique aussi avec des refrains pour l'histoire. Ce matin, Florence Maurice nous fait découvrir ou redécouvrir Africa Mia, fruit, vous l'entendrez, du rapprochement entre le Mali et Cuba. Deux pays qui, au temps de la guerre froide, partageaient un même idéal, socialiste et anticolonial. Et tout de suite, les sports. Le journal des sports, bonjour Pauline Guillou.
21: Bonjour tout le monde.
9: Avec du football à la une et le début de la phase à élimination directe de la Coupe d'Afrique des Nations Féminines.
21: Et oui, ça y est, c'est parti au Maroc, à Casablanca d'abord. Premier quart de finale entre les éléphantes de Côte d'Ivoire et l'Algérie ce soir. Les Ivoiriennes ont terminé la phase de qualification invaincue avec à la clé la première place de leur poule. Côté Algérie, il fallait avant tout se sortir d'un groupe très difficile. Un seul accroc face aux hôtes marocaines. Les deux sélections ont désormais met dans le viseur une place dans le dernier carré. Un terrain encore inconnu pour l'Algérie et un vieux souvenir pour les Ivoiriennes, demi-finalistes en 2014. D'un côté comme de l'autre, concentration maximale à Casablanca. François Humfer-Kataji.
2: Cela fait 12 ans que la Côte d'Ivoire n'a plus atteint les demi-finales de la compétition continentale. 12 ans que les éléphantes n'avaient plus participé à une CAN. Une qualification en demi-finale signerait donc définitivement la fin d'une longue traversée du désert pour les féminines ivoiriennes. La capitaine Bernadette Amani Kakuna assure que l'équipe invaincue du groupe B est en forme.
4: Nous sommes fiers, contentes d'être déjà à ce niveau de la compétition, mais aussi avec une très grande envie de poursuivre notre chemin dans cette compétition.
2: Face à elle, une équipe d'Algérie, déjà quart de finaliste en 2024.
4: Pour moi, il faudra être déterminé, il faudra être concentré de bout à bout et aussi suivre le plan du staff technique. Donc c'est cela pour moi, ce combo qui va nous rapprocher le plus de la victoire.
2: Concentré également, l'entraîneur algérien Farid Benstiti rappelle qu'il n'a jamais affronté les éléphantes en 3 ans à la tête de la sélection.
22: Donc on part dans l'inconnu, sur véritablement le terrain, mais on ne part pas dans l'inconnu sur l'analyse de cette équipe qui est vraiment une équipe très compétitive.
2: En cas de victoire, l'Algérie dépasserait pour la première fois le stade des quarts de finale dans l'histoire de la compétition. François Humfer-Kataji, Casablanca, RFI.
21: Et Côte d'Ivoire-Algérie, c'est à suivre à partir de 17h en temps universel.
9: Et autre quart de finale aujourd'hui entre le Maroc et l'Afrique du Sud.
21: Déjà un gros morceau pour les hôtes de ce tournoi, le Maroc. Elles affrontent l'Afrique du Sud, face à qui elles ont déjà laissé échapper le titre en 2022 lors de leur première finale de Coupe d'Afrique. Depuis, les Lions de l'Atlas se sont renforcées. Les Sud-Africaines sont désormais à leur portée. De quoi alimenter un petit esprit de revanche, notamment chez la gardienne marocaine Khadija Ermerchi. Écoutez.
23: Cette édition, ce n'est pas l'édition précédente et toutes les coupes sont différentes. Nous continuons à progresser, à développer nos phases de jeu. On a beaucoup progressé collectivement. On est tous conscients de la responsabilité qui pèse sur nos épaules. On veut offrir un football à la hauteur de ce qu'est le football marocain aujourd'hui et défendre les couleurs de notre pays pour que cette coupe reste au Maroc.
21: Maroc-Afrique du Sud à partir de 20h temps universel à Rabat.
9: Et football aussi, avec un mot du mercato, Pauline.
21: Le gardien des Fenecs, Lucas Zidane, quitte Grenade pour Leganés, club de seconde division espagnole en banlieue sud de la capitale Madrid. Et puisqu'on parle de Madrid, match amical pour le Real aujourd'hui face au club hongrois de Ferencváros. Il faudra attendre encore un peu pour voir Yann Diomande, la nouvelle recrue madrilène avec le maillot blanc. L'éléphant ivoirien ne fait pas encore partie du groupe. Au lendemain de sa signature officielle au Real, il est resté s'entraîner.
9: Merci Pauline Guillou. C'était le journal des sports.
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9: Et l'actualité internationale de ce samedi 8 août au Yémen, au moins 8 membres des forces gouvernementales et 2 civils ont été tués hier dans de nouvelles attaques des rebelles houthis. La veille, jeudi, au moins 58 soldats ont été tués par des tirs de missiles et de drones, notamment dans la région du centre. Ce sont les frappes les plus meurtrières depuis la trêve de 2022. Les Houthis ont revendiqué l'ensemble de ces attaques, affirmant avoir agi en représailles au renforcement des troupes yéménites appuyées par l'Arabie Saoudite. Dans le prochain journal, dans un peu moins d'un quart d'heure, nous serons aussi en Colombie où l'avocat millionnaire et d'extrême droite, Abelardo de la Espria, a pris hier ses fonctions de président, mettant principalement en avant dans son discours sa volonté de lutter sans répit contre le narcoterrorisme. Bonjour Jennifer Lufaux.
24: Bonjour.
9: C'est la chronique Gaming et votre recommandation ce 8 août, c'est un jeu français d'évasion.
24: Ma recommandation de jeu pour cet été est Looking for Fael, un jeu qui est sorti tout récemment. Et j'ai rencontré William David, game designer et fondateur du studio Swing Swing Submarine, qui en est à l'origine et il m'a raconté les coulisses de ce jeu né à Angoulême.
25: Allô ? C'est Fael. Écoute, ça va te paraître bizarre, mais je crois que je me suis perdu dans l'appart. Là, je sais pas où je suis.
24: Looking for Fael est un jeu d'exploration et de réflexion similaire à un escape game où l'on incarne un personnage qui entre dans l'appartement de Fael et dont la mission est de le retrouver puisque ce dernier s'y serait mystérieusement perdu. Il s'agit de ce qu'on appelle un walking simulator, c'est-à-dire que le principe du jeu est de marcher avec une vue à la première personne, d'explorer des pièces et de résoudre des énigmes pour avancer. William David m'a expliqué l'origine de ce concept original, Made in Angoulême.
0: Au début, c'était donc vraiment juste une idée de gameplay, c'est-à-dire le fait d'explorer une suite d'appartements qui crée une espèce de labyrinthe dont on ne sait pas très bien si c'est de la science-fiction, du fantastique, comment ces appartements se sont créés. Et c'est en développant vraiment le personnage de Faël, qui est vraiment fait d'obsession, voilà, qu'on a voulu créer ce tout cohérent entre un gameplay, des idées d'énigmes, et puis un monde et le personnage de Faël qui incarne tous ces thèmes.
9: Et Jennifer, vous qui avez testé ce jeu, qu'en avez-vous pensé ?
24: Je me suis laissée porter par ce concept et j'ai été très agréablement surprise par Looking for Faël, car au départ, on découvre un appartement assez vide avec des cartons qui traînent, puis lorsqu'on ouvre de nouvelles portes, les décors sont totalement différents, alors que l'appartement conserve sa structure.
0: Je me suis basée sur un appartement que j'avais eu en colocation quand j'habitais encore à Montpellier, et au-delà donc de l'aspect personnel ou nostalgique, il était bien pratique cet appartement, parce qu'il nous permettait de mettre facilement des pièces les unes en face des autres ou les pièces de différents appartements les unes à côté des autres pour qu'il y ait une vraie connexion entre ces pièces.
24: Grande fan de Walking Simulator du même genre comme l'incontournable The Stanley Parable, j'ai apprécié les mécaniques du jeu pour naviguer dans l'appartement, mais aussi les énigmes à résoudre sur une espèce de Game Boy qui dans le jeu s'appelle la Game Leaf et qui complexifie les règles du jeu Tetris. Mais pour que Looking for Faël devienne mémorable, il va devoir proposer une histoire à la hauteur de son concept. Et si je suis encore au début du jeu, j'ai bien compris que son histoire, pour le moment très mystérieuse, est aussi prometteuse.
9: Bienvenue dans le game, merci Jennifer Lufaux. À Addis Abeba en Éthiopie, il est 7h50 et dans la capitale éthiopienne, s'il y a bien un lieu mythique qui fait renaître depuis une dizaine d'années, l'Ethio-jazz, c'est-à-dire un mélange de jazz nord-américain et des sonorités éthiopiennes, c'est bien l'African Jazz Village au sous-sol de l'hôtel Gion, où 4 soirs par semaine se produisent anciennes et nouvelles générations de musiciens. Reportage de Marlène Panara.
6: Le nom de l'African Jazz Village clignote sur les néons verts. La musique de l'extérieur se fait déjà entendre. Passé l'entrée, le club mythique se découvre. La scène surplombe une salle en rotonde à la lumière tamisée. Les murs sont tapissés de photos de grands noms de l'Ethio-jazz et d'affiches de concerts de Mulatu Atatke. Chaque soir de concert, le père de l'Ethio-jazz et créateur du lieu, 82 ans, prend place dans le public.
7: Quand vous entrez ici, vous êtes dans un autre monde. Vous êtes en Afrique, en Éthiopie, telle qu'elle est aujourd'hui. Vous voyez ce public ? Ici, c'est toujours un lieu où il y a des étincelles. Ça a toujours été magnifique, je l'adore. En fait, j'essaie de promouvoir et de montrer au monde entier comment les Africains contribuent à la culture mondiale. C'est ce que je m'efforce de faire.
6: Ce soir-là, le pianiste Tewodros Akilu du groupe mythique Admas assure le show avec d'autres musiciens. Jouer à l'African Jazz Village est toujours un moment émouvant.
8: Ce lieu a près de 60 ans d'histoire et si vous regardez à votre droite, vous verrez la salle où les dirigeants africains se sont réunis pour proclamer l'Union africaine. C'est très important pour nous. Chaque fois que nous jouons, je ressens cette énergie qui animait ceux qui disaient « Nous devons nous rassembler, former une union, c'est ce que nous incarnons. »
6: That's what we do. Inauguré en 1958, le Gion Hotel a joué un rôle majeur dans la création de l'Organisation de l'Unité africaine. Dans ses salons feutrés, restaurants et espaces de réception ont eu lieu de nombreuses rencontres informelles, des négociations et des discussions entre les chefs d'État du continent qui ont accompagné la naissance de l'OUA en 1963. Au-delà de cet héritage, pour Tewodros Akilu, la mission de l'African Jazz Village, c'est aussi de transmettre l'Ethio-jazz créé à la même époque que le Gion Hotel à la jeunesse éthiopienne.
8: Ils ont grandi avec toutes ces mélodies, leurs parents aussi. Certains les entendaient déjà bébés, bercés par leur mère. Alors cela réveille des souvenirs. Et aujourd'hui, cette génération est folle de l'Ethio-jazz.
6: Le club peut accueillir jusqu'à 300 personnes par soir. Marlène Panara, Addis Abeba, RFI.
9: Et demain, à la même heure, nouvel épisode de notre tournée des lieux emblématiques des nuits africaines. En Afrique du Sud, le club Pélican, le premier nightclub de Soweto. Derrière chaque morceau se cache un événement, une époque ou un fait de société. C'est la chronique des refrains pour l'histoire. Et ce matin, une chanson, fruit du rapprochement entre le Mali et Cuba. Deux pays qui, au temps de la guerre froide, partageaient un même idéal socialiste et anticolonial. Florence Maurice.
5: Africa mia, que bella te sueño, tierra de ensueño y melancolía.
10: Voilà un drôle d'objet musical. Une orchestration cubaine, un arrangement signé par un Malien et des paroles en espagnol qui disent la nostalgie de l'Afrique. Africa mia, mon Afrique en français. La version que vous entendez date de 2019. Mais tout commence au début des années 1960.
11: En ce jour mémorable du jeudi 22 septembre 1960, est née la République du Mali.
10: Le Mali vient tout juste d'accéder à l'indépendance. Modibo Keïta veut construire une nation affranchie de l'ancienne puissance coloniale. À La Havane, en pleine guerre froide, Fidel Castro mise, lui, sur ses jeunes nations africaines pour étendre l'influence de Cuba. Il ouvre les universités cubaines aux étudiants africains. C'est ainsi qu'en 1963, 10 jeunes maliens sont sélectionnés à travers tout le pays pour aller suivre une formation musicale d'excellence à Cuba. Et parmi eux, il y a un jeune homme venu de Gao, le flûtiste et chef d'orchestre Bonkana Maiga.
12: Un jour, on nous appelle, on dit « voilà, vous êtes sélectionné pour aller à Cuba ». Moi, je faisais déjà ma musique avec le Négromane de Gao et j'étais très heureux. Mais Cuba, c'est une autre étape, hein. c'est Cuba.
10: Est une véritable mecque musicale à l'époque. Depuis des décennies, les 78 tours du Matamaros et de la Orchestra Aragon font danser toute l'Afrique de l'Ouest. Bonkana Maiga grandit avec cette musique. Un matin de 1964, il débarque enfin à La Havane avec ses camarades.
12: On nous a mis dans une auberge, là, comme ils disent. Et puis, il y avait une télé, on allumait la télé, on tombe sur l'orchestre Aragon. Pour la première fois, je voyais l'orchestre Aragon en direct, parce que les orchestres jouaient en direct, parce qu'à Cuba, ils ne connaissent pas le playback. Et c'est là que j'ai vu un musicien qui jouait de la flûte. J'ai dit, mais qu'est-ce que je fous moi avec du saxo? J'ai décidé de faire de la flûte.
10: Leur mission, apprendre la musique, puis rentrer au Mali pour transmettre ce savoir. Mais rapidement, les étudiants créent leur propre orchestre de charanga sur le modèle cubain, Las Maravillas de Mali. Ils donnent un premier concert à La Havane, à l'ambassade de Guinée, et le public en redemande. En quelques mois, ils deviennent les invités réguliers de la radio et de la télévision cubaine.
12: C'était la fierté des Africains et la fierté de toutes les ambassades. On joue partout.
10: Toutes les portes s'ouvrent et même en 1967, celle des mythiques studios d'État cubains, les studios EGREM, où ils enregistrent un album. Les années passent, le séjour se prolonge, mais le Mali s'éloigne et le mal du pays s'invite dans leur musique. Cela donne naissance à Africa Mia, ce boléro cubain, un genre particulièrement propice à la nostalgie.
12: Quand on écrivait une lettre, il faut 2 mois pour avoir la réponse. Et téléphoner à ce temps-là, à Gao, je me rappelle bien, mes parents, c'était à la manivelle. C'était même pas la peine d'essayer. Donc j'avais pas les nouvelles des parents. C'est là l'histoire d'Africa Mia. Que Béia te soigne, tu me manques.
10: Puis l'histoire frappe à nouveau.
11: L'armée qui, au nom du peuple, a accompli cette mission historique.
10: 1968, coup d'état militaire, Moussa Traoré renverse Modibo Keïta. Le nouveau pouvoir tourne le dos à Cuba. Quelques années plus tard, la coopération s'interrompt. En 1973, les jeunes musiciens rentrent au Mali. L'élan est brisé.
12: Moussa Traoré, il n'aimait pas la musique, il n'aimait pas l'art, c'était pas leur préoccupation.
10: Las Maravillas de Mali n'ont pas inventé le dialogue entre les musiques africaines et cubaines, mais ils en ont écrit l'un des plus beaux chapitres. Un chapitre qui ne s'est jamais refermé, comme en témoigne par exemple le projet Afro-Cubis.

0: Africa Mia, le refrain pour l'histoire de Florence Maurice pour clore cette édition d'Afrique Matin. Restez avec nous dans une minute, le journal et le début de 3 heures d'RFI Matin avec Pierre Boudias. Passez une excellente matinée à l'écoute de la Radio Mondiale.
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4: Et RFI Matin, nouvelle édition, ça débute avec le journal de Lisa Villy. Bonjour Lisa.
5: Bonjour Pierre, bonjour à toutes et à tous.
4: Et à la une de votre journal, l'investiture du nouveau président colombien, Abelardo de la Espriella.
5: Oui, cet avocat d'extrême droite proche de Trump, un tournant donc pour le pays, clairement signifié pendant la cérémonie, entre promesses fermes et décorum militaire, on en parle dans quelques instants. Nous reviendrons aussi sur l'accord de défense signé entre l'Arabie Saoudite, le Pakistan et la Turquie, dans le contexte de guerre régionale, mais aussi de reprise des attaques houthies contre l'Arabie Saoudite. Un été de perte et de désespoir pour l'agriculture européenne, victime des canicules et de la sécheresse. La France est la plus touchée par la baisse des récoltes, mais elle est loin d'être la seule, avec des chiffres déjà inquiétants alors que l'été n'est pas encore terminé. Pourquoi Volodymyr Zelensky se rend-il en Serbie pour la première fois, un pays pourtant resté proche de la Russie? Il est en quête de soutien et doit donc rencontrer les dirigeants serbes ce samedi. Et puis le tambour parleur Gigi Ayokwe a retrouvé les siens après 110 ans pillés pendant la colonisation. Et les autorités ivoiriennes ont attendu la fête de l'indépendance pour le présenter aux Ivoiriens. Reportage à la fin de ce journal.
4: La fin d'une parenthèse de gauche de 4 ans en Colombie, c'est désormais l'extrême droite qui gouverne.
5: Avec l'entrée en fonction hier du nouveau président Abelardo de la Espriella qui a tout fait pour montrer sa volonté de changement, pour commencer en choisissant d'organiser son investiture dans la ville de Cali, dans l'ouest du pays, ville symbole de la lutte contre le narcotrafic. Le tout avec le décorum qui correspond dans une caserne entourée de centaines de soldats en uniforme et d'engins militaires. Il a donné le ton de son mandat avec plusieurs annonces sur le budget et la lutte contre le narcotrafic notamment. Reportage de notre correspondante en Colombie, Najet Benrabah, qui a suivi la cérémonie.
6: C'est devant un parterre de soldats, de commandants, de chars d'assaut et d'hélicoptères de combat que le nouveau président a pris la parole. Abelardo de la Espriella a annoncé les premières mesures de son mandat, dont celle de la reprise des fumigations des champs de production de feuilles de coca, sa mesure phare pour lutter contre le narcotrafic.
7: C'est une priorité nationale. La coca ne se combat pas avec des statistiques maquillées ni avec des cartes manipulées, mais en l'arrachant de la terre. Je vais mettre en œuvre la fumigation avec des herbicides de dernière génération qui n'affecte pas la santé humaine.
6: Puis, dans le cadre de sa lutte contre le crime organisé et le narcotrafic, il va construire des méga-prisons.
7: L'ère du tigre sera ferme et déterminée contre le crime. Dans mon gouvernement, des méga-prisons seront construites pour incarcérer ceux qui représentent la plus grande menace pour la sécurité du peuple. Militaires et policiers de la patrie, soyez certains que ce gouvernement vous protégera comme il se doit. Vous, les héros de la Colombie.
8: Comme se deve hacer con los héroes de Colombia.
6: Le premier décret signé par le nouveau président concerne le budget de l'État. Abelardo de la Espriella a annoncé le gel partiel des dépenses et la révision des contrats publics afin de réduire le déficit budgétaire actuel. Najet Benrabah, Medellín, RFI.
5: Des politiques économiques et de sécurité que les États-Unis ont par ailleurs promis de soutenir en annonçant $1 milliard d'aide juste après l'investiture de ce nouvel allié de Donald Trump en Amérique latine.
4: Et autre futur allié du président colombien, le président argentin Javier Milei, il avait fait le déplacement.
5: Oui, pendant que dans le pays, plusieurs milliers d'Argentins ont défilé devant la présidence hier à l'occasion de la San Caballetano, une journée traditionnelle de forte mobilisation syndicale concentrée depuis l'arrivée au pouvoir du président d'extrême droite contre ses politiques d'austérité. Au Brésil, la gauche est au pouvoir et a fait reculer la déforestation de l'Amazonie brésilienne. Elle est au plus bas depuis 10 ans. En un an, elle a chuté de 27% par rapport aux 12 mois précédents. Le président Luiz Inácio Lula da Silva, candidat à sa réélection en octobre, s'est engagé à éradiquer la déforestation illégale d'ici 2030. Elle avait fortement augmenté sous le mandat de son prédécesseur d'extrême droite, Jair Bolsonaro.
4: Au Moyen-Orient, les pays du Golfe cherchent à renforcer leur sécurité. La guerre Iran-États-Unis en a révélé les failles.
5: A commencer par la dépendance aux États-Unis. L'Arabie Saoudite choisit donc de se tourner vers ses voisins. Riyad a annoncé hier un accord de défense avec le Pakistan et la Turquie, d'autant plus utile que le royaume fait face ces dernières semaines à un nouvel adversaire, les rebelles houthis du Yémen. Abla Junaidi, Riyad cherche donc à renforcer sa posture.
9: Depuis l'an dernier, le royaume saoudien est déjà lié par un accord de défense au Pakistan, seul pays musulman doté de la bombe atomique. Ce vendredi, Riyad tend la main également à la Turquie, membre de l'OTAN. Tous les trois se promettent assistance mutuelle en cas de menace et elles s'accumulent dans la région ces derniers mois. L'attaque de l'Iran par les États-Unis et Israël et la riposte de Téhéran qui s'en est suivie a mis au jour la vulnérabilité de la dissuasion du royaume saoudien. Missiles et drones iraniens se sont abattus sans qu'aucun État du Golfe ne puisse compter sur la protection de l'allié américain. Pour autant, ce n'est pas contre les États-Unis que se forge cette nouvelle alliance, disent les analystes. Les trois gouvernements restent des alliés historiques de Washington. Mais pour l'Arabie Saoudite, il est capital d'afficher cette union des forces. Riyad doit gérer la potentielle reprise de la guerre contre les Houthis au Yémen. Les rebelles alliés à l'Iran ont recommencé à s'en prendre aux troupes saoudiennes postées dans le pays.
5: L'Arabie Saoudite qui intervient militairement au Yémen depuis 2015. Elle est à la tête d'une coalition internationale qui soutient le gouvernement yéménite, d'où donc les représailles des Houthis qui accusent Riyad de renforcer ses capacités militaires. Les rebelles yéménites ont aussi lancé de nouvelles attaques de drones et de missiles hier, tuant 8 militaires yéménites et 2 civils. Des bombardements qui, selon l'envoyé spécial des Nations Unies pour le Yémen, mettent en péril, comme jamais auparavant, la trêve conclue sous l'égide de l'ONU en 2022.
4: Les paysages se ressemblent à travers l'Europe au fur et à mesure des semaines, de vagues de chaleur en vagues de chaleur et faute de pluie.
5: Les champs brûlés, la végétation grillée, des cheptels amaigris, avec en conséquence une baisse alarmante des récoltes de fruits et légumes, de céréales et de la production laitière. En France, les autorités viennent d'annoncer de premiers chiffres avec par exemple la récolte de maïs la plus basse depuis 45 ans, en baisse de 35%. Et les agriculteurs du reste du continent ne sont pas épargnés, Pierre-Olivier.
10: En 2026, c'est toute l'Europe qui va produire moins de maïs. Et la raison n'est pas seulement une baisse des rendements liée à la canicule comme en France. Arthur Portier est producteur de maïs dans l'Oise et consultant chez Argus Média.
11: La France va être la principale impactée d'un point de vue rendement. Maintenant, d'un point de vue surface, on a en Europe de l'Est, principalement sur des pays comme la Roumanie, mais on peut remonter sur la Hongrie, la Bulgarie et autres, où on a une baisse des surfaces extrêmement importante également, puisque eux, ça fait plusieurs années, 3-4 ans, qu'ils ont un déficit hydrique particulièrement marqué. Donc les agriculteurs ont délaissé un petit peu la culture du maïs. Donc que ce soit par les surfaces ou par le rendement, on va avoir une baisse généralisée au niveau européen.
10: L'Europe devrait donc être amenée à importer davantage de maïs pour satisfaire sa consommation intérieure. Et elle ne pourra pas compter outre mesure sur son voisin ukrainien.
11: Cette année en Ukraine s'annonce relativement correcte. Le vrai problème, évidemment, il est logistique. Là,

0: ses alliés occidentaux à en fournir.
1: Le président ukrainien qui, pour la première fois, est en visite en Serbie.
0: Depuis le début de la guerre, il ne s'était jamais rendu dans ce pays des Balkans, traditionnellement allié de la Russie. Volodymyr Zelensky doit rencontrer aujourd'hui le premier ministre et le président serbe Aleksandar Vučić, Sofia Katsenkova.
2: Pour Volodymyr Zelensky, il s'agit d'aller chercher la Serbie là où elle est prête à coopérer. Belgrade refuse toujours les sanctions contre la Russie, mais par contre soutient l'intégrité territoriale de l'Ukraine et lui a même versé plus de 60 millions d'euros d'aide non militaire depuis le début de l'invasion russe en 2022. La Serbie doit également rejoindre à l'automne l'initiative des Carpates, une nouvelle plateforme destinée aux pays qui veulent aider à la reconstruction de l'Ukraine. Kiev sait aussi que Belgrade a besoin d'elle sur son chemin pour intégrer l'Union européenne. L'Ukraine bloque actuellement l'entrée de la Serbie dans l'Organisation mondiale du commerce, l'OMC, une adhésion indispensable pour progresser dans les négociations avec Bruxelles. En se rendant à Belgrade, le président ukrainien tente donc d'éloigner progressivement la Serbie de Moscou et de montrer que la Russie compte de moins en moins d'alliés en Europe.
0: La crise diplomatique entre l'Espagne et l'Italie s'aggrave. Madrid a décidé d'imposer des contrôles aux frontières pour les voyageurs en provenance d'Italie. Une réponse aux mesures similaires imposées par Rome après l'arrivée de 72 000 migrants à Ceuta, Anne Lenir.
3: Une réponse aussi ferme que sèche. L'Italie, je cite, n'accepte ni ultimatum ni imposition d'un pays étranger. Nous n'entendons donc pas revoir la décision de suspendre l'accord de Schengen avec l'Espagne, au moins jusqu'au 15 août. À cette date, comme l'ont annoncé les autorités espagnoles, une nouvelle vague migratoire est attendue à Ceuta. Nous maintiendrons donc ce qui a été décidé le 1er août, tant que les risques pour l'Italie, en termes de sécurité et de terrorisme ne seront pas exclus. Le communiqué se termine sur un ton plus conciliant. Rome est cependant prête à poursuivre un dialogue constructif avec Madrid, mais Carlo Fidanza, chef de délégation du parti de Giorgia Meloni, Fratelli d'Italia, au Parlement européen, n'a pas résisté à enfoncer le clou en déclarant « Plutôt que de se montrer menaçant avec l'Italie, le gouvernement Sanchez ferait mieux de s'occuper de la situation à Ceuta qui n'est pas encore maîtrisée ». Anne Lenir, Rome, RFI.
1: Après plus d'un siècle d'absence, les Ivoiriens ont enfin retrouvé le Djidji Ayokwe.
0: Le tambour parleur sacré du peuple Bidjan, présenté publiquement à l'occasion de la fête de l'indépendance, pendant un défilé militaire puis une cérémonie traditionnelle à Adjamé sur les terres où il avait été arraché par les colons français. Abdoulaziz Diallo.
4: Posé sur un imposant camion rouge, encadré par deux chefs traditionnels et protégé par une vitrine, le tambour parleur sacré Djidji Ayokwe fait lentement son entrée dans le village de Bidjan Djemé. Plus qu'un instrument, le Djidji Ayokwe était aussi un moyen de communication et surtout d'alerte, explique Mobio Prosper, secrétaire général de la chefferie.
5: Une fois qu'il tape le tambour, ça résonne et les initiés savent que les colons arrivent. Ils prennent leur disposition pour se défendre. N'eût été ce tambour là, mais on aurait décimé des milliers de chamans.
4: Pour marquer ce retour historique, des dizaines de jeunes venus des huit villages Bidjan se sont rassemblés. Pagne nouée à la taille, le corps recouvert de poudre, ils exécutent des danses guerrières au rythme des tambours. Parmi eux, Samuel, qui mesure la portée de ce moment.
6: C'est un symbole pour toute une génération. Pour moi, c'est une joie. Hier, à côté, c'est à mes enfants. C'est qui le tambour fait pour nos pays et pour nos villages.
4: Mais au-delà de la mémoire et de la transmission, les chefs traditionnels y voient aussi un retour chargé de spiritualité. Djagwa est le chef du village de Bidjanté.
7: Nous croyons à la métaphysique. Il est de retour. Nous pensons aussi que beaucoup de choses vont changer pour notre communauté.
4: Taillé sur du bois, poussé par un léopard, le Djidji Ayokwe va désormais poursuivre son histoire au musée des civilisations d'Abidjan. Abdelaziz Diallo, Abidjan, RFI.
0: Abidjan, où il est 5h12.
1: Et 7h12 ici à Paris. Bienvenue si vous nous rejoignez pour cette nouvelle édition d'RFI Matin. L'actualité est marquée par le regain de tension au Yémen, vous l'entendiez. Les rebelles houthis attaquent à nouveau les positions du gouvernement soutenu par l'Arabie Saoudite. On fera largement le point sur la situation dans le journal de 8h. À retrouver également dans ces 3 heures d'information la suite de nos séries d'été et notamment notre plongée dans les lieux mythiques des nuits africaines. Nous sommes à l'African Jazz Village, au lieu de l'Ethio Jazz à Addis Abeba.
8: Quand vous entrez ici, vous êtes dans un autre monde.

0: Vous êtes en Afrique, en Éthiopie, telle qu'elle est aujourd'hui. Vous voyez ce public ? Ici, c'est toujours un lieu où il y a des étincelles. Ça a toujours été magnifique, je l'adore.
1: Reportage à retrouver juste avant le journal de 9h. Et puis sport, musique et notre grand invité qui nous parlera étoiles et la rencontre entre la lune et le soleil. C'est à retrouver ce matin sur RFI. Des États-Unis à l'Europe, en passant par le Japon, un même constat, les années passent et les politiques migratoires se durcissent. Sur l'archipel nippon, c'est la première ministre Sanae Takaichi qui mène la charge et elle ne pèse pas ses mots. Pour elle, les étrangers mettent à vif les nerfs des Japonais, je la cite. Les secteurs de la restauration est particulièrement touchés par ce tour de vis. Les critères pour bénéficier d'un visa de gérant d'entreprise sont désormais beaucoup plus contraignants. Résultat, on ne compte plus les établissements tenus par des immigrés qui doivent fermer car leurs exploitants ne sont tout simplement pas parvenus à obtenir le renouvellement de leur titre de séjour. À Tokyo, le reportage RFI de Bruno Duval.
2: Des immigrés ayant un visa de gérant d'entreprise doivent désormais disposer d'un capital d'au moins 30 millions de yens, 165 000 euros. C'est 6 fois plus qu'auparavant. S'ils ne parviennent pas à réunir une telle somme, leur titre de séjour n'est pas renouvelé et ils sont priés de quitter le pays dans les 30 jours. Kase, qui tient un petit restaurant indien depuis 15 ans, est particulièrement inquiet.
3: Ayant dû beaucoup investir dans cet établissement pour les frigos, les climatiseurs et tout cela, j'ai très peu d'économies. En plus, c'est un restaurant familial, pas cher, donc je ne roule pas sur l'or. Du coup, réunir 30 millions de yens, pour sûr, je n'y arriverai pas. Qu'on change comme ça les règles du jour au lendemain et sans prévenir, franchement, ce n'est pas correct.
2: Cet employé de bureau japonais vient de déguster un curry dans un restaurant népalais qui fermera à la fin de l'été, comme l'indique un écriteau sur sa devanture. Car le titre de séjour de son exploitant n'a pas été renouvelé, les banques lui ayant refusé un emprunt de 30 millions de yens.
4: Tous ces restaurateurs étrangers sont de bons pères de famille qui n'ont jamais fait de mal à personne et nous préparent des petits plats délicieux. Alors pourquoi aller leur chercher des noises ? Je ne comprends pas.
2: Une pétition en ligne réclamant l'abrogation de cette réforme a recueilli plusieurs dizaines de milliers de signatures. Pour autant, les sondages indiquent que les Japonais se crispent concernant les étrangers. Près de 60% des personnes interrogées voient d'un mauvais œil l'augmentation ces dernières années du nombre d'immigrés. C'est à relativiser, ils ne sont jamais que 4 millions pour 120 millions de Japonais. Surtout, selon cet économiste, l'archipel n'a pas le choix.
5: La plupart de nos entreprises sont en sous-effectif comme jamais. Face à cette pénurie de main-d'œuvre historique due à la dénatalité et au vieillissement de la population, deux phénomènes qui s'aggravent d'année en année, la seule solution pour le Japon, c'est de recourir à des travailleurs immigrés. Sans eux, la quatrième économie mondiale ira droit dans le mur.
2: La première ministre Sanae Takaichi est sourde à de telles mises en garde. Surfant sur sa popularité, une cote de confiance autour de 65%, 30 points de plus que tous ses prédécesseurs, elle a ordonné que plus aucun visa ne soit accordé aux nombreux jeunes d'Asie du Sud-Est qui souhaitent venir travailler dans la restauration au Japon. Car ce secteur emploie déjà 300 000 immigrés. C'est peu par rapport à ses 4 millions de salariés au total, mais pour la chef du gouvernement, ça suffit. Il faut réserver ses emplois aux Japonais. L'argument paraît doublement spécieux. D'abord, le taux de chômage n'est que de 2,6% dans l'archipel, qui est donc quasiment en situation de plein emploi. En plus, les Japonais ne se pressent pas pour travailler dans la restauration. Les salaires y étant peu élevés, moins de 1500 euros mensuels bruts. Bruno Duval, Tokyo, RFI.
1: Le reportage international, c'est à retrouver sur RFI.fr. Il s'appelle Jean-Luc Mélenchon, Marine Le Pen ou Édouard Philippe et ils feront sans doute l'élection présidentielle de l'année prochaine qui attend les Français avant de se plonger dans la rude bataille qui attend le monde politique dans l'Hexagone. Le service politique de RFI vous propose tout au long de l'été de revivre les 5 précédents scrutins qui ont mené à l'élection d'un chef de l'État. Aujourd'hui, un duel au cœur de la campagne 2007, Sarko au contre Sego, le récit de Victorien Villaume.
6: Le duel s'installe tôt dans la campagne. 6 mois avant le premier tour, des sondages mettent déjà les deux candidats en tête et la dynamique ne s'inversera pas comme on l'entend ici sur France 2 en mars 2007.
7: Les positions restent stables, comme vous le voyez sur ces courbes. Au premier tour, Nicolas Sarkozy est crédité de 29,5% des voix, Ségolène Royal de 25,5%.
6: Deux candidats, deux créneaux bien distincts. À gauche, Ségolène Royal se positionne volontiers sur la démocratie participative et la réduction des inégalités.
8: Je veux aujourd'hui redonner courage et espoir aux plus faibles.
6: Pour Nicolas Sarkozy, ce sera la sécurité et le fameux slogan « Travailler plus pour gagner plus ».
9: Le travail, c'est la liberté. Le travail, c'est l'égalité des chances.
6: Dans les deux camps, les critiques fusent. Nicolas Sarkozy défend les intérêts d'un tout petit monde qui ne pense qu'à lui, tacle la socialiste, quand le candidat UMP dénonce la faillite morale de la gauche et chacun s'accuse d'abaisser le niveau du débat.
10: La droite est peu regardante sur les méthodes.
11: Si certains veulent tirer la campagne vers le caniveau, je ne les suivrai pas.
6: 22 avril 2007, soir du premier tour, Nicolas Sarkozy prend une nette avance.
11: Ce premier tour de l'élection présidentielle est une victoire pour notre démocratie.
6: Le centriste François Bayrou devient alors l'arbitre, mais refuse de donner une consigne de vote.
12: L'un comme l'autre vont déséquilibrer le déficit et la dette.
6: Dans l'entre-deux-tours, une séquence restera en mémoire lors du débat regardé par 20 millions de téléspectateurs, un record. Ségolène Royal hausse le ton au sujet de la scolarisation des enfants handicapés et défend une colère saine.
13: Je suis très en colère. Et les parents et les familles qui vous
14: calmez-vous,
13: et les parents, non, je ne me calmerai pas.
14: Ne montez pas du doigt avec
13: non,
14: ce.
13: Non, calmerai
14: pour
13: pas.
14: Être président de la République, il faut être calme.
13: Non, il y a des colères qui sont parfaitement saines.
6: Pas de quoi toutefois retourner la dynamique, malgré la mobilisation de 40 000 personnes lors du meeting d'entre-deux-tours de Ségolène Royal au stade Charletti.
15: La voulez-vous, la liberté ?
6: C'est la défaite.
16: Nicolas Sarkozy
17: est élu nouveau président de la République avec 53% des voix.
6: 2 millions de voix manquent à Ségolène Royal.
18: Je remercie du fond du cœur les près de 17 millions d'électeurs et je mesure leur déception et leur peine.
6: Nicolas Sarkozy, lui, prononce son discours officiel de victoire devant une immense foule place de la Concorde à Paris.
11: Je ne vous trahirai pas, je ne vous mentirai pas, je ne vous décevrai pas.
6: Il fait ensuite sa victoire au UP restaurant parisien Le Fouquet.
19: Le marathon reprend. Direction un grand restaurant où Nicolas Sarkozy retrouve ses proches, dont Johnny Hallyday.
6: Les débuts du président Bling Bling, comme le surnommeront ses adversaires tout au long du mandat.
1: Victorien Villaume, et la semaine prochaine, on continue cette plongée dans les précédents scrutins présidentiels en France et du président Bling Bling. On passera au président normal en 2012, François Hollande. L'Asie en mouvement maintenant sur RFI. On va tout de suite s'intéresser à l'actualité de la chronique de RFI pour venir tous les samedis sur ce qui a marqué le continent asiatique pendant la semaine. C'est avec vous, Yelena Tomic. À l'Asie en mouvement, la chronique de RFI pour revenir tous les samedis sur ce qui a marqué le continent asiatique pendant la semaine. C'est avec vous, Yelena Tomic. Bonjour.
20: Bonjour.
1: La Thaïlande a déroulé le tapis rouge à Min Aung Hlaing, l'artisan du coup d'État de 2021 en Birmanie qui a renversé un gouvernement démocratiquement élu. Isolé sur la scène internationale, l'ancien chef de la junte, devenu président, cherche aujourd'hui à retrouver une place dans le concert des nations en optant pour le dialogue. Bangkok espère aussi régler plusieurs conséquences de la guerre civile birmane, parmi elles la pollution de ses rivières causée par l'exploitation minière intensive des terres rares de l'autre côté de la frontière. Depuis le coup d'état de 2021, la Birmanie a connu un boom sans précédent des sites miniers, précisément dans les états Shan et Kachin.
20: Oui, ce boom spectaculaire des mines coïncide avec l'explosion de la demande chinoise en terres rares. Ces minerais, vous savez, qui sont indispensables à la transition énergétique et aux nouvelles technologies. Des analyses satellitaires montrent que le nombre de sites miniers a quasiment triplé depuis le coup d'État. À titre d'exemple, le Stimson Center, un think tank américain, a recensé plus de 2400 sites miniers le long des cours d'eau, dont 80% sont en Birmanie. La plupart sont des exploitations non réglementées, souvent opérées par des entreprises chinoises. Et effectivement, ces sites se concentrent dans les États Shan et Kachin, des régions contrôlées par des groupes armés ethniques. L'armée Hua, proche de Pékin, et l'armée Kachin, qui combat la junte, tirent d'importants revenus de cette activité, les exportations vers la Chine finançant une partie de leurs opérations militaires.
1: Un problème, Yelena, ces mines polluent les cours d'eau avec des risques sanitaires potentiellement graves pour les populations et les conséquences se font sentir désormais dans le nord de la Thaïlande.
20: Et oui, plusieurs analyses récentes ont révélé une contamination des rivières Kok, Sai et Rouac qui prennent leur source dans l'état Shan, justement. Les chercheurs y ont détecté de l'arsenic, mais aussi du plomb, du cadmium et du mercure à des concentrations supérieures au seuil de sécurité. Dans les provinces de Chiang Rai et de Chiang Mai, plus d'un million de personnes pourraient être exposées à ces substances par l'eau et par toute la chaîne alimentaire. Des habitants ont déjà signalé des affections cutanées, ainsi que des troubles digestifs et neurologiques compatibles avec une intoxication aux métaux lourds. Une campagne de dépistage est en cours auprès des agriculteurs, des pêcheurs et des populations les plus vulnérables afin d'évaluer l'impact sanitaire. Les scientifiques mettent également en garde contre une propagation de cette pollution jusqu'au bassin du Mékong avec des conséquences potentielles pour des dizaines de millions de personnes.
1: Et en quoi ce rapprochement opéré par Bangkok n'aboutira pas forcément au résultat escompté pour protéger sa population?
20: Eh bien parce que ni la Thaïlande, ni le gouvernement central birman ne disposent de leviers pour réglementer ce secteur qui est aux mains de groupes armés ethniques. Ensuite, parce que derrière ces mines polluantes se trouve la Chine, c'est elle qui négocie directement avec ces groupes pour sécuriser son approvisionnement, tout en maintenant des liens avec la junte. Une équation compliquée pour Bangkok. En attendant, la société civile se mobilise à travers des marches et des pétitions et réclame une coopération régionale, unique moyen selon elle, de répondre à cet enjeu transnational et de santé publique.
1: Un rapprochement diplomatique et pollution problématique dans l'Asie en mouvement. Merci beaucoup, Yelena Tomic. À la une de Jeune Afrique, comme tous les samedis sur RFI, aujourd'hui avec François Soudan, directeur de la rédaction, interrogé par Catherine Potet au sommaire, un sondage qui s'intéresse aux opinions, notamment politiques, des jeunes Africains subsahariens.
0: À la une de Jeune Afrique cette semaine, un sondage réalisé auprès des jeunes Africains, plus précisément auprès des jeunes de 16 pays d'Afrique subsaharienne. Bonjour François Soudan.
21: Bonjour Catherine.
0: Les résultats de ce sondage viennent d'être publiés par la Fondation sud-africaine Ishikovitz, qui l'avait commandé. Ils mesurent notamment la perception qu'ont les 18-24 ans des influences étrangères sur le continent. Et ce sondage révèle quelques surprises.
21: Alors c'est la quatrième édition depuis 2020 de cette Africa Youth Survey qui notamment mesure le niveau d'influence auprès de la Gen Z des principaux partenaires extérieurs de l'Afrique. Alors, on ne sera pas, je pense, étonné de constater que la Chine est perçue comme aussi influente que les États-Unis, mais avec un taux d'influence positive nettement supérieur, ni qu'un pays comme l'Inde, par exemple, soit en progression constante depuis 6 ans. Par contre, pour la première fois depuis que ce sondage réalisé par l'Institut américain PSB Insights existe, la Russie est considérée par le panel des jeunes interrogés comme plus influente que la France, avec des pics d'influence perçus de plus de 65% au Tchad et au Congo-Brazzaville et de 95% au Burkina Faso et un taux d'influence positive pratiquement égal à celui de la France. En fait, le critère qui importe, Catherine, pour cette Gen Z, dans les alliances avec les puissances extérieures, et elle le dit dans ce sondage, c'est leur capacité à apporter des résultats concrets dans les domaines de l'économie, des infrastructures, voire de la sécurité, les valeurs démocratiques dont ces puissances sont ou non porteuses, ainsi que les liens historiques et culturels traditionnels, tout ça, ça passe nettement après. Cette génération est par exemple tout à fait lucide sur le fait que Donald Trump ne tient aucun compte du droit international, mais elle est aussi pragmatique puisqu'elle estime dans sa majorité qu'il faut travailler avec lui plutôt que s'y opposer.
0: Autre enseignement de ce sondage, François Soudan, 56% des jeunes interrogés pensent que la démocratie à l'occidentale n'est pas adaptée et qu'un nouveau modèle africain est nécessaire. Alors à quoi ce modèle pourrait-il ressembler ?
21: Si on en croit les réponses à cette enquête, ce modèle idéal, c'est un gouvernement qui garantit l'unité, la stabilité, l'égalité de tous devant la loi, qui procure des emplois, des services de base et qui éradique la corruption. Alors pour y parvenir, cette Gen Z croit de moins en moins aux élections et au rôle des partis politiques et de plus en plus à la vertu des mouvements de protestation de masse, voire au coup de force. Ils sont globalement plus nombreux à estimer que le développement passe avant la démocratie plutôt que l'inverse, et ils sont 40% à approuver les régimes militaires. Alors il y a bien sûr des grandes différences selon les pays, mais cette volonté de revisiter la démocratie à l'aune de priorités endogènes, elle mérite qu'on y réfléchisse, Catherine.
0: Autre précision, François Soudan, il ressort de ce sondage que le Burkina Faso est un cas à part. Le pays est en proie à la guerre, dirigé par un militaire, mais sa jeunesse, paradoxalement, reste optimiste.
21: Bah oui, précisons Catherine que ce sondage a été réalisé auprès de la jeunesse urbaine. Pas sûr qu'il ait donné les mêmes résultats sur l'ensemble du pays, mais cette précaution dite est effectivement. Le Burkina présente une combinaison assez étonnante de réalignement géopolitique et d'optimisme national, tout au moins en ce qui concerne sa Gen Z. 83% des jeunes burkinabés interrogés estiment que le pays va dans la bonne direction. 91% se disent optimistes quant à l'avenir. 90% se disent satisfaits de leur rapport avec la police et les forces de sécurité. Ce sont des taux qui contrastent avec le pessimisme global affiché par les jeunes tchadiens, togolais, congolais ou sud-africains. Vous savez, l'Afrique, Catherine, c'est le continent le plus jeune au monde, avec une moyenne d'âge de 19 ans et demi. Et l'intérêt de ce type d'enquête, certes partielle, sans doute imparfaite, c'est qu'il nous permet de mieux mesurer les aspirations et le ressenti parfois dérangeant de cette jeunesse.
0: Merci François Soudan. Votre éditorial consacré à ce sondage sur la jeunesse africaine sera en ligne dès la semaine prochaine sur jeuneafrique.com.
1: Merci beaucoup Catherine Potet. Il est 5h29 en temps universel. Vous restez avec nous sur la Radio du Monde. Dans un peu moins d'une minute, le retour de l'actualité africaine, ce sera avec Arthur Ponchelet.
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22: 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Mezz'ora italiana.
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2: À la une, les promesses du nouveau président colombien, Abelardo de la Espriella. Lors de son discours d'investiture, il a mis en avant son thème phare, la lutte contre le narcotrafic. Les groupes armés redoublent de violence en Haïti, plus de 600 morts depuis le mois de mars près de Port-au-Prince. L'ONU s'inquiète aussi de cas de viol collectif. En RDC, 15 détenus remis à l'AFCM-23 en vue de libération à plus grande échelle entre Kinshasa et le groupe armé. Et puis en France, les prétendants à l'Élysée ne partent pas en vacances, pas de pause estivale dans la course à la présidentielle. En Colombie, un allié de Donald Trump au pouvoir, Abelardo de la Espriella, a prêté serment tout à l'heure. L'avocat d'extrême droite avait été élu président le 21 juin sur la promesse notamment de lutter fermement contre le narcotrafic. La cérémonie d'investiture d'ailleurs n'a pas eu lieu à Bogota mais à Cali, ville symbolique puisque sa région est souvent le théâtre des violences des guérillas. Et comme attendu, Najed Benrabah, le nouveau chef d'État, a mis en avant ses thèmes phares dans son discours.
3: C'est devant un parterre de soldats, de commandants, de chars d'assaut et d'hélicoptères de combat que le nouveau président a pris la parole. Abelardo de la Espriella a annoncé les premières mesures de son mandat, dont celle de la reprise des fumigations des champs de production de feuilles de coca, sa mesure phare pour lutter contre le narcotrafic.
4: C'est une priorité nationale. La coca ne se combat pas avec des statistiques maquillées ni avec des cartes manipulées, mais en l'arrachant de la terre. Je vais mettre en œuvre la fumigation avec des herbicides de dernière génération qui n'affecte pas la santé humaine.
3: Puis, dans le cadre de sa lutte contre le crime organisé et le narcotrafic, il va construire des méga-prisons.
4: L'ère du tigre sera ferme et déterminée contre le crime. Dans mon gouvernement, des méga-prisons seront construites pour incarcérer ceux qui représentent la plus grande menace pour la sécurité du peuple. Militaires et policiers de la patrie, soyez certains que ce gouvernement vous protégera comme il se doit. Vous, les héros de la Colombie.
5: Comme se deve hacer con los héroes de Colombia.
3: Le premier décret signé par le nouveau président concerne le budget de l'État. Abelardo de la Espriella a annoncé le gel partiel des dépenses et la révision des contrats publics afin de réduire le déficit budgétaire actuel. Najed Benrabah, Medellín, RFI.
2: Et son prédécesseur Gustavo Petro, qui avait été le premier président de gauche du pays, n'était pas présent à cette cérémonie d'investiture à Cali. Lui avait mené une politique de paix totale avec les guérillas sans grand succès. Il avait même fini par changer de stratégie. En tout cas, le nouveau président Abelardo de la Espriella aime afficher sa proximité avec le président américain. L'administration Trump a d'ailleurs débloqué tout à l'heure une aide $1 milliard pour le pays. Cette aide servira à un ensemble de mesures portant sur la sécurité, précise le département d'État. L'administration Trump qui a durci sa politique migratoire fin juillet en révoquant le TPS. Ce statut permettait à 350 000 Haïtiens de travailler légalement aux États-Unis. Ces immigrés sont désormais expulsables vers un pays rongé par la violence des gangs. Une violence en augmentation en Haïti en raison de tensions au sein de la principale coalition de groupes armés. Depuis le mois de mars, plus de 600 personnes sont mortes à Cité Soleil et dans la plaine du Cul-de-Sac aux abords de Port-au-Prince. C'est un chiffre donné par le Bureau intégré des Nations Unies en Haïti. Arnaud Royer en est le directeur. Il alerte aussi sur les viols collectifs commis par les gangs.
6: Ce qu'on a noté, c'est effectivement le grand nombre de viols collectifs, c'est-à-dire la victime violée par plusieurs auteurs successivement. Habituellement, on a effectivement beaucoup de violences sexuelles, mais la proportion de viols collectifs n'est pas aussi importante. Là, c'est très, très important. C'est quasiment la grande majorité des femmes et jeunes filles qui ont été violées, ont été dans ces circonstances comme des sortes de punitions, en fait, pour ces femmes et filles qui vivaient dans des zones considérées comme des zones de gangs rivaux. Des femmes qui ont vu leur famille périr, d'abord tuées par ces gangs et ensuite violées devant les corps des membres de leur famille qui ont été tués. Ces femmes, dès qu'elles sont violées, sont stigmatisées. Au minimum, 176 femmes et jeunes filles ont été violées. La plus jeune avait une dizaine d'années. Il a plus âgé, 71 ans.
2: Arnaud Royer, directeur du Bureau intégré des Nations Unies en Haïti. Il répondait aux questions de Justine Fontaine. Au Moyen-Orient, le réveil progressif d'un conflit, celui au Yémen qui oppose les forces gouvernementales aux rebelles houthis. Ces derniers, soutenus par l'Iran, ont tué 8 soldats et 2 civils hier dans une région riche en pétrole. La veille, jeudi, 58 autres soldats ont été tués. Les houthis ont aussi frappé l'Arabie Saoudite. Riyad soutient le gouvernement d'Aden, gouvernement reconnu d'ailleurs par la communauté internationale. Les Houthis disent répliquer à un important renforcement militaire saoudien. En Ukraine, Kiev et sa région visées une nouvelle fois par la Russie. Au moins 3 morts cette nuit, au moment où le pays manque de munitions pour sa défense anti-aérienne. C'est dans ce contexte que Volodymyr Zelensky rend visite aujourd'hui au dirigeant serbe Aleksandar Vučić, allié de Moscou. Belgrade maintient une proximité avec la Russie tout en tentant de se rapprocher de l'Union européenne. RFI, 9h 6 à Kinshasa, en République démocratique du Congo. Un premier geste concret dans le dossier des prisonniers liés au conflit avec la FCM23. 15 détenus ont été remis au groupe armé. Une opération délicate menée avant-hier et hier avec le soutien du Comité international de la Croix-Rouge, le CICR. Des discussions se poursuivent pour la libération d'autres prisonniers entre les deux camps. Passion Ligodi.
7: C'est la deuxième opération du genre. La première concernait plus d'un millier de militaires et policiers congolais cantonnés dans une base de la MONUSCO à Goma. C'était l'année dernière. Ils avaient été transférés vers Kinshasa grâce au CICR et à la MONUSCO. Mais cette opération-ci était particulière. C'est la toute première à concerner des détenus remis cette fois à la FCM23. Stéphanie Heller est chef des opérations du CICR en RDC.
8: Aucune opération ne ressemble vraiment à une autre. Après, dans ce cas précis, cette opération présentait différents enjeux logistiques et sécuritaires significatifs, notamment en traversant par deux fois des frontières internationales pour garantir la viabilité de l'opération, malgré la complexité de l'opération et les nombreux obstacles.
7: Ces 15 détenus font en réalité partie d'un ensemble plus large, 311 personnes réclamées par la rébellion. Les noms ont déjà été transmis entre les parties, reste à savoir à quel rythme le reste de la liste sera à son tour transféré. Alors, quelle est la prochaine étape? Après le succès de cette opération, considérée comme un test, le CICR se montre confiant. Stéphanie Heller.
8: Nous avons réellement l'espoir que cette opération ne soit que la première d'une série d'autres opérations qui pourraient voir plusieurs centaines de personnes retrouver leurs familles de part et d'autre de la ligne de front, et ce conformément aux accords signés par les parties dans le cadre des négociations.
7: Il faut rappeler que ces libérations ont été attendues depuis avril dernier et les prochaines s'annoncent tout aussi délicates.
2: Précision signée Passion Ligodi. Les records de chaleur se multiplient en Europe. De nombreuses régions sont confrontées à une canicule, encore une. Elle va s'accentuer aujourd'hui en France. La France combat aussi des incendies. Celui du Var, dans le sud-est, a finalement été fixé après 18 jours de lutte. Un autre feu poursuit sa progression dans la Drôme, toujours dans le sud-est. Un été marqué donc par la chaleur, la sécheresse et les incendies. En France, l'été, c'est aussi traditionnellement une période de pause pour le monde politique. Mais à moins d'un an de la présidentielle, ceux qui comptent participer à la course à l'Élysée poursuivent leur campagne. Marine Keogh.
9: Parmi les têtes de parti, les stratégies diffèrent. Avec un candidat qui multiplie ses apparitions sur le terrain, Gabriel Attal, le chef du groupe Ensemble, veut aller chercher les votes un par un, a-t-il récemment rappelé. Il ne prendra pas de vacances, avait-il martelé il y a 4 mois. Une stratégie qui marque le contraste avec son concurrent du Bloc central, Édouard Philippe, qui opte quant à lui pour plus de discrétion. Il n'a pas communiqué son lieu de vacances, mais prévoit déjà la rentrée, avec un déplacement dans les Outre-mer fin août. Le repos, même stratégie pour les chefs de file du RN et des Républicains. La Trinité-sur-Mer, l'Île-Dieu, avec un objectif affiché pour Bruno Retailleau de peaufiner son livre, rampe de lancement de son programme, prévu pour fin octobre. Quant au candidat de la gauche, il sillonne la France en stop pour François Ruffin, en van électrique pour la présidente des écologistes Marine Tondelier. L'insoumis Jean-Luc Mélenchon s'est pour sa part retiré dans le Loiret avant le coup d'envoi des universités d'été le 20 août.
2: Marine Keogh, et on parlait de l'un de ses candidats à la présidentielle, Gabriel Attal. Ce dernier a porté plainte hier soir. Il dénonce des ingérences russes dans sa campagne. Elles aussi sillonnent la France, les coureuses du Tour de France. Le maillot jaune est passé sur les épaules de la Polonaise Kasia Niewiadoma. Elle a remporté l'étape hier sur le mythique Mont Ventoux, le géant de Provence. Aujourd'hui, l'avant-dernière étape sera aussi la plus longue de la compétition, 172 km entre Sisteron et Nice sur la Côte d'Azur. En football, c'est le coup d'envoi ce soir des quarts de finale. finale de la CAN féminine au Maroc. Le pays hôte joue d'ailleurs à 20h temps universel contre l'Afrique du Sud. Avant cela, à 17h TU, les Ivoiriennes affronteront les Algériennes. Pour l'heure, il est 8h10 en temps universel, 10h10 à Paris. 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
1: Partout, dans les transports publics, chez soi, dans la rue, on scrolle, on zappe, le nez collé à nos écrans. Sur les médias en ligne ou sur les réseaux sociaux, entre une vidéo, deux pubs et trois photos de petits chats, se glissent parfois des images de violence, scènes de guerre, sexe, torture, meurtre ou sadisme. Parfois, ces images surgissent parce qu'on les recherche dans le but d'éprouver des sensations fortes, de ressentir une forme d'excitation. Récemment, la mort du streamer français Raphaël Graven, connu sous le pseudo Jean Pormanov, forçait à ouvrir les yeux sur cette réalité sordide. Un demi-million de personnes suivaient sur la plateforme Kick les violences et humiliations qu'il subissait. Mais parfois, ces images débarquent dans notre fil sans crier gare. Et c'est ce qui est arrivé à Marion, 13 ans, qui se baladait sur TikTok quand elle a vu les images du meurtre de l'influenceuse mexicaine Valeria Márquez. Des images qu'elle a ensuite montrées à ses copines. Dans quelques instants, nous prendrons le goûter avec elle et en discuterons autour d'un sirop. Gaëtan avait lui aussi 12-13 ans quand il a commencé à consommer des images trash avec sa bande de copains, tout à fait volontairement. Il nous parle d'images choc, pas d'images à la radio, mais ce reportage peut heurter certaines sensibilités. Au fil des réseaux, reportage Mathias Delletro et Elias Baïf, réalisation Jonathan Aslebacher.
2: Certainement le gel qui colorait un petit peu les cheveux en argenté, mais ouais, visage relativement innocent. C'est vrai que quand je regarde maintenant, je me dis que ouais, j'étais sacrément jeune quoi, pour regarder ce genre de contenu.
3: Et donc c'est à cet âge-là que vous avez commencé à 12-13 ans donc à regarder les premières vidéos violentes.
2: Ouais, non, c'était vraiment les premières fois. Je me rappelle toujours... en rentrant d'un match de foot, en rentrant des cours, ou quand on allait dormir chez des potes. Et puis du coup, en fait, on pouvait littéralement, moi je pense, sans déconner, passer une bonne heure et demie à visualiser des contenus. Et moi, ce qui a l'air très étrange actuellement, c'est que j'en tirais vraiment, pas de la joie, mais je rigolais. Ça me faisait beaucoup rire, comme un sketch ou comme quelque chose de très absurde.
3: Et ce genre d'image-là, c'était quoi ?
2: J'ai deux images qui me viennent en tête. La première, c'est un jeune homme qui saute d'un pont et qui, malheureusement, il s'éclate sur un rocher avec tout ce qui s'ensuit. Je me rappelle que les premières phrases que mes potes disaient, c'était du genre « Ah, mais quel con, quoi !» Genre, il s'est éclaté, vraiment, les pires cons. Et on rigolait tous autour de ça.
3: Ça vous faisait rire, vraiment ?
2: Oui, je pense que je vais préciser que on était très jeunes et innocents et... c'était très abstrait pour nous, c'est-à-dire que on se rendait à peu près compte de ce qui se passait, mais on n'arrivait pas véritablement à l'inscrire dans un événement réel. C'était plus un lien social, presque quelque chose de cool, en fait, qu'on partageait en groupe. Mais en fait, contre nous, on a commencé à consommer ce genre de contenu, il y avait quelque chose comme si on était un peu dans une niche. Ça faisait de nous des gens un peu cool, un peu avant-gardistes, etc.
3: Il y a quelques années qui passent, d'autres choses qui prennent la place dans votre vie, ces vidéos-là, vous arrêtez de les regarder, et puis il y a quelques années, là, vous recommencez à consommer des vidéos violentes, des images chocs. Comment ça s'est passé ?
2: Ça a recommencé en 2022, lors de l'invasion de l'Ukraine par la Russie. À fur et à mesure que la guerre de l'information progressait dans le paysage médiatique, ben en fait, je me posais des questions. Je disais, mais finalement, qui a raison et qui a tort ? Comment je peux me renseigner au plus près du terrain, tout en étant à des milliers de kilomètres de la zone de conflit ? Et je suis allé sur Internet en essayant d'éviter les médias qu'on pourrait appeler mainstream, enfin officiels, je sais pas. Et du coup, on tombe très rapidement sur des vidéos cutées.
3: Est-ce que vous pouvez me montrer ?
2: Je vais essayer de retrouver une vidéo.
3: Donc là, vous êtes juste dans Google.
2: Je vais juste regarder si je la trouve.
3: Là, vous avez rajouté le terme unité spéciale. Et puis, voilà. Vous êtes tombé sur un article du Telegraph, donc voilà. Un média anglais.
2: Mais normalement, Ah, voilà.
3: Donc, sur cette vidéo, à un moment donné, on voit un peu en transparence comme ça un lien. C'est le lien source de cette vidéo.
2: Voilà.
3: Donc https://t.me, voilà, donc Telegram, j'imagine.
2: Ouais, voilà, exactement, ouais. C'était simplement pour montrer à quel point c'était simple. Et en fait, c'est exact, c'était en 2023, du coup, celle-ci, apparemment. Je suis vraiment tombé sur une genre de vidéo comme ça. J'ai vu le lien et je me dis, mais en fait, j'ai envie de voir plus parce qu'en fait, là, on me cut tout. C'est comme une bande d'annonce d'une bande d'annonce, quoi. Et du coup, j'ai juste attendu le bon moment, recherché. Alors, des fois, tu le retrouves pas tout de suite, mais par la suite, tu retrouves. Et sincèrement, c'est un jeu d'enfant, quoi. Genre, je l'ai fait sur Google, j'ai pas utilisé de Darknet ou quoi que ce soit. En réalité, si t'entres sur un groupe Telegram, c'est un peu...

Ils s'en font parce qu'en fait, on va te ramener vers d'autres comptes Telegram, d'autres contenus, etc., etc. Du coup, bah, le contenu hardcore, il va appeler du contenu hardcore, quoi. C'est un service qui s'arrête pas. Dès que tu entres, tu auras toujours accès à d'autres vidéos et vu que tu veux nourrir cette forme de curiosité morbide, bah, ça continue, ça continue, ça continue, ça continue.

0: Quoi? Tu mets une paille?
1: C'est là.
0: Non, mais tu sais que j'ai. Ah, je me suis pris la poubelle.
1: La poubelle.
0: Ah, non, non, non, c'est mince.
1: Merci.
2: Voilà.
0: J'ai de l'eau, j'ai du sirop.
1: Tu vas quoi?
0: Merci. Ah, je me suis fait trop mal.
2: C'est pas toujours aussi calme. Hein.
0: Ouais, je suis calme.
3: Oui, il ressemble à quoi votre fil TikTok? Quelqu'un veut me montrer?
4: Je sais pas en fait sur quoi je vais tomber, mais je tombe pas souvent sur des faits divers et des trucs comme ça.
1: Des trucs ironiques.
5: J'ai beaucoup de trucs avec les bébés et des choses comme ça.
0: Elles sont trop belles.
5: Là, j'ai aussi des trucs avec le sport que je fais des fois.
6: Non.
5: Il y a des pubs et après.
6: Non.
5: Après, il y a beaucoup de trucs de vêtements aussi, parce que j'aime bien la mode. Oui, ça, c'est la pub. Il y a aussi des trucs du moteur.
7: Vous voyez, ça fait 8 mois que je cache que je suis enceinte.
5: Voilà.
7: Je pense que...
5: Et du coup, il y a... Voilà.
1: Moi, ce que j'aime bien aussi, c'est pas forcément regarder les vidéos, mais faire les danses ou faire des TikTok. Aussi.
8: Des challenges.
1: Ouais, voilà, des challenges comme ça. Parce que des fois, on voit des challenges à faire ou comme ça. Et c'est cool, je trouve.
9: Cette jeune influenceuse mexicaine s'est faite tuer en direct. Valeria Marquez avait 23 ans et elle était créatrice de contenu. Le 14 mai 2025, alors qu'elle était en direct sur TikTok, elle a été tuée par arme à feu. D'après les premiers éléments de l'enquête, elle se trouvait dans son salon de beauté lorsqu'un homme est entré et a tiré plusieurs fois avec une arme à feu. Le féminicide aurait eu lieu aux alentours de 18h30 à Zapopan, une banlieue de Guadalajara, la capitale de l'état de Jalisco, au Mexique. Après son assassinat, le live a continué, son corps gisant...
5: Moi, j'ai vu celle-là. Selon les médias locaux, la jeune femme aurait... On était de retour à l'appui, on rentrait chez moi et je sais pas, ça m'a fait un tilt et je lui ai raconté l'histoire.
4: Ouais, et après elle m'a montré la vidéo du coup.
5: Quand je suis arrivée sur TikTok la veille, il y avait un peu... une mini vidéo qui expliquait ce qui s'était passé.
10: Marion, c'est toi qui as vu cette vidéo la première. Comment ça s'est arrivé?
5: Je pense que c'était un samedi matin. Bah, je suis tombée là-dessus totalement par hasard. C'est juste venu dans mes pour toi quand j'ai scrollé genre 5 vidéos et après c'est venu.
10: Et toi, tu en as pensé quoi quand t'as vu tout ça? T'as ressenti quoi?
5: Bah, au début j'avais un peu peur parce que quand on est face à la mort, ça fait un peu peur. Et ensuite, j'ai été choquée parce que c'était pas dans mes habitudes de voir ça. C'était même la première fois, donc voilà.
10: Quand tu dis que t'as été choquée, ça veut dire quoi? C'est... Si tu décris un peu ce que t'as ressenti.
5: En fait, j'ai trouvé pas ça normal qu'on puisse voir ça. Et que même TikTok ait pas coupé le live après qu'elle est restée là, genre pendant 30 minutes à être morte devant la caméra. J'ai trouvé que c'était pas très top. Mais bah aussi ce qui m'a choqué c'est que bah après quand tu réalises que ça s'est vraiment passé, qu'il y a tout le monde qui en parle, t'as un truc où tu te dis mais ça s'est vraiment passé, c'est fou.
10: Tu te souviens ce que t'en as pensé sur le moment, enfin comment elle te l'a montré, c'est passé quoi, tu peux me décrire?
4: Bah en fait du coup on était sur le chemin et elle me montre sur son téléphone et moi à ce moment-là j'étais choquée parce que voir des choses comme ça on n'en voit pas tous les jours. Non mais pour toi TikTok il y a pas souvent ça, donc voilà.
10: Elle t'a dit pourquoi elle voulait te la montrer sur le moment?
4: Non, c'est juste elle m'en a parlé et du coup sur le truc j'ai pas dit non pour qu'elle me montre la vidéo. Enfin c'était pas un truc, je savais que ça allait être choquant mais c'est pas que je voulais pas la voir.
10: Tu dis que c'était une vidéo choquante, qu'est-ce qui t'a choqué particulièrement?
4: Bah en fait elle a coupé le son du live mais moi quand elle m'a montré Marion la vidéo elle était en noir et blanc donc on n'a pas vu. Mais moi après ça je l'ai vue en couleur et en fait elle s'est pris des balles et on a vu la couleur du sang justement et du coup c'est pour ça les images surtout, peut-être le bruit, ouais.
10: Tu t'y as repensé après ou t'en as reparlé?
4: J'ai discuté avec ma maman, mon papa, mais sinon, non, je n'ai pas vraiment pensé à ça.
10: Puis pour toi, c'était une fois, puis c'est tout, ou bien ça peut arriver avec les réseaux sociaux et tout, que tu vois des images comme ça qui te choquent et autres, ou bien c'était une première fois?
4: Bah, ça peut arriver, mais dans mes pour toi, il n'y a pas du tout souvent ça, du coup. Voilà, c'était un peu la première fois, mais j'avais déjà vu des vidéos un peu choquantes comme ça.
10: T'as des exemples en tête ?
4: Non, je peux pas vous dire, mais je m'en rappelle pas trop.
10: À ton avis, il y a des moyens d'éviter ça pour toi, même quand tu les vois passer dans ton fil ou autre ?
4: Ouais, moi je dirais qu'il faudrait une barrière au moins de 18 ans ou moins de 16 ans qui pourrait pas en fait voir cette vidéo. Ça peut être vraiment choquant pour des petits qui repensent ça justement pendant la nuit. Ça peut venir des traumas en fait. Donc ouais.
10: Alexandra, vous êtes la maman d'Alix qui a 12 ans et Sacha qui a 10 ans. Quand vous avez appris que vos filles ont vu ces images, vous vous êtes dit quoi en tant que maman ?
8: Effectivement, je trouve que c'est des images qui sont pas faites pour les jeunes. Ça a rien à faire dans leur contenu. Elles veulent regarder une vidéo de danse. Elles ont pas demandé à voir ce genre d'images.
10: Puis ça va se manifester comment dans leur le fait qu'elles en parlent, qu'elles en aient peur, vous très concrètement sur vos filles, ça il s'est passé quoi ?
8: Sur les plus grandes, elles en parlent par tout d'un coup au milieu de la conversation, puis elles passent assez vite à autre chose. Par contre, sur les plus petits, c'est plus au coucher qu'ils en reparlent. Ça travaille, où ils se réveillent la nuit en disant j'ai fait un cauchemar, puis on sent qu'il y a un lien par rapport à une image ou une vidéo.
11: Ben, au début, moi j'ai eu peur. Après, j'ai appris où c'était. C'est passé au Mexique, dans une rue mal famée, il me semble. Ben, au début, j'avais quand même peur que ça m'arrive à moi. Parce que, ben, on sait jamais de quoi la vie est faite. Mais après, ben, moi je me suis dit qu'on était en Suisse quand même. Et que je pense que c'est pas arrivé très souvent. Et que, ben. Voilà.
10: Ah voilà, Sacha. Sacha, 10 ans, c'est ça ?
12: Ouais.
10: Là, on parlait de cette vidéo de Valeria Marquez. Toi, tu l'as pas vue, c'est ça ?
12: Non, moi, je l'ai pas vue, mais j'en ai entendu parler. Et j'ai pas eu envie de la voir, vu que je me suis dit... J'ai déjà eu peur quand j'en ai entendu parler. Du coup, je me suis dit, si je vais la voir, je vais encore avoir plus peur. Je me suis dit, si c'est arrivé à moi, bah, du coup, j'ai eu peur que ça m'arrive à moi. Et voilà.
10: C'est quoi ? C'est que tu pensais beaucoup ? C'est que tu te sentais pas bien ? Ou c'était comment ?
12: J'y repensais plusieurs fois, j'en ai même parlé à ma maman. Et après, elle m'a expliqué que c'était certainement pas ici, que c'est pas un endroit où ça va arriver, ça. Du coup, ouais.
10: Si un jour tu as un téléphone et puis tous ces réseaux, tu penses que tu auras peur de tomber dessus ou bien tu vas te protéger un peu ? Tu penses faire quoi ?
12: Je pense que j'aurais peut-être un peu peur, mais après, ce n'est pas les vidéos les plus courantes sur TikTok. Il y a plus de vidéos drôles que des vidéos comme ça, mais si je tombe dessus, je vais tout de suite en parler. Au mieux de garder ça, parce que sinon après, je risque encore d'avoir plus peur.
8: À 10 ans, ou même un petit peu plus petit, quand ils entendent parler de certaines histoires, ils ont vraiment l'impression que ça peut arriver à la maison. Il y avait eu un fait divers d'une famille à Sierre où le fils avait poignardé la maman. Et moi, j'avais les filles, elles étaient petites. Elles ont entendu parler parce qu'on en parlait entre adultes. Donc, elles n'ont pas vu ni à la télé, ni des reportages. Mais elles ont eu très peur. Elles en ont beaucoup parlé le soir. Ça les réveillait la nuit parce qu'elles pensaient qu'on pouvait arriver dans notre maison et tuer papa, maman. Enfin, que ça pouvait vraiment arriver chez nous. Alors après, il faut vraiment essayer de leur faire comprendre que voilà, c'est un fait divers, ça peut arriver, mais c'est pas la normalité. Et ça, ils ont de la peine à comprendre quand ils sont tout petits.
10: C'est quoi un peu vous, ce que vous mettez en place pour vos enfants aussi ?
8: Moi, je privilégie un petit peu ce qu'on a fait aujourd'hui, le goûter, des moments de partage où je laisse les filles parler librement. Et souvent, quand elles sont avec leurs copines. Je vois qu'il y a des discussions qui viennent, que peut-être elles ne parleraient pas forcément avec moi. Et puis ça vient, c'est assez libre, une discussion assez libre. Et je pense que si elles ont quelque chose sur le cœur, elles trouvent le moment pour en parler. Il faut être présent pour les enfants. Je pense que plus ils sont seuls, plus ils ont l'occasion aussi d'aller voir peut-être des choses qui ne sont pas faites pour leur âge. Je pense que si on est présent, on limite... On peut pas stopper, mais on peut limiter en tout cas ce qu'ils voient et être là quand ils nous en parlent.
10: Par exemple avec un goûter où c'est un peu voilà. Magique comme ça.
8: Avec un goûter pain et ovo maltine, voilà.
13: On est dans le parc Mon Repos, juste en dessous de ce bâtiment avec plein d'oiseaux.
14: Et puis juste en dessous du... je crois que c'est le palais... Non, c'est quoi? C'est le... C'est déjà quoi, ça?
15: Je sais pas. C'est juste qu'il y a des oiseaux que j'adore venir les voir. Mais là, j'ai... Ah, en dessous du tribunal.
14: Voilà, fédéral. Tribunal de la justice fédérale. Voilà, exactement.
15: Tribunal de la justice.
16: Tribunal fédéral.
14: Oui, oui, mais on est
16: complètement... Vous l'avez rebaptisé.
14: Franchement, qu'on a deux cerveaux, quoi.
15: On vient assez souvent ici l'été pour jouer aux cartes et puis on a de grandes discussions souvent ici. On prend notre petite planche de pique-nique, puis on avait fêté son anniversaire une année là aussi. Enfin, moi j'aime bien venir en tout cas au parc de Montbenon avec lui.
16: Jessica, comment est-ce que vous avez appris que Gaëtan, votre copain, il regardait régulièrement des images violentes?
15: En fait, je le voyais directement dans le lit le soir ou quand moi j'allais me coucher et qu'il allait sur l'ordinateur. Soit j'entendais des bruits un peu de gens qui hurlaient ou alors des tirs. Ou alors si je me retournais, je voyais un peu son visage livide et puis... Et puis après, j'essayais de zioter un petit peu au-dessus de son épaule. Et puis, je voyais qu'en fait, il regardait des images de guerre en Ukraine que moi, j'avais pas forcément envie de regarder.
16: Donc, il y avait des manifestations physiques de ce qu'il regardait. Et son visage changeait, vous disiez.
15: Ouais. Ben, en fait, je voyais des fois qu'il regardait des vidéos. Et puis qu'ensuite, quand il venait vers moi, il avait une plus grande envie, en tout cas, d'un contact humain, de besoin d'être rassuré, de plus vouloir être en contact avec les écrans tout de suite. Des fois, il avait pas forcément envie aussi de parler de ce qu'il avait vu, parce que c'était trop choquant. Je dirais qu'il y avait donc du mutisme, un regard un peu, des fois, hagard, comme ça, un peu absent.
16: Est-ce que vous faisiez du souci pour lui?
15: Ouais, franchement, oui. Ouais, enfin, je comprenais déjà pas le besoin de regarder ces images. Enfin, si je les analyse froidement, je peux comprendre l'envie de saisir pleinement ce qui se passe sur le terrain et puis d'avoir une sorte de connexion pour se rendre compte de ce qui se passe. Mais moi, je dirais qu'à un moment donné, ça virait presque à l'obsession. Il regardait ça à des heures pas possibles aussi. Des fois, moi, je me réveille au milieu de la nuit à 2-3 heures du matin et en fait, il était en train de regarder des streams, des fois, de soldats dans les tranchées en Ukraine ou alors dans les zones envahies par la Russie. Donc, ouais, c'était assez particulier comme moment. Et puis, vu qu'il était très irritable, si je mentionnais qu'il y avait un changement dans son comportement ou autre, c'était tout de suite sur la défensive. Et puis, mais pourquoi tu me poses des questions comme ça? Ou, mais je comprends pas. Mais tu te rends compte ce qui se passe? Enfin, ouais, c'était un peu inquiétant parce qu'il y avait un changement de personnalité, je dirais.
16: Et puis, il y a environ un an, vous avez décidé subitement d'arrêter de consommer ces images. Comment est-ce que ça s'est produit?
14: Alors, évidemment, il y a eu la discussion avec ma copine. Mais la chose dont je me rappelle le plus, c'est vraiment ce dégoût. On consomme quelque chose et on ressent un certain plaisir, mais le coût derrière est trop lourd. Ouais. Et du coup, je me suis dit, bah, tu fais la balance, risque, voilà. Et en fait, je me suis dit, mais ça sert à rien, quoi. Je suis pas ressorti plus instruit sur le sujet qu'une personne qui n'aurait pas vu ça. Je dirais même pire, ça peut-être même brouiller les pistes parce que c'est pas contextualisé, c'est des fragments, des fois c'est retouché par des personnes. Tout ça, ça s'inscrit dans une guerre de l'information. Et donc, la personne qui filme ça, en tout cas dans le théâtre d'opération en Ukraine, il y a des raisons derrière, il y a des fins qui sont visées. Et ces fins, c'est pas des fins informationnelles pour le public lambda, quoi.
17: Pas carme.
16: Ces vidéos, on peut tomber très facilement dessus, on l'a dit. Vous qui avez commencé à regarder ces vidéos vers 12-13 ans, qu'est-ce que vous diriez au vous de cette période-là, de cet âge-là?
14: Regarde pas, ça sert à rien. Vraiment, ça va t'apporter absolument rien. Voilà, c'est vraiment ce que je dirais parce que ça n'apporte rien. Aucune chose positive, quoi.

0: 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Il est 10h30 ici à Paris, 8h30 en temps universel.
1: Xavier Besson.
0: Bonjour à tous et bienvenue dans cette édition d'Afrique Matin à la une ce samedi. La Guinée, Conakry, où l'on fait le point sur l'avancement de la société Nimba Mining un an après sa création pour cette entreprise qui doit à terme exploiter la bauxite dans la région de Boké. La société à capitaux publics vient de signer sa convention. Elle nous expliquera notre correspondant dans un instant. Dans ce journal également, le Nigeria, avec les premiers éléments de l'enquête ordonnée après la découverte d'une fausse agence étatique. Le Cameroun aussi, où l'inauguration d'un pont offre de nouvelles perspectives aux habitants de Malambo, c'est dans le centre du pays, à environ une centaine de kilomètres de Yaoundé. Et puis les sports, le football, c'est le début des quarts de finale aujourd'hui à la CAN féminine, deux matchs prévus ce samedi, Côte d'Ivoire, Algérie et Maroc, Afrique du Sud. Un an plus tard, où en est-on ? En Guinée, en août 2025, dans la région de Boké, les autorités guinéennes retiraient sa concession de bauxite à la société GAC, une entreprise des Émirats Arabes Unis. Et l'État, dans la foulée, créait la Nimba Mining Company, une société à capitaux publics qui devait reprendre l'exploitation de la mine et construire une raffinerie d'albumine. Un an plus tard, la présidence guinéenne annonce la signature de la convention minière de Nimba Mining. Et c'est maintenant au Parlement de ratifier le texte avant publication. Qu'est-ce que cela signifie à Conakry et les précisions de Tanguy Bihan.
2: C'est un succès pour nous, se réjouit Patrice Lullier. Pour le PDG de Nimba Mining Company, si la convention a pu être signée un an seulement après la création de l'entreprise, c'est grâce au soutien sans faille du gouvernement guinéen. Quand la société émirienne GAC exploitait cette mine, elle bénéficiait d'importantes exonérations fiscales en échange de la promesse de construction d'une raffinerie. Cette raffinerie n'a jamais vu le jour, ce qui a poussé le gouvernement à lui retirer sa concession. Cette fois, explique Patrice Lullier, la convention prévoit une raffinerie et pas d'exonération fiscale.
3: La philosophie de la convention, c'est de revenir dans le cadre du code minier de la République de Guinée avec la fin des exemptions de GAC, en particulier sur les taxes d'exportation, les taxes d'extraction.
2: Le projet de raffinerie avance, ajoute le PDG de Nimba Mining.
3: On est en phase finale pour sélectionner le bureau d'ingénierie qui va nous faire les études de faisabilité.
2: Ce bureau d'études sera choisi en fin d'année. Il lui faudra 18 mois pour rendre ses travaux, ce qui nous emmène à mi-2028. C'est seulement après que la construction de l'usine pourra commencer. Autre avancée, Nimba Mining a trouvé son négociant. Ce sera la société anglo-suisse Glencore qui a accepté d'avancer 350 millions de dollars adossés à la production de bauxite de ces prochaines années. De quoi nourrir des ambitions pour de nouveaux projet. Nimba Mining veut se lancer ces prochains mois dans l'exploration de gisements d'or dans la région de Sigiri, dans le nord-est du pays. Ce sera avec son nouveau partenaire australien, Resolute Mining.
0: Tanguy Bihan, au Nigeria, on en sait un peu plus sur le conseil présidentiel de promotion des investissements étrangers. C'est en fait une fausse agence étatique créée frauduleusement par un homme nommé Adeyemi Mathew. Il y a un mois, le président nigérian Bola Tinubu a commandé un rapport d'enquête à l'agence anticorruption du Nigeria. Et d'après les premiers éléments de cette enquête, les agissements du privé ont été permis par de multiples défaillances des institutions. À Lagos, la correspondance d'Harmonie Pondinaga.
4: Après plusieurs semaines d'investigation, le président de l'agence anticorruption, Moussa Adamu Aliou, conclut que Prince Adeniyi Adeyemi Mathew n'a jamais été nommé par le gouvernement fédéral ou une autorité gouvernementale. Un budget de fonctionnement de 800 000 euros avait été alloué pour cette agence dans la loi de finances 2026, mais selon la même source, aucun fonds ne lui a été effectivement versé, écartant ainsi toute faille de la présidence ou de la banque centrale. Les enquêteurs ont aussi découvert l'existence de deux autres agences fictives montées à l'aide de documents falsifiés, tout comme les comptes en banque qui y sont rattachés. Le rapport reconnaît que ces activités illégales ont été permises par une série de défaillances de départements et de ministères, mais aussi par la collusion de certains fonctionnaires. Selon les préconisations de l'agence anticorruption, ces agents doivent être sanctionnés et des réformes administratives profondes engagées pour éviter que cela ne se reproduise. Les recherches autour de cette affaire doivent se poursuivre les prochaines semaines. Moussa Adamu Aliou a tout de même recommandé que Prince Adeniyi Adeyemi, arrêté mi-juillet sur ordre de la Haute Cour fédérale d'Abuja, fasse l'objet de poursuites judiciaires. Harmonie Pondinaga, Lagos, RFI.
0: Au Maroc, les associations de défense des droits de l'homme estiment désormais à au moins 141 le nombre de morts la semaine dernière, quand des dizaines de milliers de personnes ont pénétré illégalement dans l'enclave espagnole de Ceuta, là où les autorités marocaines parlent uniquement de 14 décès. Et les ONG précisent que ce nombre de 141 est toujours provisoire, de nombreuses familles restant sans nouvelles de leurs proches. En République démocratique du Congo, on vient de dépasser les 4000 cas confirmés de fièvre Ebola. 4053 exactement, d'après les derniers chiffres de l'Institut de Santé Publique, pour 1850 décès et un peu moins de 800 patients qui, eux, ont guéri de la maladie. Hier matin, sur notre antenne, Jean Kaseya, le directeur de l'Africa CDC, l'agence de santé de l'Union africaine, annonçait l'utilisation du vaccin contre la souche Zaïre de la maladie à fièvre Ebola. Et dans la journée, les experts de l'Organisation mondiale de la santé ont appelé à l'organisation d'un essai clinique. Et le chef de l'OMS a lui parlé de bonnes nouvelles, tout en rappelant que trouver un vaccin spécifique contre la souche qui sévit en ce moment dans l'est de la RDC reste, je cite, l'option privilégiée. 160 mètres pour changer la vie et pour sauver des vies. Au Cameroun, la région du centre, en particulier la ville de Malabo, à une centaine de kilomètres environ de Yaoundé, vient d'inaugurer un nouveau pont, une nouvelle infrastructure qui devrait permettre aux habitants de la ville et des villages alentours de laisser derrière eux les nombreux drames de la traversée du fleuve. Reportage d'Emmanuel Julntap.
1: Les gardiens de la tradition, appelés ici Mbombok, procèdent à un rite de bénédiction avant la mise en service du pont. Des groupes de femmes chantent et dansent. Mais à quelques dizaines de mètres de là, Albert Biyem, un sexagénaire, se recueille au-dessus du pont en mémoire de sa nièce disparue il y a 4 ans suite au chavirement d'une pirogue de fortune.
5: Elle avait 19 ans, elle avait fait son bac. Elle avait une grossesse de 4 mois. J'ai cherché son corps, j'ai trouvé ça à ma carte.
1: Sur l'autre rive, un groupe de jeunes s'amuse. Rodrigue Mandeng est élève en classe de 4e. Pour lui, l'angoisse des traversées du fleuve en période scolaire n'est plus qu'un triste souvenir.
6: Lundi, on partait à l'école. Il y a la pirogue avait pas le moteur et les gens tombaient dans l'eau. Donc on savait nager, donc on ne savait pas nager.
1: Au-delà des pertes en vie humaine, la construction du pont sur le fleuve Nyon à Malombo vise aussi le désenclavement des villages. Emmanuel Ngandou-Messi, ministre des Travaux publics.
7: Le pont va être considéré comme la dorsale d'un plan de développement à conduire dans le département.
1: Les travaux de construction du pont confiés à une entreprise chinoise ont coûté plus de 9 milliards de francs CFA. Emmanuel Julntap, de retour de Malombo dans la région du centre, RFI.
0: Dans l'actualité des pays africains, ce matin également, l'Ouganda où Kizza Besigye est de retour en prison, d'après son épouse, contre l'avis des médecins. Kizza Besigye, figure de l'opposition ougandaise, jugée en ce moment pour des faits présumés de trahison. La semaine dernière, il avait dû être hospitalisé après avoir fait un malaise lors d'une audience. La réaction de la Cour pénale internationale après l'annonce des départs du Tchad, mais aussi du Venezuela. La ces pays dit sa préoccupation, affirmant que ces deux pays risquent de compromettre la poursuite collective de la justice et d'affaiblir les efforts mondiaux pour mettre fin à l'impunité. Enfin, les choses sérieuses commencent en football. À la CAN féminine en ce moment au Maroc, la défaite est désormais interdite puisqu'aujourd'hui débutent les quarts de finale. Ce soir, le pays hôte, le Maroc, sera opposé à l'Afrique du Sud et avant cela, l'Algérie affrontera la Côte d'Ivoire, les éléphants, une équipe que le sélectionneur algérien redoute. Il craint le match piège.
8: Ça va être un match très difficile. On connaît bien la compétition maintenant puisque ça, c'est notre deuxième édition. On a plusieurs matchs dans cette compétition, c'est pas maintenant quelque chose d'inconnu. La seule inconnue, c'est la Côte d'Ivoire, comme lorsque l'on a croisé le Maroc. C'est des équipes qu'on n'a pas jouées. Depuis 3 ans que je suis à la tête de la sélection, c'est une équipe que je n'ai jamais croisée, en tant qu'entraîneur en tout cas. Donc on part dans l'inconnu, sur véritablement le terrain, mais on ne part pas dans l'inconnu sur l'analyse de cette équipe, qui est vraiment une équipe très compétitive. Il va falloir faire preuve de gros efforts et de courage pour pouvoir exprimer notre jeu.
0: Farid Benstiti, sélectionneur de l'Algérie, avant le coup d'envoi du quart de finale des Algériennes dans la CAN contre la Côte d'Ivoire tout à l'heure à 17h, temps universel.

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1: Bonjour à toutes et à tous, bienvenue dans cette émission de RFI où l'on prend le temps de rencontrer des stylistes, designers, grands couturiers et artisans d'art. Qui dit mode, dit élégance, passion, collection, fashion week, haute couture parisienne. Mais la mode n'a pas de frontières, elle est intemporelle et nous allons en parler avec notre invité Iman Aïssi. Bonjour Iman.
2: Bonjour Maria.
1: Vous êtes danseur, mannequin, écrivain et grand couturier. Originaire du Cameroun, vous faites dialoguer les cultures africaines et la haute couture dans vos collections. Comment votre parcours de danseur et de mannequin a-t-il influencé votre regard sur le vêtement?
2: Ça s'est enchaîné naturellement, la danse, le mannequinat, par ma maman qui nous a quittés il y a pas très longtemps, première Miss Indépendance au Cameroun. Le corps et la danse, je crois que ça va de pair. On bouge. Quand on bouge avec une étoffe, il y a une chorégraphie qui se met en place. L'art du corps et la matière, les deux se racontent. Je crois qu'il y a beaucoup de choses qui peuvent se passer par là, surtout quand on connaît l'expression corporelle et qu'on le maîtrise en tant que danseur. Donc pour moi, ça a été qu'un chemin pour pouvoir enchaîner vers la couture. Mais j'avoue que j'ai suis un autodidacte de la couture, de la mode. Et les choses se sont faites tout seul en observant ma maman, ma première muse à la maison, parce qu'elle était quand même d'une élégance inouïe. Donc merci maman. Elle voyageait beaucoup à l'époque. Elle était hôtesse de l'air pour Air France, Air Afrique et Air Cameroun. Donc, elle ramenait les magazines pleins de beaux vêtements. Donc tout ça, ça m'a ébloui.
1: Et est-ce qu'il y a eu une rencontre qui a fait basculer votre vie?
2: J'ai eu des rencontres intéressantes. J'adorais quand je parlais avec Paco Rabanne. Paco Rabanne, parfois, on se croisait au café Beaubourg. À l'époque, il s'asseyait dans un coin, il prenait son café. Quand j'ai passé, il m'arrêtait pour lui dire bonjour, il me parlait de la couture, tout ça. Au final, il me parlait de l'espace, les étoiles et tout. C'est un personnage. Parler avec des grands seigneurs de la mode comme ça, c'est pas tous les jours. C'est quand même, il faut avoir la chance de pouvoir dialoguer avec eux. Et aussi Katusha, le grand top modèle. Katusha, ça a été un ami incroyable, une autre sœur de ma famille. Elle était égérie importante pour Yves Saint Laurent, pour beaucoup de maisons. Et elle était incroyable. Quand Katusha apparaissait, elle avait un aura incroyable. Quand elle apparaît, je vois les gens prenaient les crayons pour dessiner. L'inspiration jusqu'à ce point. Quand on la voit paraître, la manière qu'elle va se déplacer, c'était graphique, elle était spectaculaire. Donc Katusha m'a beaucoup impressionné. En même temps, nous sommes devenus très très proches. C'était vraiment une amie très proche. Il y en a eu d'autres aussi, d'autres rencontres et tout ça, mais bon, il y a certaines rencontres qui sont beaucoup plus que d'autres et les relations sont différentes aussi.
1: Vos collections font désormais partie de l'histoire de la mode. Elles ont été présentées dans l'exposition Africa Fashion au Quai Branly, mais aussi dans From Africa to the World à Atlanta. Qu'est-ce que cette reconnaissance a changé pour vous et pour la perception de la mode africaine sur la scène internationale?
2: Ça a changé le regard, le sérieux et la considération. Parce qu'être représenté dans le musée, c'est pas tout le monde. Beaucoup travaillent très dur et très longtemps toute leur vie. Ils finissent par disparaître. Ils n'ont même pas une robe qui fait son entrée dans un musée dans le monde. Alors que moi, là, j'ai travaillé dur pour ça et j'ai la chance de voir que j'ai pu compter plus d'une douzaine de robes aujourd'hui qui sont casées dans les musées importants. La dernière robe qui vient de faire son entrée au Palais Galliera à Paris, ce qui est énorme pour moi. Merci Palais Galliera, merci tous ces musées. Mais aussi, c'est avec beaucoup de travail parce que je n'ai pas lâché depuis que j'ai travaillé sur Paris 1993. Jusqu'à nos jours, je n'ai jamais lâché, je n'ai pas manqué de date. J'ai été régulier, j'ai été sérieux. Au fur et à mesure aussi, les choses se sont mises en place. Petit à petit, le sérieux s'est imposé parce que j'ai lâché pas. Chaque saison, j'étais présent. Chaque saison, j'étais présent. Et ce qui était rare pour les designers noirs, ça apparaissait, ça disparaissait. Les gens n'étaient pas... ils n'étaient pas réguliers, même cohérents. Et ça me manquait énormément. Donc, à partir de mon premier défilé à Paris, 93, jusqu'à nos jours, aujourd'hui, la date d'aujourd'hui, j'ai jamais manqué de date.
1: Votre marque de fabrique, ce sont les tissus africains traditionnels, mais aussi le coton japonais, les soies italiennes, les dentelles de Calais. Comment faites-vous dialoguer ces matières qui viennent de différents continents?
2: C'est un dialogue qui a droit à être et qui est important de mettre en place. Parce que aussi, la matière africaine a beaucoup de problèmes et un manque de sérieux aux yeux des autres. Donc c'est à nous-mêmes les Africains de pouvoir faire la démarche, de comprendre déjà nos matières, de respecter, de raconter l'histoire d'où ça vient, nos matières des différents pays africains et comment on peut les utiliser, qu'est-ce qui est possible de faire. Mais c'est aussi à nos... peut-être les politiques ou nos États, des formes d'histoire pour pouvoir accompagner le savoir-faire de chaque pays là où il y a de la matière à montrer.
1: Que ce soit un patrimoine textile vivant.
2: Merci pour le mot, les patrimoines des textiles. Parce que quand on parle des tissus africains, l'Afrique a énormément de patrimoine textile qui existe. Mais c'est aux Africains eux-mêmes de le mettre en valeur. C'est ce qu'ils essaient de faire. Quand je veux utiliser un bogolan, je veux raconter l'histoire. Soirée qui sont derrière le bogolan et je vais l'utiliser de façon très glamour pour montrer que le bogolan peut avoir sa place dans le domaine du luxe. Si tu utilises un kente du Ghana ou une tuntunerie du pays Bamoun au Cameroun, et c'est pareil pour montrer qu'il y a la possibilité, mais c'est à nous de comprendre le fonctionnement du luxe, de la mode, parce que le monde ne nous attend pas. C'est à nous aussi de comprendre comment le monde fonctionne, le luxe fonctionne. Si on est prêt, on va se mélanger à nous. Les gens l'attendent aussi que ça. Ça sert à rien de rester à l'écart et pour dire que non, ils veulent pas de nous, ils sont racistes ou quoi que ce soit. Bien sûr que tout ça, ça peut exister. Mais il faut pas se mettre non plus nous-mêmes les barrières. Il faut faire le premier pas et former nos gens, éduquer nos gens et donner la possibilité qu'on peut faire des choses pour se mélanger au monde. Le monde aujourd'hui se mélange.
1: Alors, il y a 54 pays en Afrique et peut-être autant ou plus de traditions textiles. Comment vous organisez-vous dans vos recherches avec les artisans ou les tisserands?
2: Alors, c'est d'abord de bouche-oreille. Je fais beaucoup de recherches aussi par même les musées, les livres, tout ça, de bouche-oreille. Je voyage beaucoup. Et quand je trouve des choses qui m'intéressent, je fais des déplacements aussi. Et parfois, c'est pas évident parce qu'il y a beaucoup des inconvénients. Les gens ne comprennent pas tout de suite ce que je veux. J'apprends aussi avec les artisans, certains artisans, parce que quand j'arrive sur place, je ne connais pas leur manière de travailler. Il y a beaucoup de choses qu'ils veulent découvrir. Les tissages à l'ancienne, les broderies, tout un tas de trucs dont j'ai besoin de voir aussi. Je vois et j'ai fait la sélection de ce qui m'intéresse. Après, moi aussi, je vais les montrer ce que j'ai besoin et jusqu'où je veux aller et la qualité. Donc, la finesse. Je suis exigeant sur ça. La finesse, c'est les bonnes finitions. Les bonnes finitions, choisir aussi les bonnes matières, les bons fils qui ne polluent pas, si c'est possible. Et c'est que c'est pas évident. Donc c'est un échange qui enrichit moi et eux. Mais parfois, même pour choisir les couleurs, dans certaines cultures, quand on dit je veux le violet, ils ne comprennent pas que c'est le violet, ils vont te montrer peut-être du bleu ou du orange. Il faut parler à répétitif, essayer de faire comprendre tout ça sans critiquer qui que ce soit. Les cultures sont différentes, les perceptions sont différentes, les compréhensions sont différentes, mais ce qui est important, c'est d'essayer d'amener les gens à comprendre la chose en elle-même. Qu'est-ce qu'on peut faire ensemble et comprendre les mots, les gestes. Les gestes qui sont comme une danse, comme une chorégraphie. Le gestuel, si on ne comprend pas les mots, on va parler avec le gestuel. Moi, je suis quelqu'un qui est très imagé, je parle avec des images, je parle aussi avec le gestuel, j'ai été danseur. Donc quand on a du mal, une langue qu'on ne maîtrise pas, qu'on ne comprend pas, même le français, quand je parle français, j'ai fait les fautes, je les assume. Et j'adore parler français, même s'il y a des fautes, j'adore ça. Donc je crois que quand on ne comprend pas une langue qu'on ne maîtrise pas, il faut observer le gestuel de l'être humain, même le regard, les mimiques du visage. Dieu nous a donné tout ça. Pourquoi? Parce que le corps humain, c'est un art, c'est une œuvre d'art vivant. C'est souvent beaucoup de plein de petites matières, les dessins, les étoffes, les formes d'objets différents. Même par rapport aussi, avant de voyager, j'ai fait des petites enquêtes sur Internet. Et donc, j'ai cherché des images qui sont proches à leur culture, à eux, et ce qu'ils ont l'habitude de faire. Donc, j'apporte plein de choses qu'on met sur la table. Et on va essayer de parler. On va établir une discussion en fonction de tout ça. Et d'autres idées qui vont m'apparaître dans la tête et que je vais imposer. Et là, joue vraiment le rôle du grand sorcier. Il devient incroyable. Quand je prends la parole et que j'envoûte les gens ne me reconnaissent pas.
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1: Revenons à votre parcours dans la haute couture. En 2020, vous rejoignez le club très fermé de la haute couture à Paris en tant que premier styliste d'Afrique subsaharienne. Comment défendez-vous le patrimoine textile africain tout en vous inscrivant dans la tradition de la haute couture française ?
2: Un grand honneur. Un grand honneur, déjà, merci à la Fédération de la haute couture parisienne et française. Ma fierté, c'est que cette porte a été ouverte, ça veut dire que les choses avancent, les choses évoluent. Aujourd'hui, le monde du luxe nous regarde, le monde entier nous regarde, parce que c'est une immense messe de luxe que le monde entier attend. Et que je puisse avoir accès à ça pour présenter mes collections. Et c'est l'occasion aussi de pouvoir dialoguer et montrer la matière africaine. Donc à chaque fois, j'ai fait des sélections. Cette fois-ci, j'ai montré, par exemple, les métiers de perlage des Pays-Bas. Il y avait un joli corsage avec des petites fleurs couleur orange. Ça vient des Pays-Bas. Et ça peut être des toiles de coton tout simple qui viennent d'un pays africain que je veux les rendre leur lettre de noblesse avec des volumes incroyables. Parfois, j'adore partir avec du basique, neutre, sans mettre les artifices, des choses qui brillent, mais qu'est-ce que j'ai fait avec ces matières brutes pour pouvoir éblouir les gens qu'avec de la matière brute? Parfois, ça, c'est pas évident. La tradition des drapés, on a le côté la Grèce antique, il y a le côté romain, il y a le côté aussi l'Afrique, les deux Afriques, l'Afrique Égypte et l'autre Afrique aussi. L'Afrique d'aujourd'hui, que les mamans congolaises, les camerounaises, ils ont leur manière de tâcher les pagnes, tout ça. Et après, c'est les détails. Il faut savoir regarder dans les détails, les indices. Ça, c'est plutôt, ça pourrait être de la Grèce antique, de l'Égypte, l'Afrique d'aujourd'hui, où parfois on peut jouer avec les deux.
1: Voilà, on retrouvait ça, cette structure très parisienne, du vêtement très structuré, avec la taille bien marquée, et puis ce drapé qui arrive, qui enrobe comme les tissus traditionnels africains.
2: Exactement. En même temps, il y avait pas mal de petits clins d'œil des grandes maisons comme le smoking de Saint-Laurent, il revient à ma façon, Balenciaga, Madame Gris, Alaya, des petits hommages. Donc il faut savoir regarder pour repérer, pour remercier aussi, parce que tous ces gens, ils ont énormément travaillé pour embellir les choses. C'est vraiment la mise en valeur de l'histoire, l'étoffe et l'histoire et le peuple qui détiennent ces étoffes. Donc pour moi, c'est un honneur que les tissus africains puissent avoir accès à ce podium du luxe international. Donc à chaque fois, quand je peux, je le fais et je le ferai toujours. Je les mélange, je ne fais pas que ça, je les mélange avec d'autres tissus des pays occidentaux. Ça peut être aussi l'Amérique, l'Asie et autres. Tous les tissus qui me parlent, je fonctionne avec.
1: Le raffia est devenu votre signature. Vous aimez le travailler d'une manière brute, le colorer. Qu'est-ce que vous essayez de préserver ou au contraire de réinventer dans vos collections avec le raffia?
2: Déjà, la préservation du raffia, je veux que le raffia garde son aisance mystique. L'aisance mystique qui appartient, qui rend le raffia assez c'est noble et en même temps très brut et simple. Et là-dedans, quand je le prends à l'état brut, je veux le travailler avec tout le respect que je dois au raffia. Et comme j'ai dit toujours que le raffia, c'est l'équivalent des paillettes en Occident. Quand l'Occident célèbre les grands moments, on sort les paillettes. Et nous, en Afrique, j'ai dit toujours que quand les pays africains célèbrent les grands moments, les mariages, les enterrements, les baptêmes et même les œuvres d'art, qu'est-ce qu'on voit? C'est les raffias. Est-ce que les Africains le savent même? Beaucoup ne le savent pas. Alors à partir d'aujourd'hui, il faut respecter le raffia. Donc le raffia, quand je le traite, je le donne ses lettres de noblesse avec beaucoup de respect. Dans différentes formes, je les colorie, j'embellis j'ai fait des embellissements avec certaines pièces. Et ça peut être des corsets, des robes d'histoire. J'ai baptisé ça aussi les faux de raffia, donc les franges, les brindilles de raffia, pour faire joli. Je parle la langue de la mode. Hein. Donc moi, j'ai dit les fouets de raffia comme les fouets de coq dans la haute couture. Et comme je suis dit, la haute couture, j'ai alors dit la grande couture.
1: Vous venez de publier un ouvrage Grande Couture aux éditions Débat Public. Dans ce livre, vous abordez cette notion de haute couture. On y découvre aussi la place de votre atelier parisien dans votre univers. Quelle est la relation que vous entretenez avec la création ?
2: Ce livre, c'est ma réflexion. Ce que j'ai vécu, comment je perçois les choses, certaines choses, tout ça. Et je voulais pas faire aussi juste un simple livre comme ça. Je voulais faire un petit livre qui soit serviable aux gens qui s'intéressent à la mode, aux jeunes qui se projettent de devenir peut-être des designers de demain ou les accessoiristes de demain, les gens qui s'intéressent au métier de la mode. Si ça peut les servir, tant mieux. C'est pour ça que j'ai abordé différents points de vue, que ce soit la clientèle, la presse, le IA, Internet, les journalistes, la presse d'hier, la presse d'aujourd'hui, les matières africaines et autres, le domaine du luxe. Et est-ce que le luxe africain existe? Normalement, ça existe. Et c'est aux Africains même aussi de le mettre en place. Ici, c'est vraiment les points de vue en général très différents. Sans exagérer, je voulais faire quelque chose de simple, mais assez sérieux et pointu, qui intéresse aux gens qui s'intéressent à différents métiers de la mode. Et la relation que j'ai avec le domaine de la culture, j'ai toujours baigné dedans. C'est une relation assez mystérieuse, que parfois moi je n'arrive pas à expliquer. Est-ce qu'il y a une bonne fée qui s'est inclinée dans mon berceau quand j'étais né? Je ne sais pas, j'en sais rien.
1: Oui, parce que dans votre livre, vous le dites, en fait, vous n'avez pas choisi, la mode vous a choisi.
2: J'ai l'impression, oui. Ouais.
1: Merci Imane Aïssi pour ce voyage au cœur de la haute couture. Merci d'avoir partagé avec nous votre passion et l'exigence que vous avez avec la mode.
2: Merci.
1: Merci à Cécile Pompeani pour la réalisation et la mise en onde de 100% Création Le Mag. 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Et bien sûr, on se retrouve la semaine prochaine avec Awa Sangaré et sa mode solidaire. On se quitte avec Yamouré de Salif Keita et Césaria Evora.

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2: 11h05.
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4: Et nous sommes ensemble pour une demi-heure d'informations avec à la une un nouveau drone suspect dans le ciel d'un pays de l'OTAN. L'engin s'est abattu en Bulgarie tout à l'heure sans faire de victimes. On ne connaît toujours pas sa provenance. Plus de précisions à venir dès le début de ce journal. Au sommaire également, le patron de la FIFA en Colombie pour assister à la cérémonie d'investiture du nouveau président d'extrême droite. En pleine tourmente au sein de l'instance dirigeante du football mondial, Gianni Infantino est en quête de soutien à l'approche d'une nouvelle élection à la tête de la Fédération. Agir de manière décisive pour enrayer la désinformation, c'est l'appel lancé par l'Union européenne aux plateformes numériques. Après la crise migratoire de Ceuta la semaine dernière, les 27 demandent à Meta et TikTok de renforcer la vérification des faits. Et puis l'Europe face à une sécheresse qui s'annonce déjà historique. Illustration en Allemagne, où certains locaux réclament aux autorités d'abaisser le lit du Rhin pour garantir la pérennité du transport fluvial. Une fausse bonne idée, vous allez l'entendre. Le vieux continent confronté aux effets du dérèglement climatique. Nous en parlerons aussi avec notre invité juste après le journal des sports. Le chercheur Éric Duchesne sera avec nous pour évoquer le début des vendanges en France. Les premiers coups de sécateur ont été donnés cette semaine, récolte des raisins les plus précoces de l'histoire du pays. Et un drone s'est abattu sans faire de victimes. Ça s'est passé tout à l'heure en Bulgarie. On ne dispose pour l'heure pas encore d'informations sur sa provenance. Mais Nicolas Feldman, on sait en revanche que l'engin a explosé près de la mer Noire, à la frontière avec la Roumanie.
6: Oui, d'après le Premier ministre bulgare, ce drone qui transportait une quantité importante d'explosifs est entré ce matin sur le territoire avant de s'écraser tout près d'un poste frontière avec la Roumanie, mais aussi et surtout à moins d'un kilomètre d'une station de compression d'un gazoduc. Un gazoduc important puisqu'il relie la Turquie à l'Ukraine. Le Premier ministre a réuni en urgence le Conseil de sécurité de son cabinet et les autorités bulgares cherchent maintenant à savoir de quel type d'engin il pourrait s'agir. Une chose est sûre, ce n'était pas un drone de loisir mais plutôt un appareil plus grand, dit le Premier ministre. Reste la question de sa provenance. Ce drone n'a été repéré ni par la Roumanie ni par la Turquie, les deux voisins de la zone. Alors, pouvait-il venir de Russie? C'est encore impossible à dire. Toujours est-il que cet incident s'ajoute à une longue liste d'incursions de drones dans les pays de l'Europe de l'Est. En réponse à ces incursions, en juillet, la Roumanie avait décidé d'expulser de son sol un représentant de l'ambassade russe.
4: Précision signée Nicolas Feldman. C'est une première pour Volodymyr Zelensky, le président ukrainien, en visite officielle en Serbie aujourd'hui, où il doit s'entretenir avec son homologue Aleksandar Vučić. Un déplacement qui vise à renforcer le soutien international à Kiev, auprès cette fois-ci d'un pays traditionnellement allié à Moscou. Et pendant ce temps, les frappes russes, elles se poursuivent. C'est la capitale et ses environs qui ont été visés la nuit dernière. Une offensive qui a tué au moins 4 personnes, selon un dernier bilan. RFI 7h03. À Cali, c'est cette ville située à l'ouest de la Colombie qui a été choisie par Abelardo de la Espriella pour sa cérémonie d'investiture. Le nouveau président d'extrême droite a prêté serment hier soir dans cette localité symbole de la violence des gangs liés au narcotrafic. Parmi les personnalités invitées à l'événement, le président de la FIFA, Gianni Infantino, en pleine tourmente à la tête de l'instance dirigeante du football mondial. Il essuie ces dernières semaines des critiques, notamment en Europe, en raison de son projet très controversé puis abandonné de vente de la Coupe du Monde. Et Sarah Krakowicz, Gianni Infantino est donc venue chercher du soutien en Amérique du Sud.
7: Oui, la FIFA est en pleine crise, mais sur les photos publiées par la Fédération colombienne de football, Gianni Infantino est souriant. Il salue ses soutiens, entouré d'enfants. Le football, c'est la joie, le bonheur et l'unité, a déclaré le président de la FIFA après la cérémonie d'investiture d'Abelardo de la Espriella, le nouveau président d'extrême droite colombien. Sa venue n'est pas anodine, mais très politique. Le président de la FIFA est venu chercher du soutien après la fronde grandissante contre son projet très décrié et finalement abandonné de cession de la Coupe du Monde à des investisseurs privés. Mission réussie, il a reçu pendant sa visite le soutien des fédérations paraguayennes, vénézuéliennes et équatoriennes de football. Plus tôt dans la semaine, la très puissante fédération argentine avait même salué sa gestion claire, stable et transparente de la crise actuelle. Mais Gianni Infantino doit encore convaincre à l'échelle du continent. La Confédération sud-américaine de football, elle, s'est dit jeudi préoccupée par les actions, par des actions, je cite, unilatérales et répétées entreprises par la FIFA et son président ces derniers mois.
4: Sarah Krakovic pour ses précisions. Il assurait l'intérim depuis avril, mais a officiellement été nommé ministre de la Justice aux États-Unis aujourd'hui. Todd Blanche a été choisi ce samedi à l'issue d'un vote particulièrement serré au Sénat américain. L'ancien avocat personnel de Donald Trump a réagi sur X. Il se dit profondément honoré de la confiance que le président a placée en lui. Les démocrates s'étaient fermement opposés à sa nomination, dénonçant l'utilisation par l'administration Trump du ministère de la Justice comme d'une arme politique contre ses opposants. Au moins 141 morts, au moins 141 personnes auraient péri en tentant de rejoindre l'enclave espagnole de Ceuta la semaine dernière. C'est le dernier décompte des associations marocaines qui craignent un bilan encore plus lourd. Ils avaient été 72 000 à rejoindre illégalement et à la nage le territoire situé en Afrique du Nord, poussé par une rumeur relayée sur les réseaux sociaux. Alors quelques jours après le drame, on cherche toujours à comprendre les causes. Résultat, l'Union européenne a demandé des éclaircissements à Meta, propriétaire de Facebook et d'Instagram, mais aussi au chinois TikTok. Depuis Bruxelles, la correspondance Jean-Jacques Herry.
2: Qu'est-ce qui a pu pousser à la ruée sur Ceuta? Cette question, elle revient de manière lancinante depuis une semaine. On évoque une rumeur selon laquelle la frontière de Ceuta a été ouverte. Et alors qu'une enquête de la société technologique espagnole Golden Owl a conclu que la ruée de migrants était, je cite, une opération délibérément organisée, il s'agit maintenant de réussir à comprendre comment cette rumeur a pu se répandre et qui en est à l'origine. C'est pour cela que des discussions ont été engagées hier entre l'UE et les entreprises américaines Meta et chinoises TikTok pour essayer d'en savoir plus. Il semble en effet que depuis plusieurs mois, les réseaux sociaux et autres groupes WhatsApp diffusaient largement des informations et des cartes destinées à faciliter le passage vers Ceuta et que, peut-être, une récente décision de justice de la Cour suprême espagnole a aggravé les choses puisqu'elle aurait été présentée de manière fallacieuse comme permettant à tous les migrants arrivant par la mer en Espagne de voir leur demande d'asile étudiée. Selon Ena Virkkunen, commissaire à la souveraineté technologique, les plateformes doivent agir de manière décisive pour préserver l'intégrité de l'espace numérique en particulier en situation de crise. Agir contre la désinformation était d'ailleurs une des pistes évoquées après la tenue de la réunion d'urgence des ministres de l'Intérieur des 27 qui s'est tenue mardi. Un point d'étape sera fait ce lundi avec Meta et TikTok. Jean-Jacques Herry, Bruxelles, RFI.
4: Et l'actualité en France à présent avec ce rapport accablant rendu public aujourd'hui sur le traitement des violences sexuelles sur mineurs. Il est signé de la main du ministre de la Justice, Gérald Darmanin, et adressé à son collègue de l'Intérieur, Laurent Nunez. C'est le quotidien Le Monde qui a pu le consulter et on publie donc un résumé ce samedi, un texte qui synthétise les remontées d'informations réclamées à 37 parquets généraux après le désastre de l'affaire Liana. Liana, c'est cette jeune collégienne de 11 ans violée et tuée à la fin du mois de mai. Le principal suspect de ce meurtre avait déjà fait l'objet de plusieurs plaintes. Marie Cazadebé, ce rapport, c'est 12 pages de graves dysfonctionnements au sein des services d'enquête, des failles constatées par les magistrats eux-mêmes, à commencer par l'existence d'un gigantesque stock fantôme. Alors de quoi s'agit-il ?
8: Eh bien, il s'agit des dossiers qui n'ont jamais été enregistrés par la justice pour la simple et bonne raison qu'ils ne lui ont jamais été transmis. Il existe ainsi un écart entre le nombre de procédures entre les mains des parquets et le nombre de procédures sur le bureau des policiers et gendarmes. À Nîmes, par exemple, suite à l'affaire Liana et l'audit interne réclamé par le ministère de la Justice, les procureurs ont découvert près de 1300 procédures fantômes, 905 à Agen. À Bourges, une quinzaine de dossiers ont été carrément perdus. En cause notamment l'obsolescence du logiciel utilisé par la police nationale. Des enquêteurs sont contraints d'imprimer des dossiers de centaines de pages, multipliant les risques de perte et de mauvaise transmission. Deux autres points apparaissent centrales dans ce rapport. La formation et le manque de moyens humains. Gérald Darmanin retient le cas d'un policier réserviste qui procédait à des auditions d'enfants par téléphone, ou celui dans un autre commissariat de questions fermées d'observations déplacées. Il faut dire aussi que les fonctionnaires formés sont rares. À Amiens, dans le Nord, trois enquêteurs se débattent avec plus de 300 dossiers chacun. Au Mans, dans l'Ouest, ils sont six pour 4000 dossiers. Résultat, des postes vacants et des agents expérimentés qui demandent leur mutation.
4: Marie Casadebé, plusieurs mois sans pluie, des vagues de chaleur à répétition et des cours d'eau mis à rude épreuve en Europe. Un nombre record de ruisseaux et de rivières sont à sec. L'eau des fleuves atteint des niveaux historiquement bas. En Allemagne, industriels et élus régionaux réclament du gouvernement fédéral de relancer un projet qui prévoit d'abaisser le lit du Rhin. Objectif, garantir la pérennité du transport fluvial, y compris durant les périodes de sécheresse. Mais Stéphanie Schuller, les scientifiques sont formels, cette solution n'en est pas une.
9: C'est pas en allant creuser les rivières qu'on va inventer de l'eau.
10: Bien au contraire, souligne Thibaut Datry, hydrologue et directeur de recherche à l'INRAE. Parce que l'eau des rivières et des fleuves est directement connectée à la nappe phréatique. Donc, si on abaisse le lit d'un cours d'eau, le niveau de la nappe s'abaisse à son tour. Elle est littéralement drainée par le nouveau lit de la rivière. Or, si le niveau de la nappe phréatique baisse, c'est tout son environnement qui s'assèche davantage.
9: On va faire baisser de l'eau dans des captages d'eau potable, dans des captages à des fins industrielles, dans des prairies ou des champs agricoles. Donc en fait, en cascade, il va y avoir des effets négatifs sur tout plein d'autres usages. Il y a un moment où il n'y aura plus assez d'eau, même pour cette rivière qui aura été creusée. Donc ça s'appelle de la maladaptation.
10: D'autant plus qu'une rivière ou un fleuve ne transporte pas que de l'eau et des bateaux.
9: Ça transporte aussi du sédiment et des organismes. Et à partir du moment où on enlève le sédiment qui est au fond de la rivière, en fait, on enlève l'habitat de tous les habitants de la rivière.
10: Pour rendre les cours d'eau plus résilients face au changement climatique, des solutions existent, comme restaurer les plaines alluviales, reconnecter les anciens méandres et désimperméabiliser les sols. Bref, permettre à l'environnement de stocker l'eau de pluie pour la rendre ensuite disponible pendant les périodes de sécheresse.
4: Stéphanie Schuller du service environnement de RFI pour refermer ce journal. Il est midi 11 en temps universel. Merci d'être avec nous sur RFI. C'est l'heure du journal des sports. Le journal des sports présenté aujourd'hui par Christophe Diremjean. Bonjour Christophe.
11: Bonjour Candice.
4: Allez, on commence avec le Tour de France femme. Le suspense est total, Christophe, pour la victoire finale de demain au Mans où démarre la 8e étape en Provence.
11: De Sisteron, précisément, où le peloton s'était lancé vers Nice pour 171 km. Sans Pauline Ferrand-Prévot, c'est l'information de la matinée. La tenante du titre, larguée au classement général, n'a pas pris le départ. Elle ne se sentait pas bien ce matin, explique son équipe. Peu de difficultés sur le parcours, mais qu'on ne s'y trompe pas. Hein. Il devrait y avoir du spectacle vu la faiblesse des écarts entre les coureuses du trio de tête. La polonaise Kasia Niewiadoma, nouvelle maillot jaune, après son grand numéro hier au sommet du Mont Ventoux, n'a que 15 petites secondes d'avance sur la néerlandaise Demi Vollering et 39 secondes sur la Suissesse Marlene Reusser. Les trois concurrentes ont fait le trou sur le reste du top 10. Top 10 dans lequel on retrouve notamment la française Cédrine Carbajal, 6e au général, fière tout de même de cette position alors que la concurrence est de plus en plus rude.
12: J'ai franchi un cap, mais alors le seul truc, c'est que tout le monde a franchi un cap apparemment. Le niveau est de plus en plus élevé, les vitesses sont de plus en plus élevées aussi. Donc voilà, chaque année on revient à la guerre et chaque année la guerre est d'autant plus dure.
11: Cédrine Carbajal, bretonne, faut-il le préciser, avec Anne Dufort-Cornillet. L'arrivée de cette huitième étape.

0: un match très difficile. On connaît bien la compétition maintenant puisque ça, c'est notre deuxième édition. On a plusieurs matchs dans cette compétition. C'est pas maintenant quelque chose d'inconnu. La seule inconnue, c'est la Côte d'Ivoire. Comme lorsque l'on a croisé le Maroc, c'est des équipes qu'on n'a pas jouées. Depuis 3 ans que je suis à la tête de la sélection, c'est une équipe que je n'ai jamais croisée, en tant qu'entraîneur en tout cas. Donc on part dans l'inconnu sur véritablement le terrain, mais on ne part pas dans l'inconnu sur l'analyse de cette équipe qui est vraiment une équipe très compétitive. Il va falloir faire preuve de gros efforts et de courage pour pouvoir exprimer notre jeu.
1: Farid Benstiti avec François Hume, Ferkataji, Côte d'Ivoire-Algérie, 17h, temps universel. Ensuite, à 20h, TU, à Rabat, les Marocaines joueront leur place en demi contre l'Afrique du Sud. Dans le foot masculin, le transfert du jour, c'est celui de Bruno Guimaraes de Newcastle à Arsenal. Le milieu de terrain brésilien rejoint les Gunners, champion en titre, pour environ 85 millions d'euros.
2: Et Christophe, un mot de natation à présent avec ces championnats d'Europe à Paris. Avant le début de la compétition en bassin lundi, on en termine aujourd'hui avec les épreuves dans la Seine.
1: Et ce matin, c'était la conclusion de l'eau libre avec le relais mixte 4 x 1500 mètres remporté par l'Allemagne devant l'Italie et la Hongrie. La France termine quatrième. En ce moment, c'est le spectaculaire plongeon de haut vol à 20 mètres qui se poursuit non loin de la Tour Eiffel sur le pont de Bir Hakeim avec les dames. Il y aura également les hommes tout à l'heure à partir de 14h, temps universel.
2: Et Christophe Diremjean pour le Journal des Sports. Il est midi 14 en temps universel. Jamais les vendanges n'avaient débuté aussitôt dans l'été en France. Les premiers coups de sécateur ont été donnés cette semaine dans le sud-ouest du pays, en Bourgogne. C'est ce samedi que le coup d'envoi a été lancé, une récolte des raisins toujours plus précoce, à mesure que le dérèglement climatique s'accélère. Alors comment les vignerons s'adaptent à cette nouvelle réalité? Quel avenir pour le secteur? Pour en parler, nous sommes en ligne avec Éric Duchesne, directeur de l'unité mixte de recherche santé de la vigne et qualité du vin à l'INRAE, Institut National de Recherche pour l'Agriculture, l'Alimentation et l'Environnement. Bonjour Éric Duchesne.
3: Oui, bonjour.
2: Merci d'avoir accepté l'invitation sur RFI. Alors, cette année, les vignes ont été mises à rude épreuve entre les canicules, la sécheresse, les orages, la grêle ou encore plus récemment les feux de forêt. Des conditions climatiques et météorologiques qui ont contraint le ministère de l'Agriculture à renoncer à ses traditionnelles prévisions de récolte de début août. Quel impact ça a, cette incertitude sur les viticulteurs?
3: C'est vrai que c'est une année exceptionnellement précoce, mais ceci dit, on sait depuis de nombreuses années qu'on va avoir des récoltes de plus en plus précoces. La date de début de maturation est en avance continuellement depuis près de 30 ans. Et donc là, on commence à sortir des gammes connues. Et là, comment dire, les viticulteurs, pour l'instant, subissent. C'est-à-dire qu'ils constatent les dates précoces et ils n'ont pas les moyens d'intervention. Donc après, les solutions d'adaptation, elles ne sont pas immédiates. Quand une année comme ça se présente, on ne peut pas tout d'un coup s'assurer qu'on aura une récolte abondante et de bonne qualité. Les adaptations, c'est plutôt sur le long terme, moyen terme.
2: Et là, les fortes chaleurs ont altéré la taille du raisin. On peut en tout cas s'attendre à une faible production cette année. Mais est-ce que les éventuelles pluies dans les prochaines semaines peuvent sauver la saison quand même?
3: Alors, on s'attend à des petites récoltes parce qu'on a une sécheresse qui s'est installée assez vite. Et donc, ça pénalise la taille des raisins. Ça, c'est clair qu'il y aura des petites baies. Après, s'il y a des pluies maintenant, elles vont pas faire grossir les raisins de manière spectaculaire. La taille des raisins, elle est quasiment déterminée. J'ai vu certaines parcelles vraiment en souffrance. S'il y a des pluies maintenant, ces parcelles en souffrance, elles vont se remettre à faire de la photosynthèse, à accumuler des sucres, et donc ça va permettre de compléter la maturation des raisins. Mais ça ne va pas changer fondamentalement le rendement qu'on peut attendre, en fait.
2: Et dans ce contexte morose pour les professionnels du secteur, il y a quand même une bonne nouvelle, si j'ose dire, là-dedans, c'est que les fortes chaleurs ont empêché le développement de certaines maladies. Quel effet ça a sur la qualité du vin?
3: Alors ça, c'est clair que pour les parcelles que j'ai pu voir, et je pense que c'est partout comme ça en France, il n'y a absolument pas de maladie. Il n'y a pas de mildiou, il n'y a pas d'oïdium, il n'y a pas de pourriture. Donc ça va faire une récolte extrêmement saine. Donc ça, c'est toujours bon à prendre. Le problème, c'est qu'on alterne des années très humides et très sèches. On a eu des dernières années, 2021, 2024, avec énormément de pluie, un climat qui se tropicalise. Et là, on a des développements de maladies assez incontrôlés presque. Et donc cette année, on est sur un très bon scénario par rapport à la qualité des raisins, la qualité de la vendange. Il n'y aura pas de perte due aux maladies et au moment de la vendange. Et du coup aussi, pas de faux goût.

0: ou des altérations des arômes qu'on peut trouver des raisins qui seraient dus à des champignons.
1: Donc c'est un constat en demi-teinte puisque le secteur est confronté à une crise de surproduction générale due à une baisse mondiale de la consommation. Est-ce que la
0: Oui.
1: faible récolte de cette année peut répondre en partie à cette crise de surproduction à l'échelle mondiale?
0: Alors, paradoxalement, c'est quelque chose qu'on entend, c'est que finalement, il y aura peu de raisins, on aura peu de vin, mais finalement, on a du mal à les vendre, donc ça se passera peut-être pas si mal que ça au niveau économique, parce qu'on aura sans doute une récolte de bonne qualité, certes en petit volume, mais sur un marché morose, donc finalement, ça se passera peut-être pas si mal. Mais enfin, ça, je suis pas devin, je ne sais pas vraiment comment l'année va finir, et surtout au niveau commercial, hein, c'est sûr qu'il y a des difficultés à vendre, surtout les vins rouges, mais c'est une inquiétude partout qu'on entend dans les vignobles, hein, y compris dans le nord de la France.
1: Un secteur en crise, donc car baisse constante de la consommation mondiale, on le disait. Comment le secteur s'adapte face à cette réalité de baisse constante à l'échelle mondiale, mais surtout cette nouvelle réalité du dérèglement climatique? Quels sont les leviers d'adaptation pour les vignerons?
0: Donc là, il peut y avoir des leviers, comment dire, très court terme sur les raisins en place. Voilà, j'ai visité il n'y a pas longtemps des parcelles dans lesquelles ils ont mis des filets noirs pour protéger les raisins de la chaleur et des coups de soleil. Donc ça, c'est des mesures immédiates. À moyen terme, ce qui se discute beaucoup, c'est l'irrigation. Parce que ça, c'est le mot qui revient tout le temps. S'il y a sécheresse, eh bien, la solution, c'est d'irriguer. Et là, par exemple, en Alsace, ça se fait très peu. Ça commence à être autorisé, ça commence à se développer. Mais là, comment dire, ça ne sera pas accessible à tout le monde non plus, parce qu'il y aura des gens qui auront accès à des captages, des forages, et d'autres non. Donc c'est quelque chose qui risque de créer des tensions, cet accès à l'eau. Donc ça, c'est du court terme, du moyen terme avec l'irrigation. Et après, à plus long terme, c'est changement de cépage. Ça, c'est clair que si on prend les régions du nord de la France, avec des cépages précoces, pourront et peuvent déjà actuellement cultiver des cépages tardifs tels qu'ils sont actuellement présents en Méditerranée. Alors après, se pose le problème, techniquement, c'est sûr que la Champagne, la Bourgogne, l'Alsace peuvent ou pourront cultiver des cépages du Sud. Quels débouchés auront ces nouveaux vins? Tous ces vignobles d'appellation sont construits sur de la notoriété. Techniquement, on peut cultiver des nouvelles variétés. Qu'est-ce qu'on fera du vin? Est-ce qu'il y aura un public pour ça? Est-ce qu'il faudra faire du marketing et envisager des nouveaux produits? Ça, c'est des débats constants qu'on entend en Alsace, par exemple. Quel vin produire à l'avenir?
1: Et est-ce que ça veut dire que le secteur est voué à faire du vin dans des régions où jusqu'ici il n'y avait pas de culture de raisin? Est-ce qu'on assiste à une remontée de la viticulture vers le nord, même le nord de l'Europe, comme la Suède
0: voilà.
1: ou l'Angleterre qui...
0: Donc c'est clair que le réchauffement climatique, ça bonifie tous les potentiels de production et ça les fait remonter vers le nord. Donc ce qu'on observe, c'est le développement de vignobles en Angleterre, en Bretagne également. Donc il y a des velléités de faire du vin dans ces régions-là, des vins de terril dans le nord. Donc c'est techniquement, c'est vrai qu'il n'y a aucune raison que la vigne ne s'implante pas à la limite partout en France, sauf dans les régions très montagneuses. Ça, à l'horizon 2050, j'ai envie de dire que je pense qu'à part les montagnes, toute la France peut être couverte de vignes. Alors là aussi, on verra comment ça se passe en Bretagne, par exemple. Est-ce qu'il y aura construction d'une identité des vins bretons ou est-ce que ça sera chaque producteur qui essaiera de faire son propre vin? Tout ça, on entre dans un inconnu total. Mais ce qui est quelque part rassurant, si je raisonne à l'échelle de la France, c'est que le potentiel viticole français à l'échelle du territoire, quelque part, il est préservé. Peut-être qu'à l'échelle mondiale, si j'étais dans le sud de l'Espagne, en Sicile, ce serait beaucoup plus difficile d'envisager des solutions d'adaptation. Globalement, en France, on a un potentiel d'adaptation assez fort. En fait, hein. Il n'y a pas l'histoire, mais le potentiel agronomique ou climatologique, il existe.
1: Eh ben, je vous remercie beaucoup, Éric Duchesne, d'avoir été avec nous sur RFI. Je rappelle que vous êtes directeur de l'unité mixte de recherche santé de la vigne et qualité du vin à l'INRAE.
0: C'est moi qui vous remercie.
1: Très bonne journée. Au revoir.
0: Bonne journée. Au revoir.
1: RFI, 21h22. à Tokyo, le Japon devenu ces dernières années symbole d'un durcissement de la politique migratoire sous l'impulsion de la coalition de droite au pouvoir. Pour la première ministre nationaliste Sanae Takaichi, les étrangers mettent à vif les nerfs des Japonais. Dans le pays, c'est le secteur de la restauration qui fait les frais de ce tour de vis. Les critères pour bénéficier d'un visa de gérant d'entreprise sont par exemple beaucoup plus contraignants qu'avant. Résultat, on ne compte plus les restaurants tenus par des immigrés qui doivent fermer faute de titre de séjour. Reportage RFI de Bruno Duval.
2: Les immigrés ayant un visa de gérant d'entreprise doivent désormais disposer d'un capital d'au moins 30 millions de yens, 165 000 euros. C'est 6 fois plus qu'auparavant. S'ils ne parviennent pas à réunir une telle somme, leur titre de séjour n'est pas renouvelé et ils sont priés de quitter le pays dans les 30 jours. Kase, qui tient un petit restaurant indien depuis 15 ans, est particulièrement inquiet.
3: Ayant dû beaucoup investir dans cet établissement pour les frigos, les climatiseurs et tout cela, j'ai très peu d'économies. En plus, c'est un restaurant familial, pas cher, donc je ne roule pas sur l'or. Du coup, réunir 30 millions de yens, pour sûr, je n'y arriverai pas. Qu'on change comme ça les règles du jour au lendemain et sans prévenir, franchement, ce n'est pas correct.
2: Cet employé de bureau japonais vient de déguster un curry dans un restaurant népalais qui fermera à la fin de l'été, comme indique un écriteau sur sa devanture. Car le titre de séjour de son exploitant n'a pas été renouvelé, les banques lui ayant refusé un emprunt de 30 millions de yens.
4: Tous ces restaurateurs étrangers sont de bons pères de famille qui n'ont jamais fait de mal à personne et nous préparent des petits plats délicieux. Alors pourquoi aller leur chercher des noises? Je ne comprends pas.
2: Une pétition en ligne réclamant l'abrogation de cette réforme a recueilli plusieurs dizaines de milliers de signatures. Pour autant, les sondages indiquent que les Japonais se crispent concernant les étrangers. Près de 60% des personnes interrogées voient d'un mauvais œil l'augmentation ces dernières années du nombre d'immigrés. C'est à relativiser, ils ne sont jamais que 4 millions pour 120 millions de Japonais. Surtout, selon cet économiste, l'archipel n'a pas le choix.
5: La plupart de nos entreprises sont en sous-effectif comme jamais. Face à cette pénurie de main-d'œuvre historique due à la dénatalité et au vieillissement de la population, deux phénomènes qui s'aggravent d'année en année, la seule solution pour le Japon, c'est de recourir à des travailleurs immigrés. Sans eux, la quatrième économie mondiale ira droit dans le mur.
2: La première ministre Sanae Takaichi est sourde à de telles mises en garde. Surfant sur sa popularité, une cote de confiance autour de 65%, 30 points de plus que tous ses prédécesseurs, elle a ordonné que plus aucun visa ne soit accordé aux nombreux jeunes d'Asie du Sud-Est qui souhaitent venir travailler dans la restauration au Japon, car ce secteur emploie déjà 300 000 immigrés. C'est peu par rapport à ses 4 millions de salariés au total, mais pour la chef du gouvernement, ça suffit. Il faut réserver ses emplois aux Japonais. L'argument paraît doublement spécieux. D'abord, le taux de chômage n'est que de 2,6% dans l'archipel, qui est donc quasiment en situation de plein emploi. En plus, les Japonais ne se pressent pas pour travailler dans la restauration. Les salaires y étant peu élevés, moins de 1500 euros mensuels bruts. Bruno Duval, Tokyo, RFI.
1: Midi 26, en temps universel, l'heure de votre pause culturelle sur RFI. C'est une institution unique au monde qui célèbre cette année ses 20 ans d'existence. Le CNCS, le Centre National du Costume et de la Scène, depuis 2 décennies. Ce musée réservoir situé dans le centre de la France s'est vu confier plus de 10 000 costumes de théâtre, d'opéra et de ballet. Costumes acquis grâce à des dons et des ventes aux enchères remis en dépôt par la Comédie Française et l'Opéra de Paris. Alors pour fêter cet anniversaire, le CNCS organise en ce moment l'exposition Tous en scène, l'occasion de mettre en avant ses plus beaux costumes, mais aussi les Aboutin-Rivière, d'inviter les visiteurs en coulisses.
6: Tenue d'époque, ensemble biscornu, tutu démesuré, jupe à plumes, à franges, à strass ou à pompons, au CNCS, une véritable sarabande de costumes accueille en ce moment les visiteurs pour fêter les 20 ans de l'institution.
7: Nous sommes un musée consacré aux costumes de scène, comme son nom l'indique.
6: Delphine Pinaza est la directrice du CNCS et la commissaire de l'exposition.
7: La collection est constituée d'environ 10 000 costumes de scène, sachant que qu'un costume est toujours constitué de plusieurs éléments en termes d'éléments. On est plutôt autour de 23 000, 24 000, sachant qu'il y a certains inventaires qui sont encore en cours.
6: Dans cette véritable caverne d'Ali Baba, difficile de choisir, il a pourtant fallu sélectionner 120 silhouettes, pas plus, pour ce tour de scène, avec tout de même quelques incontournables.
7: Dans les trésors, il y a quand même la robe de Sarah Bernhardt, dans la pièce Ribla, qui est vraiment une pièce unique. C'est un costume qui est assez fragilisé. À côté de Sarah Bernhardt, l'autre grande interprète et trésor de nos collections, Maria Callas, dans un des costumes de Normand.
6: 60 ans après l'interprétation de Maria Callas, cette robe en mousseline, dans des tons rose et orangé, est aujourd'hui privée de son corps. Pourtant, elle semble plus vivante que jamais, cela grâce aux dizaines de professionnels qui travaillent au CNCS. Parmi ces abeilles ouvrières, les mannequineurs, ceux qui sont chargés de créer des mannequins d'exposition sur mesure pour les costumes.
8: À l'étage technique, où en fait on va stocker tout le matériel pour les expositions, et notamment les mannequins.
6: Fabienne Sabarocelli est la responsable du pôle mannequinage. Pendant 2 mois et demi, son équipe et elle ont travaillé sur l'exposition anniversaire.
8: Donc là par exemple, on a ce plastique, le corps de Maria Callas dans Norma.
6: La robe de la célèbre cantatrice aura réclamé plusieurs semaines de travail, un délai inhabituel.
8: Le costume de Norma, c'est un costume assez compliqué à aborder parce qu'il y a beaucoup de drapés, beaucoup de plissés. Donc déjà, pour rentrer dans la matière, il faut un petit temps. Pour faire ce mannequinage, j'ai pris les mesures en fait, de Maria Callas et puis j'ai observé les photos de Maria Callas. Voilà. J'ai fait un travail de moulage en carton. J'ai retravaillé un peu la poitrine, un petit peu les hanches.
6: À toutes ces tâches minutieuses, il faut ajouter le travail d'inventaire, celui des conservateurs et conservatrices du musée et celui enfin des scénographes. Bref, toute une panoplie de travailleurs très spécialisés qui, pour les 20 ans du musée, se mettent eux aussi tous en scène.
1: Un reportage signé Léa Boutin-Rivière. Ça y est, cette demi-heure d'information touche à sa fin. Alice Ménard à la réalisation. Restez avec nous sur la radio du Monde. RFI Midi continue avec le retour de l'actualité africaine.
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1: RFI, il est 14h30 ici à Paris, midi 30 en temps universel, l'heure de retrouver Mathis Limano pour l'actualité africaine. Bonjour Mathis.
11: Bonjour Candice Mazo-Tomazic et bienvenue à vous si vous nous rejoignez au sommaire de cette édition africaine. Le coup d'avance du virus Ebola en RDC, l'épidémie continue de progresser, plus de 4000 cas positifs recensés selon un dernier bilan officiel. L'OMS préconise de son côté l'utilisation du vaccin Ervebo qui a déjà fait ses preuves contre la souche Zaïre. Également à la une, les arrestations qui se multiplient au Maroc suite à la crise migratoire de Ceuta. Nous appellerons dans ce journal notre correspondant à Casablanca. Au Bénin, le parti d'opposition Les Démocrates réagit pour la première fois à l'installation du Sénat et à l'élection de l'ex-président Patrice Talon à la tête de la nouvelle chambre du Parlement. L'hiver austral à Madagascar qui rime avec la tradition du retournement des morts et puis le début des quarts de finale à la CAN féminine avec Côte d'Ivoire-Algérie à 17h, temps universel. En RDC, la bataille contre Ebola est encore loin d'être gagnée. Selon le dernier bilan officiel, il y a plus de 4000 cas testés positifs à la souche Bundibugyo, une souche plus virulente et plus létale que la souche Zaïre. Plusieurs essais cliniques sont en cours pour mettre au point un vaccin. Bonjour Patient Ligaudy.
12: Bonjour Mathis.
11: Et face à l'urgence sanitaire, l'OMS propose aussi de tester directement sur des malades un vaccin déjà connu contre la souche Zaïre.
12: Oui, mais il faut déjà distinguer deux situations très différentes. D'un côté, les deux vaccins conçus spécialement contre les virus Bundibugyo. L'un est développé par l'Université d'Oxford avec le Serum Institute of India, l'autre par Moderna. Tous deux sont en phase 1. Cela signifie que les chercheurs vérifient d'abord leur sécurité, déterminent la bonne dose et observent s'ils provoquent une réponse immunitaire. Et à ce stade, on ne cherche pas encore à démontrer qu'ils protègent contre la maladie. Et de l'autre côté, il y a l'Ervebo. Ce vaccin déjà homologué contre Ebola Zaïre et a été administré à des centaines de milliers de personnes. Comme sa sécurité est déjà bien connue, les experts de l'OMS estiment qu'il n'est pas nécessaire de reprendre tout le processus de développement. Ils recommandent donc de passer directement à un essai de phase 3, c'est-à-dire un essai destiné à mesurer son efficacité contre Ebola Bundibugyo chez l'être humain. Cette recommandation repose sur des nouvelles données encourageantes obtenues chez l'animal, mais l'OMS reste prudente. Rien ne prouve encore qu'Ervebo protège contre Bundibugyo chez l'homme. Il faut également dire, Mathis, que l'idée est précisément de les vérifier pendant l'épidémie actuelle en attendant que les vaccins spécifiquement développés contre cette souche terminent leurs premières étapes d'évaluation.
11: Les détails signés à Patient Ligodi en Centrafrique. C'est une scène d'une extrême violence qui s'est déroulée hier à Bimbo dans l'agglomération de Bangui. Un camion-citerne s'est renversé rue des Sœurs, fauchant des piétons présents en nombre aux abords de la route. Le bilan encore provisoire est d'au moins 20 morts et des dizaines de blessés, certains dans un état grave. Selon les premières informations recueillies par RFI, l'accident pourrait être lié à une défaillance technique au niveau du système d'air du camion-citerne. À la une également, les suites de la crise migratoire de Ceuta. Côté marocain, les arrestations se sont multipliées depuis l'afflux inédit la semaine dernière de 70 000 migrants vers l'enclave espagnole. D'après l'ONG de défense des droits humains AMDH, 111 personnes sont actuellement en détention provisoire, dont certaines interpellées aux alentours de Melilla, l'autre territoire européen situé au Maroc. Mathias Reynal, on vous retrouve en direct de Casablanca. Aucune information officielle n'a pour l'instant été fournie sur ces arrestations.
13: Oui, c'est silence radio de la part des autorités et les informations qui nous parviennent demandent donc à être recoupées et confirmées. Il y a l'AMDH qui suit de près les procédures et qui est une source fiable. Elle a donné hier ce chiffre de 111 personnes placées en détention provisoire, vous l'avez dit, pour leur implication présumée dans ces tentatives d'émigration collective. Dans le détail, l'Association marocaine des droits humains précise que 51 personnes ont été arrêtées à Tétouan, une grande ville du nord du Maroc située à 45 km au sud de Ceuta. À Nador, la ville marocaine près de Melilla, 52 autres personnes ont été interpellées. Le média espagnol Telesat Info parle même déjà de condamnation. 11 personnes auraient écopé de peine allant jusqu'à 6 mois de prison ferme, de condamnation pour avoir incité à commettre des actes criminels, 9 condamnations à Tétouan pour avoir facilité les départs clandestins. Selon le média marocain Hiba Press, 5 chauffeurs de taxi sont concernés.
11: Et le bureau régional du syndicat national des taxis a lui dénoncé des jugements sévères.
13: Oui, il demande un réexamen de ses dossiers par la cour d'appel. Il plaide la bonne foi des chauffeurs qui, d'après lui, ont seulement fait leur travail à un moment où la circulation n'était pas interdite vers Fnédakh, la ville marocaine de la frontière. Une vingtaine d'individus seraient toujours poursuivis devant le tribunal de Tétouan, accusés notamment de violence contre les forces de l'ordre. Parmi eux, il y aurait 5 mineurs. L'AMDH dénonce un traitement purement sécuritaire et judiciaire de la question migratoire.
11: Mathias Reynal en direct de Casablanca pour Radio France Internationale.
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11: À 12h35, en temps universel, il a été installé malgré nous. La réaction au Bénin du Parti des Démocrates après l'installation du Sénat et l'élection de l'ex-président Patrice Talon à sa tête. Le parti d'opposition avait combattu le projet de révision constitutionnelle introduisant le Sénat, mais minoritaire dans ce combat, la réforme était passée. À présent, les démocrates, par la voix de l'ancien député et secrétaire à la mobilisation des ressources du parti Habibou Worukoubou, il appelle à ce que l'institution restaure le pluralisme.
14: Malgré nous, cette institution a été instituée et ça fait aujourd'hui office de loi. Mais seulement, nous avons des vœux. Si cette institution peut être encore objective pour régler les problèmes politiques que nous avons, je crois que cette institution ferait œuvre utile. Nous n'avons qu'une seule chapelle politique à l'Assemblée nationale. Tous les conseillers que nous avons sur le territoire national du Bénin sont d'une seule chapelle politique. Toutes les institutions aujourd'hui démocratiques sont monocolores. Si cette institution veut faire œuvre utile, qu'elle travaille à ce que le pluralisme politique pour lequel nous avons opté au niveau de notre constitution puisse véritablement jouer. Tel est notre souhait. Autre que cela, ce serait encore une institution de plus, ou alors ce serait une autre façon de repositionner ceux qui sont supposés être partis.
15: Patrice Talon, président, un commentaire.
14: C'est du pareil au même. C'est comme si c'est le régime de Patrice Talon qui continue. C'est le sentiment que j'ai.
11: L'ancien député et membre influent des démocrates Habibou Worukoubou avec Jean-Luc Aplogan. Au Sénégal, ils sont 71 hommes à avoir été arrêtés ces derniers mois et renvoyés devant un tribunal pour actes contre nature alors que le pays a durci sa législation sur l'homosexualité en mars dernier. Les peines de prison pour relations entre personnes du même sexe passant de 5 à 10 ans. Et parmi ces personnes, une majorité d'hommes dont certains sont accusés d'avoir transmis volontairement le virus du sida. 28 autres personnes inculpées ont, elles, bénéficié d'un non-lieu. Midi 37, à Conakry, il y a un an, les autorités guinéennes retiraient sa concession de bauxite située dans la région de Boké à la société GAC, une filiale d'Emirates Global Aluminium. Dans la foulée, l'État guinéen crée Nimba Mining Company, société à capitaux publics, objectif reprendre l'exploitation de la mine et construire une raffinerie d'alumine. Un an plus tard, la présidence guinéenne annonce la signature de la convention minière de Nimba Mining. C'était en début de semaine. Ne reste plus que la ratification du texte par le Parlement avant une publication. À Conakry, les précisions de Tanguy Bihan.
16: C'est un succès pour nous, se réjouit Patrice Lullier. Pour le PDG de Nimba Mining Company, si la convention a pu être signée un an seulement après la création de l'entreprise, c'est grâce au soutien sans faille du gouvernement guinéen. Quand la société émirienne GAC exploitait cette mine, elle bénéficiait d'importantes exonérations fiscales en échange de la promesse de construction d'une raffinerie. Cette raffinerie n'a jamais vu le jour, ce qui a poussé le gouvernement à lui retirer sa concession. Cette fois, explique Patrice Lullier, la convention prévoit une raffinerie et pas d'exonération fiscale.
17: La philosophie de la convention, c'est de revenir dans le cadre du code minier de la République de Guinée avec la fin des exemptions de GAC, en particulier sur les taxes d'exportation, les taxes d'extraction.
16: Le projet de raffinerie avance, ajoute le PDG de Nimba Mining.
17: On est en phase finale pour sélectionner le bureau d'ingénierie qui va nous faire les études de faisabilité.
16: Ce bureau d'études sera choisi en fin d'année. Il lui faudra 18 mois pour rendre ses travaux, ce qui nous emmène à mi-2028. C'est seulement après que la construction de l'usine pourra commencer. Autre avancée, Nimba Mining a trouvé son négociant. Ce sera la société anglo-suisse Glencore qui a accepté d'avancer 350 millions de dollars adossés à la production de bauxite de ces prochaines années. De quoi nourrir des ambitions pour de nouveaux projet. Nimba Mining veut se lancer ces prochains mois dans l'exploration de gisements d'or dans la région de Sigiri, dans le nord-est du pays. Ce sera avec son nouveau partenaire australien, Resolute Mining.
11: Allez, direction à présent Madagascar, dans votre journal, l'île de l'océan Indien où l'hiver austral marque la saison du Famadian, ou tradition de retournement des morts, une exhumation destinée à célébrer les défunts qui donne lieu à de grandes cérémonies rassemblant plusieurs centaines de personnes et l'hommage aux ancêtres qui s'affiche sur des t-shirts conçus spécialement pour l'occasion. Y figure généralement le portrait de son ancêtre, son nom et parfois des mots plus personnels. Guilhem Fabry s'est rendu dans un atelier de confection à Antananarive.
18: Machine à coudre, paire de ciseaux et imprimante pour textile résonnent dans cet atelier de confection du quartier d'Andavamombe. 30 familles ont déjà passé commande pour célébrer leur défunt depuis le mois de juillet, explique la patronne Nambin Soufan Antenan.
19: Pour le Famadian, les clients préfèrent les t-shirts en coton ou les polos avec une photo imprimée en souvenir de la personne. Parfois, ils veulent aussi mettre des symboles comme des mains jointes ou des messages qui ne font pas forcément référence à la religion. Cela peut dépendre aussi du tube du moment ou de la situation à Madagascar. L'an dernier, il y avait un message très en vogue tiré d'un titre de l'artiste Raoult qui disait « Je suis à la fois heureux et triste ».
18: Le prix moyen d'un t-shirt s'élève à 10 000 ariars, soit environ 2 euros. Jusqu'au mois d'octobre, des malgaches issus de toutes les classes sociales en achètent, selon elle.
19: Certains veulent quelques exemplaires seulement pour les membres de la famille rapprochée. D'autres souhaitent en offrir à tous les invités. Notre commande record, c'est 500 t-shirts.
18: Vuirana, gérante d'une épicerie, en portera bientôt un pour rendre hommage à un ancêtre.
20: Le t-shirt sera marron avec l'abréviation RKT car il s'appelait Rakutu. On va aussi inscrire la phrase « Une lignée bénie » et les enfants auront des t-shirts spécialement à leur taille.
18: Une fois le Famadian passé, elle continuera de porter ce précieux vêtement au quotidien. Guillaume Fabrion, Tananari, RFI.
11: Et puis c'est l'heure de vérité à la CAN féminine, le début des quarts de finale. Et c'est la Côte d'Ivoire qui va ouvrir le bal face à l'Algérie ce samedi. Des Ivoiriennes jusque-là invaincues qui ont terminé première de leur groupe. Tandis que côté algérien, il a fallu batailler. Mais c'est passé avec un seul accro, une défaite face au Maroc, le pays hôte. Objectif pour les deux sélections, décrocher le ticket pour le dernier carré. Un stade de la compétition inconnu pour les Algériennes. Et un vieux souvenir pour les Ivoiriennes demi-finalistes en 2014. À Casablanca, François Mferkataji.
21: Cela fait 12 ans que la Côte d'Ivoire n'a plus atteint les demi-finales de la compétition continentale. 12 ans que les éléphantes n'avaient plus participé à une CAN. Une qualification en demi-finale signerait donc définitivement la fin d'une longue traversée du désert pour les féminines ivoiriennes. La capitaine Bernadette Amani Kakuna assure que l'équipe invaincue du groupe B est en forme.
22: Nous sommes fiers, contentes d'être déjà à ce niveau de la compétition, mais aussi avec une très grande envie de poursuivre notre chemin dans cette compétition.
21: Face à elle, une équipe d'Algérie, déjà quart de finaliste en 2024.
22: Pour moi, il faudra être déterminé, il faudra être concentré de bout à bout et aussi suivre le plan du staff technique. Donc c'est cela pour moi, ce combo qui va nous rapprocher le plus de la victoire.
21: Concentré également, l'entraîneur algérien Farid Benstiti rappelle qu'il n'a jamais affronté les éléphants en 3 ans à la tête de la sélection.
0: On part dans l'inconnu, sur véritablement le terrain, mais on ne part pas dans l'inconnu sur l'analyse de cette équipe qui est vraiment une équipe très compétitive.
21: En cas de victoire, l'Algérie dépasserait pour la première fois le stade des quarts de finale dans l'histoire de la compétition. François Mferkatadji, Casablanca, RFI.
11: Il est midi 43, en temps universel, vous écoutez bien RFI, c'est la fin de ce journal, mais Afrique Midi continue.
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11: Et l'heure de faire ensemble le tour des grands titres qui font l'actualité internationale. Volodymyr Zelensky est en Serbie pour la première visite chez cet allié de Moscou au moment où l'Ukraine cherche à renforcer le soutien international face à l'intensification des frappes russes. Un déplacement du président ukrainien précédé d'intenses bombardements sur Kiev et sa région la nuit dernière, faisant au moins 3 morts et 7 blessés. En Colombie, le nouveau président promet de combattre le narcotrafic sans répit. Abelardo de la Espriella a officiellement été investi hier dans un pays frappé par la violence des groupes armés. Cet avocat millionnaire d'extrême droite, admirateur de Donald Trump, succède au premier président de gauche de l'histoire de la Colombie, Gustavo Petro, et ce pour un mandat de 4 années. Et puis sur les routes du Tour de France Femmes, plus longue étape de la Grande Boucle ce samedi, un tracé a priori pour des sprinteuses à la veille de la dernière journée de la course cycliste féminine. À la une de Jeune Afrique, cette semaine, un sondage réalisé auprès des jeunes Africains, plus précisément auprès des jeunes de 16 pays d'Afrique subsaharienne. Et pour en parler, Catherine Poté reçoit le directeur de la rédaction de Jeune Afrique.
4: Bonjour François Soudan.
23: Bonjour Catherine.
4: Les résultats de ce sondage viennent d'être publiés par la Fondation sud-africaine Ishikovitz, qui l'avait commandé. Ils mesurent notamment la perception qu'ont les 18-24 ans des influences étrangères sur le continent. Et ce sondage révèle quelques surprises.
23: Alors c'est la 4e édition depuis 2020 de cette Africa Youth Survey qui notamment mesure le niveau d'influence auprès de la Gen Z des principaux partenaires extérieurs de l'Afrique. Alors on ne sera pas, je pense, étonné de constater que la Chine est perçue comme aussi influente que les États-Unis, mais avec un taux d'influence positive nettement supérieur, ni qu'un pays comme l'Inde, par exemple, soit en progression constante depuis 6 ans. Par contre, pour la première fois depuis que ce sondage réalisé par l'Institut américain PSB Insights existe, la Russie est considérée par le panel des jeunes interrogés comme plus influente que la France, avec des pics d'influence perçus de plus de 65% au Tchad et au Congo-Brazzaville et de 95% au Burkina Faso, et un taux d'influence positive pratiquement égal à celui de la France. En fait, le critère qui importe, Catherine, pour cette Gen Z, dans les alliances avec les puissances extérieures, et elle le dit dans ce sondage, c'est leur capacité à apporter des résultats concrets dans les domaines de l'économie, des infrastructures, voire de la sécurité, les valeurs démocratiques dont ces puissances sont ou non porteuses, ainsi que les liens historiques et culturels traditionnels. Tout ça, ça passe nettement après. Cette génération est par exemple tout à fait lucide sur le fait que Donald Trump ne tient aucun compte du droit international, mais elle est aussi pragmatique puisqu'elle estime dans sa majorité qu'il faut travailler avec lui plutôt que s'y opposer.
4: Autre enseignement de ce sondage, François Soudan, 56% des jeunes interrogés pensent que la démocratie à l'occidentale n'est pas adaptée et qu'un nouveau modèle africain est nécessaire. Alors à quoi ce modèle pourrait-il ressembler ?
23: Bah, si on en croit les réponses à cette enquête, ce modèle idéal, c'est un gouvernement qui garantit l'unité, la stabilité, l'égalité de tous devant la loi, qui procure des emplois, des services de base et qui éradique la corruption. Alors pour y parvenir, cette Gen Z croit de moins en moins aux élections et au rôle des partis politiques et de plus en plus à la vertu des mouvements de protestation de masse, voire au coup de force. Ils sont globalement plus nombreux à estimer que le développement passe avant la démocratie plutôt que l'inverse, et ils sont 40% à approuver les régimes militaires. Alors il y a bien sûr des grandes différences selon les pays, mais cette volonté de revisiter la démocratie à l'aune de priorités endogènes, elle mérite qu'on y réfléchisse, Catherine.
4: Autre précision, François Soudan, il ressort de ce sondage que le Burkina Faso est un cas à part. Le pays est en proie à la guerre, dirigé par un militaire, mais sa jeunesse, paradoxalement, reste optimiste.
23: Ben oui, précisons Catherine que ce sondage a été réalisé auprès de la jeunesse urbaine. Pas sûr qu'il ait donné les mêmes résultats sur l'ensemble du pays, mais cette précaution dite est effectivement. Le Burkina présente une combinaison assez étonnante de réalignement géopolitique et d'optimisme national, tout au moins en ce qui concerne sa Gen Z. 83% des jeunes burkinabés interrogés estiment que le pays va dans la bonne direction. 91% se disent optimistes quant à l'avenir. 90% se disent satisfaits de leur rapport avec la police et les forces de sécurité. Ce sont des taux qui contrastent avec le pessimisme global affiché par les jeunes tchadiens, togolais, congolais ou sud-africains. Vous savez, l'Afrique, Catherine, c'est le continent le plus jeune au monde, avec une moyenne d'âge de 19 ans et demi. Et l'intérêt de ce type d'enquête, certes partielle, sans doute imparfaite, c'est qu'il nous permet de mieux mesurer les aspirations et le ressenti parfois dérangeant de cette jeunesse.
11: À la une de Jeune Afrique, avec le directeur de la rédaction François Soudan, il était l'invité de Catherine Poté. On en parlait lors du journal, les événements de Ceuta la semaine dernière. 72 000 migrants ont réussi à entrer illégalement dans le petit territoire espagnol. Et c'est votre regard du jour, Newton Ahmed Barry.
2: À y regarder de près, Ceuta n'est pas qu'une enclave, c'est le détroit d'Ormuz du Maroc. Comme l'Iran qui ne possède pas Ormuz mais peut le fermer, le Maroc ne possède pas Ceuta mais contrôle tout ce qui y entre. Sans ces 24 000 membres des forces de sécurité sur la côte nord, sans l'accord de réadmission de 1992, Ceuta s'effondre en une nuit. Le Maroc tient donc son Ormuz. La dernière crise peut cependant avoir surpris le Maghzen, le cœur du pouvoir autour du roi.
11: Et le Maroc capitalise-t-il sur ces crises migratoires ?
2: C'est ce que disent les faits. 2005, 13 morts au grillage, l'Europe paye. Premier fonds pour Rabat. 2021, Madrid soigne Brahim Khali, chef du Polisario. 10 000 migrants passent Ceuta. Pedro Sanchez retourne 50 ans de doctrine et soutient l'autonomie marocaine du Sahara occidental. Jackpot. 2026, 70 000 passes. Le 3 août, van der Leyen propose dans une lettre au Premier ministre espagnol de renforcer le soutien technique et financier au Maroc.
11: Mais peut-il y avoir un lien avec la visite de Pedro Sanchez à Alger ?
2: Une erreur d'équilibriste peut avoir déclenché la tempête. Le 20 juillet, Sanchez fait un aller-retour express à Alger, le premier depuis 6 ans. Objectif, récupérer le gaz algérien après avoir soutenu le Maroc en 2022. Rabat, à 10 jours de la fête du trône à Tétouan, peut avoir vécu cela comme une provocation. Mais rien ne prouve qu'il l'a organisé. Il peut tout au plus, comme semble le penser un responsable de gauche marocain, avoir laissé passer pour mettre dans l'embarras le gouvernement espagnol. Et c'est le scénario d'Ormuz puissance max. Quand l'Iran menace Ormuz, le monde entier se ligue contre l'Iran. Avec Ceuta, l'Europe se fracture et tout le monde récupère. Giorgia Meloni, comme si elle en rêvait, suspend Schengen avec l'Espagne. Trump y trouve de quoi assouvir sa rancune et rallumer la flamme anti-migration à quelques mois des mi-termes qui le boudent. Tel Aviv, hypocrite pour tacler Madrid sur Gaza, ironise les enclaves coloniales de l'Espagne. À Madrid, contrairement à 2021, on n'a pas parlé de chantage. On a fustigé les réseaux des passeurs et TikTok, saluant la coopération du Maroc qui a permis le retour rapide de la plupart des migrants chez eux.
11: Et Mohamed VI avait pourtant anticipé en développant le nord du Maroc.
2: Contrairement à Hassan II qui punissait le nord frondeur, Mohamed VI en fait sa vitrine. Tanger Med, Rocade, Tamouda Bay. Mais en octobre 2019, pour imposer Tanger Med justement, Rabat tue la contrebande de Septa qui, avec ses 15 milliards de dirhams par an, environ 1 milliard et demi d'euros, faisait vivre Fenidek de la rente, Tétouan et Tanger de la redistribution et tuait la concurrence à Casablanca. Rabat a fermé la contrebande pour sauver son industrie. Mais les fruits n'ont pas tenu la promesse des fleurs. Ces migrants de Ceuta ne sont pas victimes d'un abandon royal, mais des dommages collatéraux d'une politique qui veut transformer le contrebandier en ouvrier, mais sans avoir créé suffisamment d'usines au préalable. Même si le Maroc est depuis 2025 l'économie la plus industrialisée de l'Afrique. Et cette situation avec 29% de chômage des jeunes est aussi une arme diplomatique de Rabat. Hormuz coûte des milliards de missiles, Ceuta coûte zéro. Le stock de munitions du Maroc, c'est son propre chômage des jeunes. Le 30 juillet dernier, rien n'indique qu'il s'en est vraiment servi. La menace vaut plus que l'usage.
11: Le regard de Newton Ahmed Barry sur la crise migratoire de Ceuta. Midi 53 en temps universel, cet été des refrains pour l'histoire s'offrent une deuxième saison sur RFI. Le principe est simple, toujours le même, raconter la grande histoire à travers des chansons populaires. Et aujourd'hui, Florence Maurice nous raconte une chanson fruit du rapprochement entre deux pays qui partageaient au temps de la guerre froide le même idéal socialiste et anticolonial, Cuba et le Mali.

0: Voilà un drôle d'objet musical. Une orchestration cubaine, un arrangement signé par un Malien et des paroles en espagnol qui disent la nostalgie de l'Afrique. Africa Mia, mon Afrique en français. La version que vous entendez date de 2019. Mais tout commence au début des années 1960.
1: En ce jour mémorable du jeudi 22 septembre 1960, est née la République du Mali.
0: Le Mali vient tout juste d'accéder à l'indépendance. Modibo Keïta veut construire une nation affranchie de l'ancienne puissance coloniale. À La Havane, en pleine guerre froide, Fidel Castro mise, lui, sur ses jeunes nations africaines pour étendre l'influence de Cuba. Il ouvre les universités cubaines aux étudiants africains. C'est ainsi qu'en 1963, 10 jeunes maliens sont sélectionnés à travers tout le pays pour aller suivre une formation musicale d'excellence à Cuba. Et parmi eux, il y a un jeune homme venu de Gao, le flûtiste et chef d'orchestre Bonkana Maiga.
2: Un jour, on nous appelle, on dit voilà, vous êtes sélectionné pour aller à Cuba. Moi, je faisais déjà ma musique avec le Negro Band de Gao et j'étais très heureux. Mais Cuba, c'est une autre étape, hein. C'est Cuba.
0: Cuba est une véritable mecque musicale à l'époque. Depuis des décennies, les 78 tours du Matamaros et de la Orchestra Aragon font danser toute l'Afrique de l'Ouest. Bonkana Maiga grandit avec cette musique. Un matin de 1964, il débarque enfin à La Havane avec ses camarades.
2: On nous a mis dans une auberge, là, comme ils disent. Et puis, il y avait une télé, on allumait la télé, on tombe sur l'orchestre Aragon. Pour la première fois, je voyais l'orchestre Aragon en direct, parce que les orchestres jouaient en direct, parce qu'à Cuba, ils ne connaissent pas le playback. Et c'est là que j'ai vu un musicien qui jouait de la flûte. J'ai dit, mais qu'est-ce que je fous, moi, avec du saxo? J'ai décidé de faire de la flûte.
0: Leur mission, apprendre la musique, puis rentrer au Mali pour transmettre ce savoir. Mais rapidement, les étudiants créent leur propre orchestre de charanga sur le modèle cubain, Las Maravillas des Mali. Ils donnent un premier concert à La Havane, à l'ambassade de Guinée, et le public en redemande. En quelques mois, ils deviennent les invités réguliers de la radio et de la télévision cubaine.
2: C'était la fierté des Africains et la fierté de toutes les ambassades. On joue partout.
0: Toutes les portes s'ouvrent et même en 1967, celle des mythiques studios d'État cubains, les studios EGREM, où ils enregistrent un album. Les années passent, le séjour se prolonge, mais le Mali s'éloigne et le mal du pays s'invite dans leur musique. Cela donne naissance à Africa Mia, ce boléro cubain, un genre particulièrement propice à la nostalgie.
2: Quand on écrivait une lettre, il faut 2 mois pour avoir la réponse. Et téléphoner à ce temps-là, à Gao, je me rappelle bien, mes parents, c'était à la manivelle. C'était même pas la peine d'essayer, donc je n'avais pas de nouvelles des parents. C'est là l'histoire d'Africa Mia. Que Béia te soigne, tu me manques.
0: Puis l'histoire frappe à nouveau.
3: L'armée qui, au nom du peuple, a accompli cette mission historique.
0: 1968, coup d'état militaire, Moussa Traoré renverse Modibo Keïta. Le nouveau pouvoir tourne le dos à Cuba. Quelques années plus tard, la coopération s'interrompt. En 1973, les jeunes musiciens rentrent au Mali. L'élan est brisé.
2: Moussa Traoré, il n'aimait pas la musique, il n'aimait pas l'art, c'était pas leur préoccupation.
0: Las Maravillas des Mali n'ont pas inventé le dialogue entre les musiques africaines et cubaines, mais ils en ont écrit l'un des plus beaux chapitres. Un chapitre qui ne s'est jamais refermé, comme en témoigne par exemple le projet Afrocubis,

0: De Bamako à la Havane, des refrains pour l'histoire. Florence Maurice qui vient refermer votre édition d'Afrique Midi. Elle était réalisée par Mickaël Goncalves, rédacteur en chef Laurent Courroux, attaché d'édition Paul Le Quéman. Toute l'info du continent revient à 18h30, temps universel. Et dans une poignée de secondes, c'est un point complet sur l'information internationale. Bon week-end à l'écoute de RFI.
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0: Merci d'écouter RFI, 15h à Paris, 13h en temps universel. L'essentiel de l'information, c'est avec vous Fanny Baye, bonjour.
5: Bonjour Mathis, bonjour à toutes et à tous. C'est sa première visite en Serbie. Volodymyr Zelensky est à Belgrade depuis hier soir où il doit s'entretenir avec son homologue Aleksandar Vučić dans le palais présidentiel. Un déplacement dont l'allié de Moscou compte bien bénéficier, vous l'entendrez. Ils sont diplômés et gagnent bien leur vie. Voilà le nouveau profil des Israéliens qui quittent le pays. Une fuite des cerveaux sans précédent qu'on vous détaille dans ce journal. Et puis on parlera d'une plainte à la fin de cette édition, celle déposée par l'association AC Anticorruption visant le nouveau maire insoumis de Saint-Denis dans le nord de Paris, Bali Bagayoko, soupçonné de détournement de fonds publics et d'emplois fictifs. L'Ukraine n'a quasiment aucune centrale thermique intacte à cause de l'invasion russe. Déclaration signée Volodymyr Zelensky qui se trouve en ce moment en Serbie. Première visite du chef d'État ukrainien chez cet allié de Moscou depuis le début de la guerre. Volodymyr Zelensky doit s'entretenir aujourd'hui avec son homologue serbe Aleksandar Vučić. Lui compte se servir de cette venue pour rassurer Bruxelles et Washington sans pour autant, Sofia Katsenkova, renoncer à son partenariat avec la Russie.
6: Aleksandar Vučić veut faire de cette visite la preuve que la Serbie n'est pas la chasse gardée de Moscou. En accueillant pour la première fois Volodymyr Zelensky à Belgrade, le président serbe cherche surtout à marquer des points auprès de ses partenaires occidentaux, estime Strahinja Subotic, expert en politique serbe.
7: Le régime de Belgrade utilisera cette visite pour montrer qu'il est suffisamment pro-occidental pour accueillir le président ukrainien et pour déconstruire l'image d'une Serbie qui serait un relais de la Russie dans cette partie de l'Europe.
6: Un signal adressé notamment aux pays européens qui freinent l'adhésion de la Serbie à l'Union européenne. Aucun nouveau chapitre de négociation pour rejoindre le bloc des 27 n'a été ouvert depuis 5 ans. Pour autant, Belgrade n'entend pas remettre en cause ses liens avec Moscou, malgré les pressions de Kiev et des partenaires européens. La Serbie dépend fortement du gaz russe et Moscou reste aussi son principal allié face au Kosovo, dont Belgrade refuse l'indépendance proclamée en 2008.
7: La Serbie n'imposera pas de sanctions à la Russie. Elle ne pourrait le faire que si elle savait que son adhésion à l'Union européenne était imminente. Or, ce n'est pas le cas.
6: Reste donc à savoir comment se traduira ce rapprochement initié avec l'Ukraine.
5: Sofia Katsenkova est sur le terrain. La région de Kiev a été visée cette nuit par des frappes russes. 4 personnes sont mortes et 7 blessées, d'après Volodymyr Zelensky. Un mort aussi ce matin après des frappes russes la veille dans un marché de l'oblast de Soumy. Et puis en Bulgarie, un drone s'est écrasé à la frontière avec la Roumanie ce matin, mais aussi proche d'un gazoduc qui relie la Turquie à l'Ukraine. On ne sait pas encore d'où l'engin a été lancé, mais il n'a pas fait de victimes. Oman va-t-il conclure un accord avec l'Iran sur une voie dans le détroit d'Ormuz? Les deux pays en sont très proches, à en croire le ministre iranien des Affaires étrangères, Abbas Araghchi. Un accord qui serait soumis à certaines conditions, comme une indemnisation pour ce que Téhéran a qualifié de violation par les États-Unis du protocole d'accord d'Islamabad de juin dernier. Par ailleurs, dans ce détroit d'Ormuz, un pétrolier de la compagnie nationale émirati ADNOS a été pris pour cible aujourd'hui. Aucune victime, dit Abu Dhabi, qui impute cette attaque à l'Iran. Et puis ailleurs dans la région, au Liban, des troupes israéliennes ont pénétré dans la nuit dans un village du sud, et ce malgré le récent déploiement de l'armée libanaise dans le cadre de l'accord conclu entre Beyrouth et l'État hébreu en juin dernier. Israël, dont l'économie et le système de santé font face à un avertissement d'une gravité inédite. Le profil des Israéliens qui quittent le pays a radicalement changé. Ce sont désormais les plus diplômés et les plus hauts revenus qui partent en masse. Une fuite des cerveaux sans précédent aux conséquences stratégiques. Michel Paul, notre correspondant à Jérusalem, nous explique ce phénomène.
8: Presque un doublement en 5 ans, la fuite des cerveaux atteint des niveaux records en Israël. Docteurs, ingénieurs et cadres de la high-tech quittent le pays par dizaines de milliers depuis 3 ans. Selon l'autorité fiscale israélienne et une étude de l'université de Tel Aviv, c'est également la fuite des plus nantis. Les émigrants d'aujourd'hui gagnent en moyenne 50% de plus que le reste de la population, contre un niveau équivalent à la moyenne nationale avant 2019. Instabilité politique liée à la réforme judiciaire, guerre à Gaza et incertitudes économiques, les facteurs de départ s'accumulent. Conséquence directe, les pertes fiscales pourraient atteindre 3,5 milliards de dollars par an, mais le danger est surtout systémique. Dans un pays où 20% des ménages les plus aisés financent 92% de l'impôt sur le revenu, le départ de ces profils clés menace le cœur de l'économie de la santé publique. Les experts mettent en garde contre un effet d'entraînement qui pourrait bientôt devenir irréversible. Michel Paul, Jérusalem, RFI.
5: Aux États-Unis, Todd Blanche, officiellement ministre de la Justice. Sa désignation a été approuvée de peu par le Sénat, 50 voix pour, 49 contre. L'ancien avocat personnel de Donald Trump occupait déjà ce poste par intérim depuis avril, mais sa désignation est controversée, même dans le camp républicain, en cause sa proximité avec le président et sa gestion de l'affaire Epstein. En réaction, Todd Blanche, lui, s'est dit profondément honoré. Direction le Texas, où Amazon, le géant du commerce en ligne et du cloud, construit une immense centrale à gaz. À quelques mois des élections, la colère populaire transpartisane grimpe contre la consommation excessive en énergie et en eau de l'intelligence artificielle. Face à cette situation qui pourrait coûter la victoire aux républicains de Donald Trump, la solution des géants de la tech comme Amazon est simple. Ils s'affranchissent des réseaux locaux et peu importe si la nouvelle usine à gaz texane deviendra en plus la plus importante source d'émissions de gaz à effet de serre du pays. Stéphanie Schuller.
9: 35 turbines pour une capacité totale de 7,65 gigawatts. C'est plus que 4 fois la puissance du réacteur nucléaire EPR de Flamanville en France. C'est surtout plus que n'importe quelle autre centrale à gaz aujourd'hui en activité aux États-Unis. GW Ranch, tel est son nom, devra répondre aux besoins énergétiques gigantesques de l'intelligence artificielle. Amazon prévoit en effet l'installation de 3 centres de données dans le comté de Pecos au Texas. Et pour ne pas dépendre du réseau électrique local, l'entreprise américaine construit sa propre usine à gaz juste à côté. La direction d'Amazon vante cette façon de faire qui, selon elle, garantit que l'implantation de ces nouveaux centres de données n'augmentera pas les prix de l'électricité pour les foyers texans. Mais une fois sortie de terre, cette centrale à gaz aura le droit d'émettre 30 millions de tonnes de gaz à effet de serre par an, un record aux États-Unis, sans oublier que la production de gaz provoque des fuites de méthane qui est 86 fois plus réchauffant que le CO2.
5: L'actualité climatique aussi en France et la Gironde qui craint de nouveaux incendies. Le département a été placé aujourd'hui en vigilance rouge feu de forêt, une semaine seulement après que le méga-feu qui a ravagé 42 000 hectares ait été fixé. Manifestations festives, sportives et culturelles sont interdites dans les espaces exposés, précise la préfecture. Dans la Drôme, une situation stabilisée après qu'un incendie a parcouru plus de 300 hectares de forêt, et dans le Var, dans le sud-est, après 18 jours de mobilisation, le feu feu a été fixé hier soir. La prudence reste toutefois de mise, d'autant que 12 départements sont placés en vigilance orange canicule ce week-end par Météo France. La France où le tout nouveau maire, la France insoumise de Saint-Denis dans le nord de Paris, a été visé par une plainte. Bonjour Marine Kéo.
10: Bonjour.
5: L'association AC Anticorruption a saisi le parquet national financier pour des soupçons de détournement de fonds publics et d'emplois fictifs de la part de Bali Bagayoko.
10: Oui, avant d'être élu maire, il y a 4 mois, l'insoumis aurait longtemps exercé 2 mandats locaux, un d'adjoint au maire à Saint-Denis et un autre de vice-président du conseil départemental, et ce en même temps qu'un poste de cadre à plein temps à la RATP, le service de métro parisien, un cumulé illégal sauf autorisation motivée. L'association AC Anticorruption l'affirme, il s'agirait d'une utilisation indue des fonds publics. D'autant que le poste à la RATP aurait été obtenu sans concours ni entretien, avec des horaires élastiques et de généreuses indemnités. Plus de 6 000 euros par mois, avec un 13e mois et des primes, selon les déclarations de Bali Bagayoko lui-même au journal d'investigation Le Canard Enchaîné avant son élection. Sur le réseau social X, il se dit victime d'une succession de séquences médiatiques visant à le discréditer politiquement. Il accuse notamment l'entourage de l'ancien maire socialiste de la ville, Mathieu Hanotin. L'association AC Anticorruption demande que les autorisations de cumul d'emplois soient vérifiées. De son côté, Valérie Pécresse, présidente d'IDF Mobilité, dont fait partie la RATP, demande que transparence soit faite sur la politique de recrutement.
5: Les précisions de Marine Kéo. Enfin, les défaillances majeures dans la prise en compte des violences sexuelles faites aux enfants mises en lumière en France. Le ministre de la Justice a transmis à son homologue de l'Intérieur un courrier qui les détaille. Dossier fantôme, enquête à l'abandon ou perdu ou encore manque d'effectifs. Des violences qui sont devenues une priorité gouvernementale après la vague d'indignation qu'a provoqué la mort de Liana, collégienne de 11 ans, retrouvée morte après avoir été violée. C'est la fin de cette édition. 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
11: Bonjour à toutes et à tous. Bienvenue dans Un jour au village. Nous sommes aujourd'hui en Guinée pour mettre en lumière une initiative agropastorale. C'est une ferme intégrée près de la ville de Fria, à 160 km de Conakry. Cette ferme, lancée en 2022, est portée par 3 frères qui ont décidé d'expérimenter l'agripreneuriat, c'est-à-dire l'entrepreneuriat agropastoral, un moyen de contribuer à l'économie de la chaîne de valeur agriculture et élevage et de créer des emplois. Mais entreprendre dans ce domaine n'est pas sans difficulté. Nous en parlerons dans quelques minutes avec Lansana Yula, l'un des fondateurs de la ferme de Fria, présent avec nous en studio. Il se définit comme un agripreneur. Avant de rentrer dans le vif du sujet en compagnie de notre invité, un détour s'impose chez l'une de nos radios partenaires. La radio Sénéo est installée à Dabakala, dans la région du Hambol, au centre nord de la Côte d'Ivoire. Sénéo signifie « dire la parole » en langue locale djimini. Ce média communautaire traite de sujets liés à l'éducation, à la santé, mais aussi des questions environnementales sur lesquelles le directeur de Sénéo FM souhaite s'exprimer. Bonjour Honoré Nguessan.
12: Bonjour Madame Traoré.
11: Quel aspect particulier de la gestion de l'environnement à Dabakala souhaitez-vous aborder ?
12: Concernant l'environnement, nous parlons de côté sanitaire. Dabakala, c'est une zone de manioc. Et les femmes préparent beaucoup le manioc. Et les eaux usées sont généralement versées dans les caniveaux, ce qui entraîne beaucoup les moustiques qui sont beaucoup dans la ville et ça envoie le paludisme généralement ici. Et les enfants qui sont les plus vulnérables sont beaucoup contaminés par ces larves de moustiques, ce qui fait que le taux de moustiques augmente chaque année. Grâce au ministère aujourd'hui qui a mis en place une stratégie de prévention contre le paludisme depuis 2023, aujourd'hui, le taux de paludisme a diminué. Et à travers aussi la radio qui n'arrête pas de faire les sensibilisations au niveau de la communauté.
13: Est-ce qu'il y a une

0: du poids des traditions sur la vie des femmes.
1: Effectivement, la tradition guinéenne dit que la femme n'a pas droit à la parole devant un homme. Quand vous allez croiser une femme, vous lui demandez un papier ou bien vous dites « donne-moi ton nom » et cette dame va dire que non, il faut demander à mon mari. Tant que l'homme n'a pas donné l'autorisation à la femme de donner son nom, elle ne peut pas donner son nom devant son mari. Les papiers d'une femme sont détenus par son mari, même si elle doit se déplacer. Voici comment les choses se passent au niveau des Dabakala.
0: Cela doit être quand même handicapant pour les femmes dans leur quotidien, pour pouvoir prendre des décisions qui les concernent.
1: Effectivement, parce que ici, lorsqu'il y a une réunion, les femmes sont toujours derrière. Elles ont des choses dans le cœur, elles veulent s'exprimer. Mais puisqu'elles n'ont pas cette habitude, ce blocage-là fait beaucoup de mal à ces femmes qui ne sont pas autonomes totalement. Il y a des femmes leaders qui essaient de changer cette manière de vivre avec leur mari. Puisque ici, il y a des associations de femmes. Il y a des ONG qui viennent pour sensibiliser ces femmes.
0: Merci beaucoup, voilà. Honoré Nguessan.
1: Merci beaucoup.
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0: Nous recevons cette semaine dans Un jour au village un entrepreneur agro-pastoral de la Guinée. Nous aborderons avec lui les conditions de création d'une ferme et comment entreprendre dans l'agriculture et l'élevage pourrait être une réponse au chômage des jeunes, surtout en milieu rural. Bonjour Lansana Ayoula.
3: Bonjour Madame Traoré.
0: Vous êtes agripreneur, vous êtes propriétaire d'une ferme près de la ville de Fria, une ferme intégrée lancée avec vos frères. Qu'est-ce qui vous a motivé à prendre cette initiative?
3: Nous avons réfléchi parce que là où nous sommes à Fria, c'est une ville industrielle. Donc après la fermeture de l'usine en 2012, il y avait pas mal de choses qui n'allaient pas. Donc il fallait songer à l'après-usine. Donc on s'est assis, on a réfléchi, on a fait un business plan pour un projet de développement durable. Donc vu que déjà depuis notre tendre enfance, notre maman aimait l'élevage, donc on s'est dit mieux vaut faire une ferme intégrée, mais de sorte que ce serait une ferme agro-pastorale. Ça veut dire que les résidus de l'agriculture vont servir à nourrir les animaux et les animaux aussi à partir de leur fumier, les fientes, la bouse de vache que nous allons, va nous permettre de fertiliser nos sols. Et il fallait aussi la motivation aussi, vu que Fria a des terres arables et vu qu'il fallait aussi créer de l'emploi parce qu'il fallait créer juste des projets de développement pour la jeunesse. Donc tout ça là nous a motivés à mettre en place cette ferme intégrée agro-pastorale.
0: Le lieu choisi pour la ferme, ce n'est pas un hasard à Fria.
3: Ce n'est pas un hasard. Il y a des terres arables là-bas qui sont très propices pour l'agriculture et l'élevage parce que le climat qui est là-bas, c'est un climat qui est très doux, qui est vraiment propice pour ce genre d'activité.
0: Quelles sont les difficultés que vous avez dû affronter en vous lançant dans la création de cette ferme?
3: Les difficultés quand même sont très grandes parce que tout au début, on a des soucis pour accéder au financement. Avec les trois frères, il fallait mutualiser les ressources. Donc je pense que c'est ce qui nous a permis de nous en sortir. Donc on s'est battu et tout le monde s'est donné à fond parce que bon, on avait dit il fallait pas qu'on fasse de l'élevage extensif comme les gens le faisaient, mais il faut prôner pour l'élevage semi-intensif de sorte que nous ayons des installations dignes du nom où les animaux peuvent s'abriter, c'est-à-dire créer des étables sur les poules pondeuses en fonction des recommandations des normes de construction que nous avons. Donc on a essayé de respecter tous ces petits détails.
0: Et qu'est-ce que vous avez comme animaux?
3: On a beaucoup d'animaux. Nous avons les bovins, les bovidés, nous avons les vaches, les bœufs, les zébus que nous avons pris au Mali. Nous avons, à partir d'un projet de gouvernement, nous avons eu récemment les vaches laitières de Montbéliard. Donc, nous sommes parvenus à acquérir 8 de ça. Et puis, nous avons des petits ruminants. Nous avons les chèvres rousses de Maradi que nous avons fait amener du Niger. Donc, c'est des chèvres qui produisent beaucoup de lait et qui peuvent même faire des triplets. Et puis, nous avons des chèvres du Sahel, des moutons du Sahel. Donc, tout ça avec la race locale de chenoux pour pouvoir créer des races hybrides qui peuvent vraiment résister à notre climat.
0: Donc, vous avez essayé quand même de piocher un peu partout les races qui ont une bonne productivité dans différentes régions pour pouvoir les...

0: d'essayer chez vous en
1: Tout
0: Guinée?
1: à fait, tout à fait. Donc, c'est à cause de ça, nous avons songé au chef russe de Maradi, nous avons fait venir les Montbéliards. Mais dans ce projet, il y avait des hicks parce qu'on n'a pas su mesurer les pédigrés de ces animaux. Donc, quand on a envoyé, finalement, il y a eu un peu de perte. Mais maintenant, là, nous avons prôné l'insémination artificielle, mais à partir de semences de ces différents animaux. Donc, depuis un an maintenant, on commence à avoir des naissances issues de cette insémination.
0: Y a-t-il nécessité, Monsieur Youla, que les jeunes se tournent vers ce type d'initiative pour résorber la question du chômage?
1: Oui, bien sûr, ça c'est une question fondamentale et cruciale pour le développement, surtout en Afrique, parce qu'aujourd'hui nous avons vu que les gens sont beaucoup plus focus aux mines, mais les mines détruisent beaucoup plus les terres arables que nous avons. Tandis que avec ces activités agricoles qui peuvent apporter beaucoup de revenus aux jeunes, vous pouvez commencer petit, même par des petites portions de terre, mais ça peut aller crescendo. Et au fur du temps, s'il y a un accompagnement digne du nom de l'État, je pense que c'est quelque chose, en un an, 2 ans, vous pouvez vraiment vous en sortir et puis essayer de participer à la sécurité alimentaire dont sont confrontées la plupart des populations.
0: Si l'État investit bien dans la jeunesse, l'activité agropastorale peut promouvoir l'entrepreneuriat des jeunes, surtout en milieu rural.
1: Oui, tout à fait, tout à fait. Ça, c'est une activité très rentable. Par exemple, ce que nous faisons, c'est une ferme intégrée. Nous avons, par exemple, des bovidés, des bovins, des petits ruminants. Mais nous savons que ça, ce n'est pas des trucs rentables, c'est dans le long terme. Donc, il faut mettre des activités connexes à côté, comme par exemple les poules pondeuses qui nous permettent aussi d'avoir une rentabilité financière immédiate pour faire face aux différentes dépenses. C'est à cause de ça, nous avons songé à avoir une ferme intégrée, parce que je pense que c'est l'agro-business qui peut être vraiment le socle de développement en Afrique.
0: Aujourd'hui, votre ferme continue de s'agrandir. Est-ce que vous saviez que vous en seriez là quand vous avez commencé?
1: Non, au début, sincèrement, moi, je n'en croyais pas. Bon, c'est vrai que j'avais une vision globale, parce que quand je rentre dans un projet, je veux aller à bout, mais les conditions étaient très compliquées. Il y a pas mal de petits soucis que nous rencontrons avec le voisinage, les différents problèmes auxquels nous sommes confrontés, parce que c'est pas de l'élevage, par exemple, intensif où nous pouvons nourrir les animaux sur place. Donc, il fallait que les animaux aillent sur des pâturages. Et je pense que c'est l'occasion pour moi aussi de saluer l'initiative gouvernementale en Guinée qui a songé à avoir des pâturages pour les animaux. Et je pense que le projet est en cours sur des milliers d'hectares au niveau de la zone forêt. Et je pense que ça va s'étendre aussi en Basse-Guinée. Parce que ça, c'est un problème patent, c'est un conflit récurrent avec les agriculteurs, les animaux qui vont pour les
0: Qui font de la
1: pâturages, la
0: transhumance.
1: transhumance, et là, ça crée assez de soucis. Donc, c'est des problèmes auxquels nous sommes confrontés. Parce qu'aujourd'hui, il faut qu'on parvienne quand même à nourrir nos animaux sur place. Donc, ça, c'est les grandes difficultés que nous avons. Donc, au niveau que cela aussi ne tienne, on a des problèmes pour la santé animale et végétale. Ça veut dire que nous n'avons pas facilement accès aux vétérinaires qui ont vraiment la formation adaptée pour les animaux que nous avons. Et souvent, il y a des maladies qui viennent qui peuvent ravager des troupeaux. Et ça, c'est des choses normalement qu'on doit pouvoir circonscrire maintenant si on veut prétendre à un élevage intensif dans le long terme.
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0: Nous recevons dans Un jour au village Lansana Youla, cofondateur d'une ferme intégrée agro-pastorale située à une trentaine de kilomètres de la ville de Fria en Guinée. Nous avons évoqué certaines difficultés, notamment la question du financement, sur laquelle nous reviendrons tout à l'heure et qui constitue un obstacle pour les jeunes souhaitant se lancer dans l'entrepreneuriat. Lansana Youla, dans votre activité, vous êtes également confronté à un manque de vétérinaires pour le suivi sanitaire des animaux, mais aussi à des difficultés d'accès à l'alimentation animale.
1: Oui, il y a un manque, surtout les concentrés, parce que, par exemple, quand nous faisons de l'élevage des pondeuses, il faut obligatoirement du soja, du maïs, de bonne qualité surtout, parce que ça peut avoir des répercussions sur l'alimentation du cheptel. Donc, nous faisons face à ces difficultés-là. C'est des produits qui sont importés. Donc, la provende crée vraiment des soucis pour nous. Vous savez que l'alimentation au niveau des poules pondeuses représente 70% de la charge. Si on parvient, par exemple, à minimiser cette dépense-là, je pense que dans le long terme, c'est des projets qui sont fortement rentables.
0: Comment vous débrouillez-vous donc dans votre ferme pour pouvoir nourrir vos poules et vos autres animaux?
1: Nous avons fait l'acquisition des machines pour pouvoir produire notre provente. Au niveau, par exemple, des bœufs, nous avons essayé de faire des pâturages avec des herbes comme le maralfalfa et puis le panicum pour pouvoir nourrir les bœufs dans la ferme. Mais vu que c'est sur des surfaces un peu petites pour le moment, on est en train de voir comment agrandir ça pour avoir 2 à 3 hectares et peut-être dans un an pour pouvoir au moins nourrir les petits ruminants, les bovidés sur place, quoi. Et là, ça va réduire significativement les dépenses et le projet sera fortement rentable.
0: Lansana Yula, selon votre expérience, quels sont aujourd'hui les défis liés à l'agriculture et à l'élevage en Guinée?
1: Les grands défis, déjà, il faut avoir accès aux terres arables. C'est devenu très compliqué. Et au-delà de ça, quand tu as accès, il y a des conflits souvent qui naissent. Donc ça, c'est des réalités que nous vivons. Et maintenant, au-delà de ça, si on a ça, il faut des formations techniques pour les agents. Que ce soit les ingénieurs agronomes que nous avons ou bien les vétérinaires, il faut qu'ils soient vraiment formés pour pouvoir faire face aux difficultés que nous avons. Donc ça, c'est des problèmes majeurs que nous rencontrons aujourd'hui en Guinée. Récemment, par exemple, pour avoir accès aux intrants, il y a une initiative gouvernementale sur une plateforme digitale pour avoir accès aux intrants. Donc ça, c'est de très bonnes initiatives que nous encourageons et que nous saluons. Et je pense que dans les prochains jours, là, on aura accès facilement à ces intrants-là et ça va nous faciliter vraiment nos productions et pourquoi pas augmenter la productivité.
0: Il y a aussi la question du financement parce qu'un jeune qui part de rien et qui veut se lancer, s'il vit en ville, peut-être qu'il connaît un peu, et ça ce n'est pas sûr, les circuits qu'il faut emprunter pour avoir accès au financement. Mais celui qui est en milieu rural, c'est encore pire, parce que ils sont isolés du tout et ils ne savent pas par où commencer. Donc le financement déjà, c'est un gros problème.
1: Oui. Ça c'est un gros problème, parce que ceux-là qui sont dans les villages, ils ne peuvent pas faire un business plan. Donc, s'ils n'ont pas quelqu'un pour les accompagner pour faire des business plans, parce que ces organismes qu'on finance ces genres de projets, il faut un business plan bien déterminé. Il faut que la société soit créée, qu'il ait un régime fiscal bien défini. Donc, s'il n'a pas accès à tout ça, là, comment il peut avoir accès à ces financements? Dans chaque préfecture, nous avons des directeurs préfectoraux de l'agriculture, de l'élevage. Donc, ils doivent aller à la source, essayer d'aider ces gens-là. Le vrai peuple, comme on le dit. Donc, essayer de les aider à vraiment avoir ces business plans pour qu'ils puissent souscrire à ces microcrédits qui puissent vraiment les permettre de financer leurs projets. Et puis, pourquoi pas augmenter la productivité. Parce que ça, c'est un problème très, très sérieux, l'accès au financement. Parce qu'il n'y a pas aussi de banque agricole. Donc, il y a des institutions de financement qui viennent. Par exemple, de la Banque mondiale, il y a des trucs comme FODA qui financent et puis qui mettent à disposition des outillages pour nous permettre aussi de mécaniser. Parce que l'agriculture et l'élevage, il faut la mécanisation. Mmh. Et c'est ce qui va nous permettre aussi de passer d'une échelle à une autre.
0: Il faut la mécanisation, mais il faut aussi les infrastructures routières. Vous avez la chance de ne pas être très éloigné d'une ville, contrairement à ceux qui sont très éloignés des villes. Oui, comment peuvent-ils faire pour acheminer leur production, leurs animaux vers les villes, soit pour les vendre ou en tout cas trouver des acheteurs? Donc le manque d'infrastructures routière est aussi un très gros problème en Guinée.
1: Tout à fait. Ça, c'est un problème aussi qui s'oppose avec acuité. Mais je pense que le gouvernement est en train de travailler dans ce sens parce qu'actuellement, en Guinée, il y a beaucoup de voiries qui sont en train de naître. Donc, ils sont en train de désenclaver pas mal de petites localités, des greniers, comme on le dit chez nous, pour permettre vraiment à la population d'avoir accès à des produits et permettre à ces gens-là aussi d'écouler leurs produits. Aujourd'hui, il y a un grand gâchis. Parce qu'il y a un manque de transformation de produits. Si le produit n'est pas transformé sur place, le produit devient pourrissable. Il faut songer à ces différentes étapes que nous avons dans nos pays, surtout en Guinée proprement dit. Et je pense qu'il y a des projets dans ce sens qui sont en train de naître.
0: Monsieur Yula, nous arrivons au bout de cet entretien. Vous allez devoir vous soumettre à notre tradition. Quel proverbe de chez vous souhaitez-vous partager avec nos auditeurs?
1: Moi, je suis de l'ethnie Soussou. Je vais vous dire un proverbe en Soussou. Ina fala ala khamali, ala nareni tu narangoumani mali mananama. Ça veut dire que si tu demandes à ce que Dieu t'aide, Dieu te facilitera les choses en fonction de ce que tu lui proposeras. Et vu que le mérite vient de la difficulté vaincue, ça veut dire que tout ce que tu entreprends, il faut l'entreprendre avec courage pour aller au bout du projet que nous avons.
0: Voilà, aide-toi et le ciel t'aidera.
1: Le ciel t'aidera. Voilà, c'est ça.
0: Merci beaucoup, Lansana Yula, d'être venu nous voir.
1: Merci beaucoup.
0: Je rappelle que vous êtes agripreneur et vous êtes cofondateur d'une ferme à Fria avec vos deux frères.
1: Oui.
0: Merci beaucoup.
1: Merci beaucoup. Merci à vous.
0: On se quitte avec Burkina Mousso de Victor Démé, un titre dédié aux femmes du Burkina Faso. 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Et juste après cette chanson, retrouvez Joe Farmer dans l'épopée des musiques noires. Prenez soin de vous et bonne semaine à tous.

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Ce swing pianistique, Tony Truant vient de vous faire entrer dans une série d'émissions estivales que nous allons consacrer aux musiciens nés en 1926. Curieusement, il y a un siècle, de nombreux futurs virtuoses virent le jour la même année. Durant tout ce mois d'août, nous allons revenir sur leur destinée et leur place dans l'épopée des musiques noires. 1926 marque la naissance de grands personnages, au premier rang desquels Miles Davis et John Coltrane. Mais comme nous avons déjà abondamment évoqué ces deux légendes sur notre antenne, nous allons honorer d'autres figures marquantes dont on célèbre le centenaire. Vous entendrez jusqu'à fin août les portraits de Ray Brown, Chuck Berry, Lou Donaldson, entre autres. Mais pour commencer cette collection d'émissions thématiques, nous allons nous intéresser à un maestro né le 6 avril 1926 à Brooklyn, New York. Il s'appelait Randy Weston.

Randy Weston était un pionnier, une figure éminente qui a croisé la route des légendes d'antan, Duke Ellington, Dizzy Gillespie, Hank Jones, mais aussi Fela, Anicula Pokuti au Nigeria. Son ouverture d'esprit et sa passion pour l'histoire des cultures africaines ont façonné son écriture, sa musicalité et son existence tout entière. Randy Weston, disparu en 2018, a milité toute sa vie pour une meilleure reconnaissance du patrimoine noir. Ses mots, ses souvenirs étaient empreints d'une sérénité qui nous invitait à méditer sur notre propre raison d'être, une véritable leçon philosophique que nous allons vous faire partager aujourd'hui.

0: Nous sommes au tout début du XXe siècle. Les Noirs d'Amérique ne subissent plus l'esclavage, mais la ségrégation raciale, ce qui, somme toute, revient au même. La musique est alors une bouée de sauvetage, un exutoire pour des millions d'Afro-Américains opprimés qui résistent, tant bien que mal, aux conditions sociales désastreuses imposées par l'administration blanche. Beaucoup d'entre eux trouvent refuge en Europe, mais la grande majorité devra affronter les humiliations, les exactions racistes et la misère. C'est dans ce contexte très particulier que Randy Weston voit le jour. Ses parents vivent très modestement et se font un devoir de préparer le petit Randy à ce combat quotidien de la dignité et du respect.
1: My father, very strict man, you know. He made me take piano lessons. I didn't want to take piano.
0: Mon père était un homme très strict. Il m'a imposé des cours de piano, mais je ne voulais pas au début. Je voulais faire du basket ou du foot. Et aujourd'hui, je le bénis de m'avoir orienté vers le piano. J'ai eu une éducation très sévère, mais basée sur le respect. Et c'est le plus important. Respecter les autres, respecter ses aînés, respecter ses ancêtres. Malheureusement, aujourd'hui, les jeunes veulent vivre par eux-mêmes. C'est le culte du moi. Notre génération a vécu sur d'autres principes. Tout gamin, j'avais soif d'apprendre. J'allais dans les musées, je découvrais l'Égypte et son patrimoine ancestral. Je continue de me passionner aujourd'hui pour les Nubiens, l'une des plus anciennes civilisations d'Afrique. J'ai cette curiosité parce que mes parents me l'ont transmise. Quand j'allais à l'église avec ma mère, j'assistais aux cérémonies religieuses afro-américaines, très spirituelles, mais tellement swing. Je regardais les doigts du pianiste qui interprétait des airs gospel. Bon sang, c'était magique.
1: But swinging, man. You know, gospel pianist? Oh my God.

Mon père m'a dit, alors que je n'avais que 6 ans, tu es un Africain né aux États-Unis. Mais on ne va pas t'apprendre l'histoire de ton continent, l'Afrique. Non, on va t'enseigner l'histoire américaine ou européenne. Heureusement, mon père avait à la maison des livres consacrés aux civilisations africaines, l'Égypte ancienne, les Nubiens, le Ghana. Je suis finalement allé me documenter dans une bibliothèque. Mon père avait fait naître ma curiosité pour l'Afrique. J'avais donc en moi les rythmes insufflés par ma mère, que j'entendais à l'église, que j'entendais chanter le blues, et l'humeur caraïbe que m'a transmise mon père. L'addition de tout cela m'a apporté une solide culture musicale et spirituelle. Voilà pourquoi je considère avoir été programmé pour cette existence miraculeuse, avant même que je ne m'en rende compte.

0: Bien avant que Randy Weston ne se rende sur le continent noir, ses aînés avaient embrassé la musicalité africaine. S'agissait-il d'une réappropriation culturelle ou d'une manifestation sonore d'un engagement citoyen ? Difficile à dire. À cette époque, clamer son identité ou ses origines ancestrales était encore très risqué. Randy Weston n'a d'ailleurs jamais vraiment pu évoquer ouvertement ses sujets politiques avec ses maîtres Duke Ellington ou Dizzy Gillespie.
1: You know, I knew Dizzy, but I didn't talk to him very much.
0: J'ai bien connu Dizzy Gillespie, mais nous ne parlions pas beaucoup, nous échangeions à travers la musique. J'ai tellement étudié son répertoire. La tromboniste Melba Liston est entrée dans mon groupe sur les conseils de Dizzy Gillespie. Chano Pozo, le percussionniste cubain également. Dizzy, je l'ai souvent comparé à Fats Waller. C'était un clown parfois, mais c'était aussi un génie. Il composait dans les années 40 des œuvres inspirées des civilisations africaines ancestrales. Il reprenait également le flambeau de ses aînés. Durant la ségrégation raciale aux États-Unis, la musique était un exutoire pour la communauté noire américaine. Il fallait être le meilleur pour se faire entendre. Et c'est ainsi que sont nés des orchestres et des compositions merveilleuses. Même si chacun avait sa sonorité particulière, la pulsion africaine était toujours là. Que ce soit du blues, des cantiques d'église, l'Afrique était audible. Nous avons pourtant traversé des moments difficiles, mais ce continent a donné tellement de richesses au reste de la planète. Je parle de richesses spirituelles, évidemment, et donc de musique. Au Brésil, à Cuba, en Jamaïque, la musique est omniprésente. C'est incroyable.

0: Le lien qui unit l'Afrique et les États-Unis est indéniable. Lorsque le pianiste malien Cheikh Tidiane Seck invite son homologue américain Hank Jones à venir partager en studio leur héritage commun, le résultat est époustouflant. La fusion de leurs deux univers semble naturelle et Randy Weston ne peut qu'applaudir cette initiative qui porte en elle l'âme du peuple noir et qui reste un témoignage vibrant de la maestria du légendaire Hank Jones. J'étais avec lui la veille de sa disparition. J'étais allé le voir à l'hôpital pour lui dire combien je l'admirais et quel grand homme il était. Quand j'ai découvert le disque qu'il avait réalisé avec Cheikh Tidiane Seck, j'étais bouleversé. Je trouvais cette musique incroyable. Mais après tout, c'était logique. Le continent africain n'aurait pas dû être divisé en pays distincts. Et donc l'association de ces deux musiciens était forcément naturelle. Lorsque je joue en Afrique, je ne fais pas de distinction entre le Maroc et l'Afrique du Sud. Je me sens chez moi partout. Au Sénégal, je suis chez moi. Je vois le continent africain comme une vaste étendue sans frontières, ce qui était d'ailleurs le cas avant la colonisation européenne. Certes, il y avait différents peuples, différents empires, mais une seule Afrique. Évidemment, je serais heureux de découvrir la région précise qui a vu naître mes aïeux, mais faute de mieux, je me considère africain dans le sens global du terme, parce que la musique que je joue me ramène constamment à l'Afrique. Quand je suis avec les Gnawa du Maroc ou Doudoun Diaye Rose au Sénégal, je réalise que seul le continent peut produire de telles sensations. Lorsque je me suis rendu au Nigeria pour la première fois en 1961, je ne parlais pas la langue, mais je savais que j'étais chez moi, et je ne demandais qu'à apprendre. J'étais totalement disponible.
1: « Teach me, show me, I'm humble. »

0: Tout au long de sa vie, Randy Weston a recherché les signes de son identité africaine, à travers les œuvres de ses contemporains, à travers de nombreux voyages, à travers la religion.
1: Everybody on the planet Earth has African blood. We all come from the same family.
0: Nous avons tous sur cette planète du sang africain. Nous sommes tous issus de la même famille. Il est donc logique de ressentir des émotions quand nous écoutons cette musique qu'on appelle jazz. Parfois, je monte sur scène et je ne sais pas ce que je vais jouer. Mes musiciens non plus. Mais nous laissons la musique nous guider et le public nous suit. C'est la dimension magique ou spirituelle de cette musique. Elle fait tomber toutes les barrières raciales ou sociales. C'est la forme d'expression la plus puissante au monde. Duke Ellington en avait parfaitement conscience. Il a créé un répertoire qui traduisait les aspirations de son peuple. Les joies, les tristesses, les peurs. Il décrivait la vie, ce qui nous ramène à l'Afrique, puisque les chants africains sont le reflet du quotidien.
1: Which goes back to Africa, because the traditional people, music is about the life of the people.

0: Duke Ellington. He's my major influence.
1: J'ai bien connu Duke Ellington, il fait partie de mes principales influences et je le respecte profondément parce que mes parents m'ont toujours dit « tes ancêtres ont été amenés contre leur gré aux États-Unis en tant qu'esclaves ». Ils étaient africains avant tout. Ils ont subi l'esclavage, le racisme, mais ils ont résisté et ont permis à des enfants de vivre. Tu n'as donc pas le droit d'être irrespectueux vis-à-vis de ces gens, de ce patrimoine, en refusant ton identité africaine. Les États-Unis ont accueilli des Chinois, des Italiens, mais à cause des relents colonialistes de notre société, on nous a refusé notre identité africaine. Mais il suffit d'écouter notre musique pour comprendre que nous sommes des Africains. Nous sommes partout, au Brésil, à Cuba, au Venezuela, et le rythme subsiste. Duke Ellington savait cela. Il jouait du piano avec un esprit africain. Le son, les couleurs de son orchestre étaient africains. C'était un amateur d'art africain. Duke Ellington savait parfaitement d'où il venait. Tous les musiciens du début du XXe siècle aux États-Unis avaient une profonde connaissance de leurs origines africaines. Hubie Blake, par exemple, qui était un pianiste de ragtime, avait parfaitement identifié ses ancêtres. Ces gens savaient, et leur musique a conservé l'essence du peuple noir.
0: You see, so it's not something new. No, they knew. You could tell by the music.

0: Ce fameux Hubie Blake que vous écoutez actuellement et que Randy Weston cite en référence était un des premiers pianistes de l'histoire du jazz. Il naquit en 1887 et disparut en 1983. Pendant ses 96 ans d'existence, ce valeureux virtuose a imposé un style, le ragtime, qui insufflait une vigueur africaine au répertoire américain. Il fut le contemporain de Sidney Bechet, Art Tatum, Bessie Smith ou Louis Armstrong. Tout un patrimoine qui a posé les bases de la musique populaire américaine. Ce que la jeune génération semble ignorer ou mésestimer aux grandes dames de Randy Weston.
1: Every child in America should know about Louis Armstrong.
0: Tous les gamins américains devraient connaître Louis Armstrong et combien cet homme a apporté à la planète. Ce qu'on appelle le jazz, et que je préfère définir comme de la musique classique américaine, représente l'essence même de la culture américaine. Cette musique ne pouvait naître qu'aux États-Unis. C'est le mariage de l'harmonie européenne et des rythmes africains. Entre nous, nous n'utilisons pas le mot jazz. On préfère dire « Allons jouer la musique de Duke Ellington ou celle de Ray Charles ».
1: Ray Charles's music or whatever. Music is everything. Music is life. I would not be me if it was not for the love of music of my mother and father.
0: La musique c'est tout pour moi. La musique c'est la vie. Je ne serais pas là devant vous si mon amour pour cette musique n'était pas sincère. La musique m'a été transmise par mes parents. Nous avons besoin de la musique. C'est l'expression de notre humanité. Elle défie la barrière du langage. Elle supprime les différences culturelles. Finalement, ce sont les oiseaux qui ont donné l'exemple. La nature est le plus grand orchestre de la planète. Nous ne sommes que des messagers. C'est pourquoi j'attache tant d'importance à l'éducation des jeunes. Je veux qu'ils connaissent mon histoire, l'histoire de mes parents. Je veux qu'ils comprennent que je ne suis pas un jazzman. Ce n'est qu'une définition. Je joue la musique de mes ancêtres. Lorsque j'entends des jeunes me dire « Le passé ne m'intéresse pas », j'ai envie de les contredire. Pour moi, mes parents sont toujours là. Ils se sont sacrifiés pour que je puisse devenir pianiste. Ils se sont sacrifiés pour que je garde la foi et que je croise en moi. Ils se sont sacrifiés pour que je puisse assister à un concert de Duke Ellington. Qui sont les vrais héros ? Ce sont nos parents, mes parents, pas moi.
1: Give me those piano lessons. Who are the real heroes? It's them, not me.

0: Le 8 avril 2012, à New York, Randy Weston présentait l'un de ses plus ambitieux projets. Une suite pour orchestre consacrée à un peuple de l'Antiquité, les Nubiens. Ce spectacle musical en plusieurs tableaux avait pour but de conter l'épopée de la plus ancienne civilisation africaine connue. Cette imposante représentation fut un succès, mais il faut dire que Randy Weston avait mis les petits plats dans les grands. Je voulais créer une suite orchestrale consacrée aux Nubiens. L'idée était la suivante. Pour comprendre notre planète, remontons le plus loin possible dans le temps. J'ai donc demandé à un narrateur, Wayne Chandler, qui a d'ailleurs écrit un livre passionnant sur ce sujet, d'évoquer les lois spirituelles ancestrales des Nubiens. Dans son récit, il met en avant le fait que nous étions et nous sommes un peuple uni sur cette planète. Nous venons tous d'Afrique. Certains ont quitté ce continent pour d'autres contrées, et de génération en génération, leur apparence a changé. L'un des participants à ce projet s'appelle Ayodele. Il est né aux États-Unis, mais il a des ancêtres nubiens. Il joue du banjo dans l'orchestre, mais je lui ai demandé de retrouver le plus vieil instrument ayant appartenu à la civilisation nubienne. Évidemment, il n'en existe plus aujourd'hui. Alors il a décidé d'en fabriquer un, et le spectacle commence sur les notes de cet instrument antique, joué par Ayodele. Puis, entre en scène Cecil Bridgewater à la trompette, Candido aux percussions, il a aujourd'hui 91 ans. Nous tenions à ouvrir ce spectacle avec les vétérans. Ensuite, j'accompagne au piano différents instrumentistes. Howard Johnson au tuba interprète un titre en hommage au plus vieil être humain connu sur cette terre. Selon les chercheurs, c'était une femme que nous représentons sur scène au milieu d'une forêt, car l'Égypte ancienne était très verdoyante. Billy Harper au saxophone se joint ensuite à l'orchestre. Pour le final, nous avons demandé à Jane Cortez de lire un poème soutenu par les percussions de Neil Clark et Lewis Nash. J'interprète également avec mon bassiste Alex Blake un titre qui révèle nos racines. En d'autres mots, il s'agit d'une réunion de familles africaines. D'ailleurs, la dernière intervenante au programme s'appelle Tampani Demda Sissoko. Elle est malienne et chante divinement en l'honneur de l'empereur Sundiata Keïta. La représentation a eu lieu un dimanche de Pâques. Le public, qui avait peut-être été à la messe, s'est retrouvé plongé dans une autre cérémonie tout aussi spirituelle, mais plus musicale, avec des balafons, des musiciens gnawa. Ça prendra des heures de vous présenter tout le spectacle, mais c'était quelque chose de très particulier.
1: Take me too long to describe the whole show, but it was very special.

0: Randy Weston se sentait africain depuis l'âge de 6 ans. Cet homme noir, né aux États-Unis, se battait contre les préjugés, l'ignorance et parfois la bêtise. Il pouvait légitimement prétendre à plus de considération dans un monde que l'on dit métisse, où la sono mondiale est une réalité. J'ai appelé ma musique les rythmes africains dès le début des années 60. Lorsque des musiciens me demandaient ce que je jouais, je répondais des rythmes africains. Et ils insistaient, donc vous faites du jazz? Je leur rétorquais, je joue ma musique, les rythmes africains. J'ai joué avec Fela au Nigeria, avec Doudou Ndiaye Rose au Sénégal. J'ai joué sur le continent africain tout entier, j'ai joué au Brésil, etc. J'ai droit à un peu de respect aujourd'hui. Je ne cherche qu'à transmettre l'amour qui nous manque tellement aujourd'hui. Les musiciens portent en eux ce message d'amour dont nous avons tant besoin. Écoutez Count Basie, jouez du piano, vous aurez immédiatement le sourire aux lèvres. La musique apaise l'esprit. Que nous quittions cette terre à 20 ans ou à 80 ans, c'est le Seigneur qui décide. Mais la musique doit être chérie, que l'on soit simple auditeur ou musicien aguerri.
1: Whether we leave it 100, I don't know. That's creators' arrangements to make.

De Count Basie à Fela Kuti, Randy Weston affichait ostensiblement son appartenance au peuple noir où qu'il se trouve sur cette planète. Au fil des décennies, il avait pris la place du patriarche que l'on écoute et que l'on respecte. Une posture dont personne ne pouvait lui contester la légitimité. Yeah.

Randy Weston aurait eu 100 ans en cette année 2026 et dans le cadre de notre série estivale consacrée aux natifs de 1926, nous ne pouvions éluder un tel personnage. La semaine prochaine, nous évoquerons un autre versant de l'épopée des musiques noires, le rock'n'roll, à travers l'évocation d'un pionnier, un créateur originel de cet art majeur. Je parle de Chuck Berry, né le 18 octobre 1926 et qui entre donc dans notre collection d'artistes ayant vu le jour il y a un siècle. Ces différents épisodes mémoriels et radiophoniques sont réalisés avec goût et précision par la toute jeune Nathalie Laporte. Dans 10 minutes, vous avez rendez-vous avec Valérie Nivelon pour la Marche du Monde, mais tout de suite, c'est le journal.

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2: Plus d'une centaine de personnes détenues au Maroc une semaine après la crise migratoire de Ceuta. Le chiffre est donné par des associations locales. Silence radio. En revanche, des autorités, nous serons à Rabat dès le début de ce journal. Nous irons aussi dans la bande de Gaza, toujours sous le feu israélien. Les frappes se sont intensifiées ces derniers jours dans l'enclave malgré le cessez-le-feu en vigueur. Le Hamas se redit prêt à mettre en œuvre le plan américain de paix et appelle les États-Unis à faire pression sur Israël, qui n'a de son côté pas accepté la dernière feuille de route. Au sommaire également, Haïti, face à un regain de violence sans précédent depuis 2 ans, 2 quartiers de la capitale sont particulièrement victimes des tensions entre les gangs. Et puis quand les incendies provoquent du stress post-traumatique à Bordeaux, dans le sud de la France, les urgences psychiatriques s'attendent à une hausse des prises en charge. Au moins 141 personnes auraient péri en tentant de rejoindre l'enclave espagnole de Ceuta la semaine dernière. C'est le dernier décompte des associations marocaines qui craignent un bilan encore plus lourd. Ils avaient été 72 000 à rejoindre illégalement et à la nage le territoire situé au nord du Maroc, poussé par une rumeur relayée sur les réseaux sociaux. Une crise qui a provoqué une série d'arrestations dans le royaume chérifien. D'après l'AMDH, ONG de défense des droits humains, 111 personnes sont actuellement en détention provisoire suite à cet afflux inédit vers l'enclave espagnole, mais aussi à Melilla, l'autre territoire européen situé sur le continent africain à 400 km un peu plus à l'est. Aucune information officielle n'a pour l'instant été fournie sur ces cas, Mathias Reynal.
4: C'est silence radio de la part des autorités marocaines. Les informations qui nous parviennent demandent donc à être recoupées et confirmées. Il y a la MDH qui suit de près les procédures et qui est une source fiable. Elle a donné hier le chiffre de 111 personnes placées en détention provisoire pour leur implication présumée dans ces tentatives d'émigration collective et notamment des violences contre les forces de l'ordre. Dans le détail, l'association marocaine des droits humains précise que 51 personnes ont été arrêtées à Tétouan, une grande ville du nord du Maroc située à 45 km au sud de Ceuta. À Nador, la ville marocaine près de Melilla, 52 autres personnes ont été interpellées. Le média espagnol Telescat Info parle même déjà de condamnations. 11 personnes auraient écopé de peines allant jusqu'à 6 mois de prison ferme. 2 condamnations pour avoir incité à commettre des actes criminels. 9 condamnations à Tétouan pour avoir facilité les départs clandestins. Selon le média marocain Hiba Press, 5 chauffeurs de taxi sont concernés. Leur syndicat national dénonce des jugements sévères. La MDH critique un traitement purement sécuritaire et judiciaire de la question migratoire. Mathias Reynal, Casablanca, RFI.
2: L'Iran et Oman très proches d'un accord sur une nouvelle route maritime traversant le détroit d'Ormuz. C'est l'agence de presse britannique Reuters qui cite le ministre iranien des Affaires étrangères cet après-midi. Après plusieurs mois de blocage, ce consensus permettrait de rétablir la liberté de navigation sous certaines conditions dans ce corridor maritime. Un peu plus tôt dans l'après-midi, les Émirats Arabes Unis annonçaient de leur côté qu'un de leurs pétroliers avait été pris pour cible dans le détroit. Une attaque qui n'a pas fait de victimes et que Doha impute à Téhéran. Le Hamas, prêt à mettre en œuvre le plan américain pour Gaza. Dans une déclaration transmise à nos confrères de l'AFP tout à l'heure, le mouvement islamiste redit son intention de vouloir passer à la deuxième phase de ce projet, à condition qu'Israël donne son aval et commence à appliquer ce qui avait été convenu dans les négociations. Et alors que le groupe palestinien a donné son feu vert à son désarmement en échange du retrait israélien de la bande de Gaza, Benjamin Netanyahou, lui, a refusé cette feuille de route. Alors ces derniers jours, les frappes se sont intensifiées sur l'enclave. Reportage à Megazi dans le centre, signé Rami El-Megari et Frédéric Misselin.
9: Un groupe d'hommes essaye de déplacer des gravats pour retrouver quelques affaires, car il y a une semaine, l'armée israélienne a bombardé ce quartier de Megazi. 25 logements ont été pulvérisés. La maison de Sobi Al-Haddad n'a pas été épargnée.
10: Tout est détruit, tout le quartier. Il n'y a plus d'égout, pas d'eau. On se débrouille avec des seaux, on va chercher l'eau dans le quartier d'à côté. On s'aide entre voisins et avec l'aide de Dieu.
9: Le maire de Meghazi, Mohamed Misley, est venu constater les dégâts. Il se tient à côté d'un énorme trou causé par le bombardement. Le système d'égout a été endommagé. Un peu plus loin, la ligne jaune et au-delà, l'armée israélienne. C'est dangereux de s'approcher pour réparer, explique le maire.
0: La municipalité ne peut pas accéder aux canalisations d'assainissement. On ne peut rien réparer ou entretenir puisque nous n'avons aucun équipement, aucun matériau. Inévitablement, on peut prédire que dans un mois, cet endroit sera un vrai cloaque, le repère des insectes et des rongeurs.
9: Les conditions d'hygiène sont désastreuses dans l'enclave palestinienne et la chaleur de l'été n'arrange rien. Rami Al-Megari dans la bande de Gaza, Frédéric Misselin, Jérusalem, RFI.
2: Et sur un autre front, l'armée israélienne poursuit ses incursions dans le sud du Liban et ce malgré l'accord en vigueur entre Beyrouth et l'État hébreu. Selon des médias et les autorités locales, des troupes auraient pénétré la nuit dernière dans un village pourtant défini comme une zone pilote. L'armée libanaise s'y était déployée en juillet dans le cadre de l'accord conclu fin juin sous médiation américaine. Un texte qui prévoit notamment le retrait d'Israël de localités du sud du territoire où les affrontements avec le Hezbollah se sont intensifiés ces derniers mois. Plus de 600 personnes tuées en l'espace de 5 mois en Haïti. Bilan transmis par le BINU, le Bureau intégré des Nations Unies dans le pays, qui a publié cette semaine les résultats de son enquête. L'agence précise que les victimes ont été recensées à Cité-Soleil et dans la plaine du cul-de-sac située dans l'aire métropolitaine de Port-au-Prince. Deux quartiers de la capitale où la violence a atteint un niveau sans précédent depuis 2 ans et la création de la grande coalition de gangs appelée Vivre Ensemble. Les détails avec Justine Fontaine.
1: La violence des gangs n'a jamais cessé dans la capitale ni dans des régions rurales comme l'Artibonite. Mais les habitants du gigantesque bidonville de Cité-Soleil et de la plaine du cul-de-sac payent un très lourd tribut depuis mars. 613 morts, des centaines de blessés et 18 000 déplacés à cause d'un regain de tension entre différents groupes armés qui faisaient partie de la même coalition. Arnaud Royer dirige le département des droits de l'homme du BINU.
3: Les opérations de sécurité ont poussé certains membres de cette coalition à venir se relocaliser dans cette zone et créer ce qu'on appelle des checkpoints pour les extorsions des camions qui circulent toujours dans la zone, parce que c'est la zone industrielle, c'est là aussi la zone portuaire. Donc l'objectif de ces nouveaux gangs était de reprendre en fait les mécanismes d'extorsion qui existent. Et bien sûr, les gangs en place ont réagi et qui a créé cette violence intense.
1: Un quart des habitants tués ou blessés ne faisaient pas partie des gangs. Des victimes collatérales donc, mais aussi des personnes exécutées par les groupes armés qui les ont accusés d'avoir donné des informations à la police ou à un gang rival. Et puis, une partie des victimes ont été tuées également lors d'opérations des forces de sécurité ou lynchées par des habitants. Enfin, au moins 176 cas de viol, y compris sur mineurs, ont également été recensés. Un chiffre sous-estimé d'après l'ONU elle-même, car beaucoup ne peuvent pas ou n'osent pas signaler ce qu'elles ont vécu.
2: Justine Fontaine, un dialogue constructif, les mots de Volodymyr Zelensky à l'issue de sa rencontre avec son homologue serbe aujourd'hui. Première visite officielle à Belgrade du président ukrainien qui en a profité pour remercier Aleksandar Vučić pour le nouveau programme d'aide humanitaire lancé en faveur de l'Ukraine, notamment dans les domaines de la médecine et de l'énergie. Un peu de répit pour les pompiers sur le front des incendies en France. La situation est stabilisée dans la Drôme. Les flammes ont parcouru plus de 300 hectares dans ce département du sud du pays, mais sa progression ralentit. Les soldats du feu restent néanmoins vigilants, en particulier en Gironde, placés depuis ce midi en vigilance rouge pour risque de feu de forêt. Le territoire a déjà été ravagé par un méga feu dévastateur au début du mois, près de 42 000 hectares brûlés. Alors même s'il est fixé, ses conséquences sur les habitants continuent de se faire sentir. À l'hôpital Charles Perrins de Bordeaux, les urgences psychiatriques s'attendent à une hausse des prises en charge dans les prochains jours. Baptiste Coulon.
11: Pour le moment, pas d'augmentation significative des prises en charge journalières.
12: On est entre 20 et 35 passages en moyenne.
11: Mais ça pourrait augmenter d'ici quelques jours, explique le psychiatre Pierre Combi, en raison des effets à retardement de l'incendie sur la santé mentale des sinistrés.
12: Les reviviscences, on revoit des scènes qui sont intrusives. C'est là qu'on parle de troubles de stress post-traumatique, mais qui se déclarent souvent à un mois.
11: Un effet rebond favorisé aussi par la diminution progressive des chaînes de solidarité.
12: Il y a une grosse grosse mobilisation globale où il y a un élan qui porte sur le moment aussi beaucoup ces patients-là. Et il y a un peu le contre-coup aussi du retour à la vie habituelle et là l'émergence de ces troubles.
11: Le médecin invite les sinistrés à ne pas attendre pour consulter. Intervenir rapidement est essentiel pour prévenir toute décompensation psychiatrique et écourter le séjour aux urgences. Mais certains cas, dit-il, peuvent justifier une hospitalisation de longue durée.
12: Souvent pour des patients qui présentent plusieurs événements de vie traumatiques. On sait dans ces périodes-là qu'un nouvel événement traumatique peut entraîner la résurgence de symptômes en lien avec des événements traumatiques anciens.
11: Il l'assure, l'hôpital est préparé à toute augmentation de l'affluence ces prochains jours. En cas de besoin, davantage de lits et de soignants pourraient être réquisitionnés.
2: Les précisions signées Baptiste Coulon pour refermer ce journal. Merci d'être avec nous sur la Radio du Monde. Bientôt 16h10, ici à Paris.
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16: Bienvenue de votre émission consacrée cette semaine à Madame Christiane Taubira, à qui nous devons toutes et toutes la loi historique qui porte son nom le 21 mai 2001. La France a été le premier pays dans le monde à reconnaître l'esclavage et l'abolition comme crime contre l'humanité.
17: Nous sommes là pour dire que la traite et l'esclavage furent et sont un crime contre l'humanité. Et que les textes juridiques ou ecclésiastiques qui les ont autorisés, organisés, percutent la morale universelle. Qu'il est juste d'énoncer que c'est dans nos idéaux de justice, de fraternité, de solidarité, que nous puisons la raison de dire que le crime doit être qualifié et inscrit dans la loi, parce que la loi seule dira la parole solennelle au nom du peuple français.
16: Bonjour Christiane Taubira.
18: Bonjour Valérie Nivelon.
16: Et bienvenue sur RFI.
18: Merci de m'accueillir.
16: Nous sommes le 18 février 1999. Christiane Taubira, vous êtes députée de la Guyane et pas encore garde des Sceaux, ministre de la Justice. Vous le serez quelque temps plus tard, nommée par le président Hollande en 2012. Donc en 99, vous portez cette proposition de loi affirmant que la traite et l'esclavage sont un crime contre l'humanité. C'est une proposition déposée en 1998 avec le soutien du groupe socialiste à l'Assemblée nationale, présidée par Jean-Marc Ayrault. Alors à l'époque, Christiane Taubira, vous conviez pour assister à l'événement 9 jeunes gens de Guyane. C'est quelque chose qui m'a énormément frappée. Et du coup, je me suis demandé à l'époque comment vous aviez justement pensé ce discours historique. Est-ce que pour vous, c'était un discours de la raison ou est-ce que c'était un discours de l'émotion ?
18: Probablement un entrelacement parce que objectivement, je n'ai pas eu une minute pour préparer cette intervention. Et d'ailleurs, au moment où le président de la séance m'appelle à la tribune, j'ai quelques secondes de suspension. Alors, cette chaîne de fraternité que j'ai décidé d'emmener à Paris, donc j'ai invité presque une dizaine de jeunes Guyanaises et Guyanais, de toutes les grandes composantes de la société guyanaise, donc principalement, fondamentalement, les autochtones, amérindiens, fondamentalement, ce qu'on appelle les bushinengués, les communautés de la vallée du Maroni qui viennent du marronnage mais pas les seules, et puis ce qu'on appelle aussi les créoles mais souvent de façon péjorative qui viennent aussi du marronnage parce que ce sont tout simplement ceux qui, à partir de l'abolition de 1848, sont les nouveaux libres et décident d'organiser leur vie différemment. Donc ça, ce sont les trois grands piliers. Et puis

0: politique qui interpelle l'ensemble de la communauté humaine et de ses représentants élus. Et à son tour, le 27 avril 2010, le Parlement sénégalais a voté une loi selon laquelle la République sénégalaise déclare solennellement que l'esclavage et la traite négrière dans toutes leurs formes constituent un crime contre l'humanité. Et comme dans la loi que vous avez portée, il s'agit non seulement de commémorer, mais aussi d'enseigner ce qui s'est passé et donc d'expliquer ce commerce de la traite. Alors, vous qui avez écrit de nombreux livres, et notamment en 2016, L'esclavage raconté à ma fille, comment avez-vous envie d'expliquer à nos plus jeunes auditeurs la différence essentielle entre esclavage et traite négrière ?
1: Alors, il y a des ouvrages de très grande qualité parce qu'il y a une dynamique à partir de l'adoption de la loi. L'article 2 qui enjoint à l'État de veiller à l'enseignement de cette histoire à tous les niveaux d'enseignement scolaire et de veiller à la coopération avec tous les pays concernés. En fait, c'est l'univers qui est concerné. C'est toute la société humaine du monde qui est concernée. Aura des effets. Avec notamment les actions qui sont conduites par le comité pour l'histoire et la mémoire de l'esclavage créé par la loi, dont la première présidence est assurée par Maryse Condé. Et ce comité va engager des actions en réunissant par exemple tous les éditeurs de manuels scolaires, en accompagnant tous les nouveaux projets d'écriture, y compris d'écriture de littérature ou de divertissement. On va instaurer très vite un prix de thèse. Parce que pendant les débats étaient quand même chauds, hein, on n'a pas dit ça, mais les débats étaient archi chauds, hein, les agressions étaient fortes, il y avait une petite corporation d'historiens très agressifs, etc. Donc, des étudiantes et des étudiants étaient venus me voir à l'Assemblée nationale pour me dire que ça fait plusieurs années qu'ils sont plusieurs à vouloir travailler sur ces sujets-là, mais ils ne trouvent pas de directrice ou de directeur de thèse. Donc, nous avons lancé très vite des actions et le prix de thèse a stimulé. Nous sommes à la 20e ou 21e année et donc, tous les ans, il y a un prix de thèse, ça veut dire qu'il y a une émulation. Il y a donc plusieurs thèses sur ces sujets-là et il y a un prix qui est décerné à la meilleure des thèses. Donc ça, c'est une dynamique qui est absolument incontestable et qui est passionnante et qui ne va pas s'éteindre.
0: Et d'ailleurs, ce qui est très frappant, c'est lorsque vous allez être vous-même ministre de la Justice, garde des Sceaux, vous allez affirmer ce lien entre la politique et la recherche. Et on désespère d'ailleurs souvent de nos politiques qu'ils ne s'intéressent pas à la recherche. Et vous allez prendre le temps régulièrement d'aller voir les chercheurs, d'aller participer à des colloques et à des séminaires. Et vous avez cette formule, vous les scientifiques, vous cherchez, nous les politiques, nous croyons.
1: Oui, je le pense profondément et j'ai toujours besoin des chercheurs dans toutes les disciplines. Quand je vous disais que c'est les travaux des chercheurs qui m'ont permis les 6 mois où j'ai tout avalé et en admettant en plus que les chercheurs peuvent être limités compte tenu des archives qui sont classifiées encore ou qui ne le sont pas, mais qui ne sont pas accessibles, etc. Ils peuvent être limités et donc ce qu'ils nous restituent, c'est leur intelligence, le résultat de leur méthode, ce qu'ils ont fait du matériau qui a été à leur disposition. Donc il faut pouvoir mettre ce matériau à disposition et moi, les chercheuses et chercheurs m'ont toujours nourri et lorsque j'étais garde des Sceaux, c'est régulièrement que je consultais, sur tous les textes de loi d'ailleurs. J'ai consulté des universitaires, j'ai consulté des chercheuses et chercheurs, j'ai consulté des spécialistes, des juristes, etc. Donc, pour moi, c'est vraiment important. Et pour ce sujet-là, mais plus encore, parce que les autorités concernées ont organisé le silence, ont organisé la dissimulation, ont organisé des misinterprétations, ont organisé un discours officiel sur ces histoires-là. Et il y a une dynamique tout à fait intéressante pendant toute la période qui précède le débat sur la loi, c'est-à-dire que à partir du moment où, comme vous l'avez rappelé, c'est en 1998 que je dépose la proposition de loi, parce que nous sommes dans le 150e anniversaire de la deuxième abolition de l'esclavage, il y a un intérêt monumental qui est manifesté aux États-Unis. Et chez eux, ils sont davantage dans la transaction, dans la discussion, dans le débat judiciaire sur la comment dire, c'est pas officiellement le concept de réparation, mais c'est la pratique de la réparation. Telle banque a découvert qu'elle s'est enrichie sur la traite et l'esclavage, elle décide de consacrer tant d'argent à offrir des bourses, par exemple. Donc, ils sont beaucoup plus sur cette logique. Et pour eux, la proclamation d'une loi officielle et solennelle, c'était étrange pour eux. Et toute une série de pays se sont intéressés à cela, donc 98-99. J'ai été invitée à donner une conférence à l'UNESCO et étonnamment, des pays d'Asie se sont montrés très intéressés et très impliqués.

0: au point que c'est l'UNESCO qui a traduit la proposition de loi en anglais, en espagnol, en portugais et je crois en deux autres langues. Et a mis à disposition de toutes les délégations de l'UNESCO ces traductions-là. Donc il y a cette dynamique en 1998-99 qui est inattendue, y compris pour moi, et qui, à la limite, bon, alors, en France, c'était chaud, chaud, chaud, mais c'était chaud, chaud, chaud dans la contestation. Et les pays étrangers, en fait, ne sont pas dans cette proximité, donc prennent pas part à la contestation, à cette, j'ai presque envie d'inventer un mot, à cette espèce d'échauffade là de la contestation, mais ils s'intéressent au sujet en profondeur, ils s'y impliquent, ils envoient les traductions dans leur pays et des enseignants en France font circuler. Des parlementaires eux-mêmes, dans leur circonscription, font circuler la proposition de loi. Donc, il y a une dynamique absolument passionnante qui est suscitée par la promesse de ce débat, parce que c'était pas gagné quand même, hein, d'arriver à. C'est une époque où les propositions de loi ne font pas systématiquement un parcours jusqu'au bout. Il y a beaucoup de
1: Absolument.
0: propositions de loi, mais il y en a assez peu. D'ailleurs, c'est une époque où il y a assez peu de lois qui portent des noms de députés. Les lois portent plutôt des noms de ministres.
1: Évidemment, on vous accuse de nombreux maux, le principal étant cette question de la repentance. Néanmoins, vous restez arc-bouté sur les faits, Christiane Taubira, et je vous cite hein, dans ce fameux discours. 15 à 30 millions de personnes, selon la large fourchette des historiens, référence aux chercheurs, et humanisation des chiffres, femmes, enfants, hommes, ont subi la traite et l'esclavage, et probablement au bas mot, 70 millions, si nous retenons l'estimation qui établit que, pour un esclave arrivé aux Amériques, 4 ou 5 ont péri dans les razzias, sur le trajet jusqu'à la côte, dans les maisons aux esclaves de Gorée, de Ouidah, de Zanzibar et pendant la traversée. Vous rappelez bien sûr les 4 siècles de ce commerce triangulaire sur 3 continents, une violence monstrueuse, une violence massive et dites-vous une violence sidérante, au point qu'il a fallu que les Européens trouvent une justification de la traite. De quelle façon, justement, les Européens ont-ils choisi de justifier la façon dont ils ont traité les Africains?
0: Alors, quand il y a eu ce débat sur la repentance, justement, enfin, sur l'accusation de repentance, j'avais répliqué, la repentance est un monologue furieux. C'est-à-dire que sans les gens qui hurlaient, arrêtez la repentance, on ne veut pas de la repentance, etc., ils étaient seuls à parler de la repentance. Donc, ils s'excitaient, ils s'énervaient, j'aurais dit, vous êtes un monologue furieux. Moi, je suis pas en conversation avec vous. Pourquoi? Parce que moi, j'en appelle à la conscience universelle de l'Europe. Et j'en appelle à la conscience universelle de l'Europe en enracinant cette interpellation dans les consciences d'époque qui ont dit que ça n'était pas normal, qui ont dit qu'elles n'étaient pas d'accord, qui ont dit qu'elles ne voulaient pas que ce soit fait en leur nom, etc. Que ce soit les villageois de Champagné, que ce soit les grands abolitionnistes, dont Schœlcher, que ce soit quelques philosophes des Lumières avec des ambiguïtés colossales. Voltaire écrit Candide, il dit c'est à ce prix que vous mangez du sucre en Europe, mais Voltaire avait des actions dans des compagnies d'armement, dans des compagnies d'armement négriers. Donc il y a la littérature qui s'apitoie, je pense à Tamango de Prosper Mérimée, etc. Il y a la littérature aussi qui décrit un cadre sans forcément faire de la situation de la traite et de l'esclavage le centre. Je pense à Bernardin de Saint-Pierre avec Paul et Virginie, mais c'est tellement là que ça fait partie du décor et c'est narré en tant que décor, y compris dans une histoire d'amour tragique. Donc moi je dis que l'Europe, même si les voix n'ont pas été entendues à l'époque ou qu'elles ont été bâillonnées à l'époque, l'Europe a eu ses lueurs de conscience universelle et a eu quelques personnes qui ont dit, et à tous les niveaux, c'est pour ça que je commence par les paysans de Champagné, à tous les niveaux, le rural, le paysan lointain, un matelot est rentré et à Champagné, il a raconté ce qu'il a vu sur le bateau, et les paysans disent, ben non, dans nos cahiers de doléances, on dit libérez nos frères, ce sont nos frères, ne faites pas ça en notre nom. En Angleterre, par exemple, il y a une période, je crois qu'il y a eu pratiquement 13% de la population qui a signé des pétitions contre la traite et l'esclavage. Et les femmes qui n'avaient pas de droit de signature, parce que les discriminations de genre furent longues, hein, et tardives, les femmes qui ne pouvaient pas signer les pétitions ont fait à certaines périodes la grève du sucre. C'est-à-dire qu'elles ont refusé de consommer du sucre. Elles buvaient leur café sans sucre. Donc, C'est à ça que j'en appelle. Donc, je ne suis pas concernée par la repentance. Je suis une politique, j'en appelle à l'éthique, j'en appelle à des valeurs universelles. Elles sont universelles parce que, ontologiquement, elles nous concernent en tant qu'espèce humaine. Et je ne suis pas dans la conversation avec les criminels, je ne suis pas dans la conversation avec les complices contemporains, ceux qui aujourd'hui ne sont pas spécialement choqués et qui vont répondre « Ah ben oui, mais c'était les lois de l'époque, ah ben oui, mais c'était la morale de l'époque. » Non, il y avait une autre morale à l'époque. Elle était peut-être minoritaire, elle était peut-être marginale, mais il y avait une autre morale à l'époque. Voilà, c'est ça. Ma conversation, elle est avec des personnes capables d'entendre ça. Et puis, si nous sommes capables d'entendre ça, nous pouvons proclamer ensemble, d'une voix conjointe et solidaire, que c'est, au présent l'indicatif, que c'est un crime contre l'humanité.
1: Christiane Taubira, écrire l'histoire, dire la loi, c'est regarder les faits en face, comme vous le faites, dans toutes leurs ambivalences. Et ce qui est intéressant, c'est que du côté, par exemple, sénégalais, il y a cette volonté aussi de lever des tabous et notamment de s'intéresser à l'agentivité, à la façon dont les Africains eux-mêmes ont pu se comporter, à la fois bien sûr dans leur résistance, mais aussi au rôle de certains marchands qui, finalement, commercer des êtres humains au même titre que la gomme. Ça, c'est un tabou aussi.
0: Oui, bien entendu, parce que c'est extrêmement douloureux. C'est extrêmement douloureux. Une histoire en noir et blanc, comme les puissances européennes l'ont vendue, voilà. Sont-elles qui l'ont vendue comme ça? C'est-à-dire qu'il y a une race noire sur le continent africain, ça, et cette race noire, elle est inférieure. Elle est proto-humaine. Bon. Et les Européens ont corrompu toutes les sciences humaines, y compris les sciences dures. Les sciences humaines, ça a été toutes ces théories racialistes, hein, une espèce d'anthropologie qui explique une hiérarchie, etc. Une ethnologie qui explique que telle communauté en particulier est plus sauvage que d'autres, plus cannibale que d'autres, etc. Donc, elles ont corrompu les sciences sociales et les sciences humaines. Elles ont corrompu aussi ce qu'on appelle les sciences dures, c'est-à-dire toutes ces mesures du crâne, la forme du nez, etc., qui les autorisaient à faire ce qu'elles voulaient, à traiter ces personnes-là comme des marchandises, tout en sachant, parce qu'on a aussi des narrations du corps diplomatique, on a des narrations y compris d'envoyés de pays européens ou de personnes qui vivent là et qui racontent la splendeur des royaumes, la beauté des rites mondains, la force et la puissance des armées. Donc il y a cette ambiguïté parce que la réalité est sous leurs yeux. Et puis en même temps, dans le discours officiel, on explique que oui, mais ça c'est de la marchandise, c'est du bois d'ébène. Donc on a cette réalité-là et il y a un discours vraiment construit officiellement pour expliquer qu'on peut faire ce commerce-là parce que ce n'est pas un commerce d'hommes, ce n'est pas un commerce de femmes, ce n'est pas un commerce d'enfants, c'est le commerce de bois d'ébène, c'est le commerce de meubles, c'est le commerce d'une force de travail et qu'on a Victor Hugo, par exemple, qui va être contre la traite et contre l'esclavage. C'est quand même le siècle des Lumières. Je parlais des ambiguïtés, hein, du siècle des Lumières, de plusieurs penseurs. Victor Hugo, après, il va s'émerveiller sur la colonisation, la deuxième phase de la colonisation, en reconnaissant à l'Europe le droit d'aller en Afrique, dans ces territoires qui ne sont pas suffisamment mis en valeur, pas suffisamment exploités. C'est le schéma des Lumières, aller dominer la nature où qu'elle se trouve, conquérir cette nature, maîtriser-la. Hein, c'est ça le discours des Lumières. Et donc, il y a de bonne foi, hein, des esprits brillants pour tout, pourtant, qui vont proclamer à porter la caution philosophique et littéraire. Donc c'est toutes ces ambivalences-là, mais ces ambivalences doivent être mises en lumière, c'est-à-dire qu'il ne s'agit pas ni de dire que tout le monde était monstrueux, au contraire, il faut montrer les lueurs qu'il y avait, y compris pendant cette période-là, mais il s'agit de dire aussi qu'une conception de la vie et du monde a conduit de grands esprits à se tromper et parfois à approuver. Même ils ont réussi pendant une période à déstabiliser quelqu'un comme Victor Schœlcher. Condorcet lui-même a été déstabilisé à un moment. C'est-à-dire que les puissances économiques, notamment de l'univers plantationnaire, ces esclavagistes qui accumulaient des richesses et du patrimoine, on voyait des délégations en France, on voyait des délégations auprès de la Constituante, etc., et de la Convention. Donc il y a un moment où ça a déstabilisé un grand esprit comme Condorcet, à un moment, a dit que oui, on va faire une abolition progressive. on va abolir progressivement telle génération, etc. Ça allait prendre 60 ans d'abolir. Chalchéa, qui est un abolitionniste convaincu, rigoureux, courageux, à un moment est déstabilisé et dit peut-être qu'il faut, pendant 4-5 ans, hein, il est déstabilisé avant 1848, peut-être qu'il faut effectivement préparer l'accès à la liberté, etc. Il est déstabilisé, on imagine la puissance et la structuration du discours esclavagiste. On imagine cela. Donc, il faut dire tout ça, les nuances, les ambivalences, les hésitations, la rigueur aussi, quand elle a eu lieu. Il y a eu voilà, des moments où, seuls contre tous, certains abolitionnistes se sont battus alors qu'ils n'avaient absolument aucun intérêt matériel. Donc, voilà, moi, je crois qu'il faut rappeler ça parce que c'est ça qui nous permet de faire corps ensemble, de faire corps universel, de dire que nous portons le monde ensemble et solidairement depuis des siècles, depuis que nous avons conscience de nous-mêmes en tant que Homo sapiens, en tant qu'êtres humains qui pensent, qui se projettent dans l'avenir, qui maîtrisent sa relation avec les autres, qui pensent sa relation avec la nature, non pas comme les Lumières, les philosophes des Lumières, cette relation de domination, mais la relation animiste du continent africain, justement. Qu'est-ce que l'animisme ? C'est raconté de façon plus ou moins exacte dans les livres de sciences sociales, mais l'animisme, c'est juste reconnaître que la nature a une âme, c'est-à-dire que la végétation est vivante, que la forêt est vivante, qu'elle a sa propre vie, ses propres lois, qu'elle a son dynamisme, elle a sa façon de réagir, y compris aux agressions humaines. C'est dire donc que les rivières sont vivantes, c'est dire que les ancêtres sont encore là, ils veillent sur nous, c'est ça. Et donc c'est un rapport à la nature, c'est un rapport au vivant. Et aujourd'hui, où nous avons les moyens techniques satellitaires de savoir à quel point nous démolissons la planète, ce rapport à la nature, il retrouve sa légitimité. Ce rapport cosmogonique au monde que ces sociétés, puis les sociétés des plantations, c'est-à-dire les nouvelles sociétés dans les Caraïbes, en Amérique du Sud, en Amérique centrale, en Amérique du Nord, ces nouvelles sociétés, ces nouvelles populations, ces nouvelles communautés humaines, elles élaborent de nouvelles relations avec la nature, l'univers, avec l'invisible, avec le monde, avec la transcendance.
1: Christiane Taubira, porter une loi, c'est nommer les faits au nom de la loi. L'esclavage et la traite sont des crimes contre l'humanité. C'est ce que dit le droit français sur votre proposition. C'est ce que dit le droit sénégalais, on l'a évoqué. Et maintenant, d'autres législations nationales dans le monde le disent. Et depuis le mercredi 25 mars 2026, l'Assemblée générale des Nations unies a proclamé la traite des esclaves africains comme le crime le plus grave contre l'humanité. C'est un combat porté par le Ghana et soutenu par l'ensemble des pays africains. 123 voix pour, 3 contre et 52 abstentions, dont la France. Comment analysez-vous cette abstention, Christiane Taubira, motivée par le refus français de créer une hiérarchie entre les crimes contre l'humanité, si la France avait voté pour ?
0: Alors, il est évident qu'il n'y a pas de hiérarchie entre les crimes contre l'humanité. Il serait odieux, irresponsable, inhumain d'essayer d'établir une échelle. Ce qui est terrifiant et qui peut être paralysant, c'est de voir les différents crimes contre l'humanité, le génocide contre les Namas par exemple en Namibie par les autorités allemandes coloniales de l'époque, la Deuxième Guerre mondiale, la Shoah, le génocide au Rwanda, d'autres crimes contre l'humanité. On ne fait pas une course aux crimes contre l'humanité. Donc il n'y a pas de hiérarchie, et d'ailleurs parce que le concept juridique lui-même est absolu. S'il s'agit de crimes contre l'humanité, c'est pas crime contre telle catégorie, même si le crime lui-même, il vise une catégorie. Il vise une catégorie. Mais la destruction qu'il cherche à faire de cette catégorie fait que c'est un crime contre l'humanité. Aujourd'hui, pour parler, avoir le courage de dire que à Gaza, il y a un génocide, c'est dire que ce crime qui est visé là, c'est un crime contre l'humanité. Ce crime qui vise les Gazaouis, il nous vise, nous, êtres humains, n'importe où, et quelles que soient nos nationalités, et quelles que soient éventuellement nos accointances avec ceux qui commettent ces crimes-là. Donc, il est inconcevable, effectivement, qu'on puisse dire le plus grand crime, le moins, ou le plus récent, ou le plus, bon, le plus récent encore, c'est de la temporalité. Mais il n'y a pas de hiérarchie à mettre, il n'y a pas de superlatif à mettre, il n'y a pas, ça n'a pas de sens. Simplement, que peut faire la France? Ça n'est pas une voie singulière, pour deux raisons. Parce que la France est une grande puissance dans le monde, et principalement d'ailleurs grâce aux Outre-mer, hein, deuxième puissance maritime du monde, au moins 90% de sa biodiversité vient des Outre-mer, et là aussi elle est dans une position de locomotive, en tout cas elle peut être dans une position de locomotive, et ça aussi c'est dû aux Outre-mer. Bon, la France est une puissance prestigieuse, prestigieuse parce qu'elle est, son histoire, les intelligences auxquelles elle a donné naissance, les positionnements qu'elle a prises dans de grands cas, dans de grands débats internationaux, la grandeur d'esprit politique, intellectuel de ses élites à travers le temps, ça fait de la France une grande puissance, c'est absolument indiscutable. C'est une puissance prestigieuse. Donc c'est une voix qui compte. Donc c'est une responsabilité quand on a une voix qui compte. Et est-ce qu'il n'était pas possible, un, de prendre langue avec le Ghana, entre autres, mais éventuellement avec tout le groupe, et discuter, et débattre, et expliquer que le crime contre l'humanité, il est absolu, il est absolu. Il n'y a pas de comparaison possible, il n'y a pas d'échelle concevable. Il est absolu, il est irréparable, quel que soit le crime contre l'humanité, il est irréparable. Donc, discuter des réparations, c'est se poser sur un principe juridique universel, dire que on ne peut pas y échapper, on n'y arrivera pas. On n'y arrivera pas, il est irréparable. Mais on ne peut pas faire la sourde oreille, on ne peut pas dire qu'il n'y a pas de réparation. Et d'ailleurs, à l'abolition, il y a eu des réparations pour les maîtres d'esclaves. Il y a eu des réparations financières, budgétaires pour les maîtres d'esclaves. Donc, la France devrait dire ça. La France aurait dû se battre. S'il y a un pays au monde qui avait le droit et la légitimité pour se battre, c'est la France. Parce qu'elle a bien paradé à Durban en 2001. En proclamant que justement elle venait de reconnaître la traite et l'esclavage comme crime contre l'humanité. Elle a été saluée. Des autorités étrangères se sont inclinées devant la France à Durban en 2001. J'y étais, j'étais présente. Se sont inclinées devant la France. Ont applaudi ce courage politique et éthique de dire que c'est un crime contre l'humanité et de le dire au présent de l'indicatif. Donc la France avait une légitimité particulière. Et qu'est-ce qu'elle fait? Elle s'abstient. Elle s'abstient. On va passer très vite sur les trois pays qui se sont opposés. Il n'y a aucune surprise là. La France est dans le groupe des pays qui s'abstiennent. Donc la France est banale. Elle banalise sa parole. Elle banalise, elle réduit son prestige. Et le prolongement de ça, elle s'en explique. Alors, elle aurait pu prendre langue. Elle aurait pu discuter de façon à obtenir une rédaction. C'est un crime immense. Il dure des siècles. D'autres crimes contre l'humanité ont duré quelques années. Ce qui est odieux, un crime contre l'humanité d'un jour est insupportable. Mais ils ont duré quelques années. Et celui-là dure des siècles, fait des millions de morts, bouleverse le monde. Aujourd'hui encore, le monde dans lequel nous vivons, nous ne pouvons pas le comprendre. S'il n'y a pas l'épisode de plus de 4 siècles de traite et d'esclavage, je ne comprends pas. Qu'est-ce que la langue française d'ailleurs fait en Guyane, en Amérique du Sud? On ne peut pas comprendre ça.
1: Donc votre position, Christiane
0: La France
1: Taubira.
0: Aurait pu, elle aurait dû discuter. Et si elle n'avait pas abouti, elle aurait dû aussi quand même voter le texte en émettant des réserves. C'est possible pour une résolution internationale de voter un texte en émettant des réserves. Et elle aurait pu le faire de façon grandiose. Elle aurait pu le faire avec des mots magnifiques, des mots vertigineux, des mots denses, des mots forts, des mots lyriques même. Elle aurait dû le faire. Elle est capable. Il y a des personnes capables dans ce pays d'écrire un discours pour un ministre ou un délégué ou un ambassadeur qui pourrait le lire, qui pourrait le dire, qui pourrait faire... Enfin, alors, voilà, banalement, comme n'importe quel pays du monde, enfermé dans ses petites frontières, replié sur lui-même, banalement, la France, voilà, elle s'abstient, comme n'importe quel autre. Et puis, elle prolonge ça, parce qu'à l'Assemblée nationale, elle fait répondre à un député, elle fait répondre à ce député par le ministre du Commerce extérieur. Donc, soit c'est délibéré. Mais quel cynisme! Abyssal! Abyssal! Soit c'est fortuit parce que elle ne se rend pas compte qu'elle s'exprime sur plus de 4 siècles de commerce d'êtres humains à travers le monde. Mais quelle désinvolture alors! Quelle désinvolture! Mais c'est une tâche terrible sur l'histoire de la France. Et elle va rester là, cette tâche, hein? Pendant des siècles, elle va rester.
1: Christiane Taubira, dans l'esprit de cette résolution portée par le Ghana, et selon les mots du président du Ghana, il y a aussi une demande de réparation, ce que vous appelez l'irréparable. Néanmoins, vous admettez, vous l'avez écrit sur votre compte Facebook, que peut-être au moment de la loi en 2001, cette question des réparations n'a pas suffisamment été creusée.
0: Elle n'a pas été débattue du tout. J'avais rédigé un article de la proposition de loi, proposé quand même très raisonnablement, de mettre en place un comité de personnalités qualifiées qui apprécierait le préjudice et ferait des propositions en matière de réparation. Ça n'a pas de sens de proclamer. Alors déjà, de reconnaître une infraction et de ne pas prononcer de réparation, toutes les infractions qui sont reconnues en pénal vont au civil après pour que les magistrats, le tribunal prononce une réparation. Elle est parfois complètement symbolique. Hein. Tout le monde a déjà entendu « et il a été condamné à verser un euro symbolique ». Bon. Donc, elle est parfois symbolique, mais la réparation, c'est un principe juridique et judiciaire universel. On reconnaît un crime contre l'humanité sur plusieurs siècles, et on dit « dégagez, la réparation, c'est même pas un sujet ». Alors, c'est de la fourberie, c'est de la tartufferie, c'est... Bon, ayons de la hauteur, ayons de la hauteur. Et si on a vraiment de la hauteur, on dit « on ne peut pas esquiver la question de la réparation ». C'est un principe juridique universel, juridique et judiciaire universel. Mais on ne pourra pas réparer, parce que c'est irréparable. C'est juste irréparable, on ne peut pas ressusciter les gens. On ne peut pas faire marche arrière et supprimer le fouet, supprimer les marques au fer rouge, supprimer les entraves, supprimer les amputations contre le marronnage. On ne pourra pas remonter le temps et effacer ça. Donc, on ne pourra pas réparer. Mais on ne peut pas esquiver le principe de la réparation. On n'a pas les moyens de réparer. Si les descendants aujourd'hui disaient « Bon, alors, maintenant, là, vous allez me donner ce que ça a représenté pour vous d'accumulation de richesses et même du fait d'avoir traité mes ancêtres et arrière-ancêtres comme du bétail, comme des meubles, etc., de leur avoir nié tous leurs droits, etc., de vous être enrichi sur leur travail non payé. Voilà, ça fait tant. » Ça, personne n'est capable. Personne n'est capable d'affronter ça. Personne n'est capable d'affronter ça. Les mots seraient en deçà. Même le discours le plus magnifique, le plus somptueux, il est possible de penser un discours somptueux pour expliquer comment nous avons été blessés, y compris les sociétés qui ont pratiqué l'esclavage. Des armateurs, des pré-industriels, post-industriels après, se sont enrichis, etc. Mais il y a eu de la misère dans ces sociétés-là, etc. Et puis il y a eu, je le rappelais, des citoyens tout à fait modestes qui avaient une conscience plus élevée que celle des armateurs et qui ont dit « ce sont nos frères ». Donc, il faut qu'on soit capable, dans un discours aujourd'hui sur la réparation, de dire « nous réparons aussi les consciences blessées de nos citoyennes et citoyens qui se sont élevés contre ce crime au moment où il était perpétré. Ils font partie de ce qu'on va essayer de réparer, en tout cas de ceux, celles à qui on rend hommage aujourd'hui en disant on peut essayer de réparer, on sait qu'on n'arrivera pas à réparer, mais on va pas esquiver parce qu'on n'est pas lâche et surtout parce qu'on a compris que l'enjeu c'est notre conscience universelle commune, partagée. Est-ce que nous l'assumons aujourd'hui à bonne hauteur ou est-ce que nous louvoyons?
1: Et comment justement réparons-nous, pouvons-nous réparer symboliquement? Parce que cela aussi, c'est l'esprit de la loi, tout de même.
0: Ben, on peut réparer un minimum, c'est-à-dire qu'il y a des budgets publics. À l'époque où j'ai rédigé cet article sur la réparation, j'avais suggéré quelques pistes pour le comité que je proposais de créer. Parmi ces pistes, les personnes, les captives et les captifs qu'on a mis dans des cales de navires négriers, c'était des êtres humains qui ont été transportés avec leur culture, avec leur langue, avec leur mythologie, avec leurs croyances, avec leurs rêves, leurs espoirs, avec leurs rituels, avec aussi les injonctions, les dogmes, etc., de leur société, de la spiritualité de leur société. Ce qu'on appelle de façon moderne, dans la sémantique moderne, le patrimoine immatériel. Reconnaître le patrimoine immatériel, c'est-à-dire que l'autre était inventif, l'autre qui a été réifié, choséifié, est resté humain. Hein, l'autre est resté humaine et humain, a créé, a inventé le jazz. Le jazz n'existerait pas sans la traite et l'esclavage aux États-Unis. Et après, la samba, la rumba, la salsa, enfin vraiment toutes ces, tous ces styles musicaux, ça, c'est, voilà, ça vient de là. Mais il se trouve que les captifs et les esclavisés ont fait ça, ont fabriqué ça, ont produit ça. C'est un jeune captif, non, plutôt un jeune esclavisé à La Réunion, qui a découvert le principe et le système scientifique de fécondation de la vanille. Jusqu'à aujourd'hui, ça enrichit des descendants d'esclaves. Et lui, il est mort, il s'appelait Albius. Lui, il est mort pauvre. Et c'est quand même ça le monde dans lequel on vit. Il n'y a rien à réparer là. Il n'y a rien à réparer. Ne serait-ce que déjà le fait de faire savoir au monde entier que c'est un ado, je crois qu'il avait 12 ans, esclavisé, qui a compris, parce que c'était très compliqué de reproduire la vanille. C'est lui qui a repéré, qui a compris le système de fécondation de la vanille. Ne serait-ce que ça, le faire connaître dans le monde entier, ça fait partie de la réparation.
1: Expliquer, transmettre, partager, c'est votre esprit, c'est l'esprit de la loi Taubira. Et chaque année, du 27 avril, date de l'abolition de 1848, jusqu'au 10 juin, date de commémoration chez vous, en Guyane, les dates de commémoration des mémoires de l'esclavage sont nombreuses. Elles ouvrent des possibles pour réfléchir, pour expliquer, pour transmettre ces mémoires de l'esclavage et de la traite négrière. C'est le temps des mémoires et RFI est très fier de s'associer chaque année à ce temps des mémoires en évoquant les mémoires de toutes celles et ceux qui ont résisté.
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0: Merci d'être avec nous sur RFI avec notre invitée Christiane Taubira, femme politique, écrivaine française, ancienne ministre de la Justice, porteuse de la loi du 21 mai 2001 reconnaissant l'esclavage et la traite comme crime contre l'humanité. Nous venons d'écouter la bande-son, la bande-annonce du film Ni chaîne ni maître, sorti sur les écrans français en septembre 2024, le film de Simon Moutaïrou. Ni chaîne ni maître, un film inspiré du marronnage à l'île Maurice au XVIIIe siècle, du point de vue des esclaves. Et ça, c'est une grande première dans la façon dont en France, le cinéma s'empare de cette question de l'esclavage et de la traite négrière. Un film dont le récit est situé en 1759 sur l'île de France, actuelle île Maurice. C'est l'histoire d'un couple, Massamba et Mati. Ils sont esclaves dans la plantation d'Eugène Larsenet. Et ils ont des rêves. Lui rêve que sa fille soit affranchie et elle rêve de quitter l'enfer vert de la canne à sucre. Et là, on sort des chiffres, Christiane Taubira. On découvre le marronnage du point de vue de celles et ceux qui ont eu le courage de s'opposer à leur maître. Alors, qui sont-ils, ces marrons? Vous qui êtes guyanaise, qui sont ces marrons qui opèrent une sorte de rupture avec l'ordre colonial.
1: Alors, parmi les réparations, les auto-réparations, on peut dire, il y a effectivement le marronnage. Alors, le marronnage a à la fois une résistance et une création. Le marronnage, c'est pas seulement la rupture avec la traite et l'esclavage. C'est pas seulement le départ de l'univers plantationnaire, c'est aussi la création d'une autre façon de vivre. Parce que les marrons, alors en Guyane, effectivement, le marronnage, comme dans tous les territoires continentaux, le marronnage a pu prospérer. Au Brésil, par exemple, on sait qu'il y a Quilombo, parce que c'est comme ça que s'appelaient ces villes de marronne et de marron, a duré pratiquement un siècle. Hein, plus de 90 ans, c'était le Quilombo de Palmares. Et en Guyane, on a des traces, notamment de lettres de soldats qui avaient été envoyés en Guyane pour poursuivre les marrons, des lettres, notamment un soldat qui écrit à sa sœur, et on sait qu'il y a une communauté de marrons, notamment, qui a duré une cinquantaine d'années. On connaît les noms des marrons. Il y a eu des marrons illustres, il y a eu des marrons amérindiens autochtones qui ont conduit des communautés de marrons mixtes amérindiens et afro-descendants. Ou africains ou afro-descendants. Donc le marronnage est une alternative à la société esclavagiste, une alternative à la société plantationnaire. Donc c'est à la fois quitter. On a des exemples de femmes, par exemple, parce que le maître avait la main absolue sur son cheptel de personnes esclavisées. Et il vendait comme il voulait, il séparait les familles, il vendait l'homme s'il voulait, quand il voulait, il vendait la femme, il violait la femme quand il voulait, comme il voulait, il vendait les enfants, il faisait ce qu'il voulait. Et ben on a des exemples, des traces très très documentées de femmes qui ont marronné, elles ont quitté leur plantation, elles sont passées dans les plantations où on avait vendu leurs enfants et elles sont parties avec leurs enfants. C'est inouï.
0: C'est absolument inouï.
1: Vous
0: absolument.
1: Croyez qu'il y a quelqu'un aujourd'hui, là, au 21e siècle, capable de réparer ça? Il n'y a personne capable de faire ça. Donc le marronnage, c'est ça. Et dans les territoires continentaux, comme la Guyane, le marronnage a pu durer. Dans les territoires insulaires, c'était plus compliqué. C'était plus compliqué parce que le territoire est exigu, il est limité. Donc les chasseurs d'esclaves finissent par mettre la main sur les marrons. Et par la suite également, à l'abolition de l'esclavage, le territoire exigu limite les capacités d'une nouvelle vie, d'une vie alternative chez les nouveaux libres. Alors qu'en Guyane, par exemple, les anciens esclaves ont quitté, alors qu'il y avait des lois pour les maintenir. Hein. Il y avait des lois sur le vagabondage, il y avait un livret où il était inscrit leur nom et la plantation ou l'habitation sur laquelle à laquelle ils étaient attachés, sur laquelle ils devaient travailler. Bon, après l'abolition, contre salaire. Et avant l'abolition, en tant qu'esclave, contre rien du tout, sinon le fouet. Mais en Guyane, salaire, pas salaire, maître, pas maître, patron, pas... les gens sont partis. Ils sont partis. Mais le territoire permettait. Ils sont entrés dans la forêt, ils ont délimité des territoires familiaux, communautaires, etc. Et ils ont développé des cultures.
0: Vous nous parlez des marrons de Guyane, marrons que l'on retrouve dans tous les territoires.
1: Film, il faut que je dise, hein, le film de Boutaïrou, il est magnifique. Il est magnifique. Je l'ai vu deux fois. Dont une fois à Abidjan, d'ailleurs. Avec des adolescents, des lycéens. Il est juste, il est subtil, il est précis et il est beau. Il est beau, c'est vraiment un très très beau film.
0: Et il raconte, du point de vue des marrons, ce qui est extrêmement rare en termes d'expression artistique, d'où ça vient ce mot marron ?
1: Alors, il y a plusieurs explications. La plus répandue, c'est cimarron, qui voudrait dire retour à l'état sauvage, dans du vocabulaire hispanique, hispanophone.
0: Colonial.
1: Oui, incontestablement colonial. Donc, cimarron, ce serait des animaux qui auraient été domestiqués, mais qui retournent à l'état sauvage. C'est vous dire, de toute façon, on a bestialisé les captifs et les esclavisés sans arrêt dans tout. Mais il y a un renversement, c'est ça. Et ce que le film rappelle, hein, ni chien ni maître, c'est que justement, le marron, la marronne, décide de reprendre sa souveraineté sur sa personne et sur sa vie, et bien entendu sur son avenir. C'est cette reprise de souveraineté qui fait que les mots, c'est moi qui les fixe, c'est moi qui leur donne du contenu à la limite, même si vous avez dit que ça veut dire ça, cimarron, marron, ça veut dire que esclave en fuite. Moi, dans mon livre, l'esclavage raconté à ma fille, je réponds à ma fille à un moment, il n'y a pas de fuite. Il y a une décision de rupture. Il y a une confrontation et un affrontement. Donc il y a une décision souveraine de sujet de droit qui décide ma vie, mon avenir ne se trouve pas dans la plantation. Et ce film le montre de façon absolument somptueuse, y compris par des images somptueuses, dans un territoire qui n'est pas, par exemple, aussi grand et aussi beau que l'Amazonie. Mais ça reste somptueux, même ces forêts un peu clairsemées, etc. Ça reste somptueux. L'image finale est absolument prodigieuse. Donc, mais voilà, c'est le marron redevient sujet de droit. La marronne redevient sujet de droit et donc décide de sa vie. Et en se posant comme marron en face, il se répare. Il répare les générations avant. Il répare les générations qui vont venir. Et en fait, il pose sa signature personnel sur sa vie individuelle.
0: Christiane Taubira, pour conclure, vous avez porté bien sûr cette loi définissant l'esclavage et la traite comme crime contre l'humanité. Nous avons évoqué la mondialisation qui a été cette traite, cet ordre du monde qui a défini cette traite, le racisme, les inégalités. Il faut faire le lien entre toutes ces étapes et c'est pour cela que c'est une histoire très longue et très grave qui appartient à tous et sur laquelle nous devons continuer à réfléchir et à réparer aussi en étant des poètes, en étant des humanistes. Il y a un lien entre toutes ces étapes.
1: C'est en se perchant sur cette histoire, en la regardant dans les yeux, en posant les mots, sans tricher, que nous pouvons faire humanité commune. C'est la condition. C'est la condition. Et en faisant humanité commune, nous retrouvons notre dignité. Et là, nous sommes ensemble. Nous sommes ensemble. Et nous réparons ensemble. Nous réparons ensemble. Et moi, je répare tous les jours. Je répare tous les jours. En étant exigeante avec moi-même. En acceptant comme juge suprême ma conscience. En ne trichant jamais avec ma conscience. En ne trichant pas avec les autres. Je me répare. Je prends ma part dans la réparation. Et donc, les millions de personnes qui viennent de cette histoire, qu'elles soient toujours sur le continent africain, ou qu'elles soient dans les diasporas, qui sont plus que des diasporas africaines, parce que nos communautés humaines se sont construites en bricolant des tas de choses avec les autochtones qui étaient là sur le continent américain, avec ces personnes qui sont venues de toutes les régions d'Afrique, avec l'arrivée de personnes d'Asie après l'abolition de l'esclavage, ces immigrations qui ont été là aussi organisées et qui ont été très, très lucratives. Nous avons fabriqué d'autres sociétés, etc. Mais les valeurs universelles, les vraies, hein, pas celles qu'on suce en racontant que l'Europe puissante a eu son siècle des Lumières. Les valeurs universelles, celles qui font que on reconnaît l'autre parce que l'autre appartient à cette même famille ontologique humaine que nous, ces valeurs universelles, nous allons enfin les porter ensemble. Enfin les porter ensemble. Et donc, il faut se percher sur cette histoire-là pour se hisser suffisamment pour construire ce monde commun, ce monde en commun.
0: Au nom de la liberté, de l'égalité et de la fraternité ?
1: On peut le dire ainsi. On peut le dire ainsi. C'est une très belle devise et ce sont de très grandes valeurs. Mais on peut le dire différemment, on peut le chanter différemment. Il y a un savoir, une solidarité, une générosité, une vraie fraternité, une vraie sororité aussi. Parfois, il y a des sous-sociétés de femmes qui s'organisent pour résister, etc. Dans le monde entier. Dans le monde entier. Donc, si le monde entier décidait d'adopter cette devise, tant mieux, très bien. Mais on évite cet universel arrogant qui a plus exclu qu'inclus en prétendant qu'il y a un continent qui se pose au-dessus des autres. On évite ça. Et puis on arrive, on fait l'effort de mélanger nos langues, nos sensibilités, nos croyances, nos efforts, nos rires, nos chants, nos danses, nos méditations, nos doutes, nos espérances. Nous faisons l'effort de mêler tout cela. Et c'est ainsi que nous allons solidairement construire un monde commun.
0: En tout cas, on garde justice.
1: On garde la justice, incontestablement. La vie est impossible sans justice. À partir de deux, la vie est impossible sans justice.
0: Merci beaucoup,
1: Merci de
0: Christiane
1: m'avoir
0: Taubira.
1: reçu.
0: Merci aussi d'avoir eu cette exigence de répondre à toutes nos questions et entre deux avions, d'avoir donné ce grand entretien pour les auditeurs et les auditrices de RFI.

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3: Il est 17h à Paris, 15h en temps universel. Merci d'écouter RFI.
1: Fanny Bay.
3: Une semaine après la crise de Ceuta, la question se pose toujours. Qu'est-ce qui a déclenché l'arrivée massive de Marocains dans l'enclave espagnole? On parle d'une vague de désinformation sur les réseaux sociaux. Alors l'Union européenne a demandé des éclaircissements à l'entreprise américaine Meta, propriétaire de Facebook et d'Instagram, ainsi qu'au chinois TikTok. À Bruxelles, la correspondance de Jean-Jacques Herry.
4: Qu'est-ce qui a pu pousser à la ruée sur Ceuta? Cette question, elle revient de manière lancinante depuis une semaine. On évoque une rumeur selon laquelle la frontière de Ceuta a été ouverte. Et alors qu'une enquête de la société technologique espagnole Golden Owl a conclu que la ruée de migrants était, je cite, « une opération délibérément organisée », il s'agit maintenant de réussir à comprendre comment cette rumeur a pu se répandre et qui en est à l'origine. C'est pour cela que des discussions ont été engagées hier entre l'UE et les entreprises américaines Meta et chinoises TikTok pour essayer d'en savoir plus. Il semble en effet que depuis plusieurs mois, les réseaux sociaux et autres groupes WhatsApp diffusaient largement des informations et des cartes destinée à faciliter le passage vers Ceuta et que, peut-être, une récente décision de justice de la Cour suprême espagnole a aggravé les choses puisqu'elle aurait été présentée de manière fallacieuse comme permettant à tous les migrants arrivant par la mer en Espagne de voir leur demande d'asile étudiée. Selon Ena Virkkunen, commissaire à la souveraineté technologique, les plateformes doivent agir de manière décisive pour préserver l'intégrité de l'espace numérique, en particulier en situation de crise. Agir contre la désinformation était d'ailleurs une des pistes évoquées après la tenue de la réunion d'urgence des ministres de l'intérieur des 27 qui s'est tenu mardi. Un point d'étape sera fait ce lundi avec Meta et TikTok. Jean-Jacques Herry, Bruxelles, RFI.
3: Quelques 72 000 personnes ont franchi la frontière depuis le Maroc vers le territoire espagnol la semaine dernière. Au moins 141 morts dans la traversée, selon un nouveau bilan encore provisoire d'associations marocaines de défense des droits humains. Le drone désintégré en Bulgarie est de type largement utilisé par l'armée ukrainienne. La conclusion du ministère bulgare de la Défense après qu'un engin s'est écrasé aujourd'hui dans un champ bulgare près d'un gazoduc majeur, gazoduc reliant la Turquie à l'Ukraine. À l'heure actuelle, rien ne permet de penser qu'il s'agit d'un incident délibéré, peut-on aussi lire dans le communiqué. Oman et l'Iran font tous deux état de discussions positives au sujet du détroit d'Ormuz. Téhéran se dit même très proche d'un accord, mais Oman met en garde contre les attaques de navires. Plus tôt dans la journée, les Émirats arabes unis ont annoncé qu'un pétrolier d'une compagnie nationale avait été pris pour cible. Attaque imputée par Abu Dhabi à l'Iran. En France, un rapport accablant sur le traitement des violences sexuelles sur mineurs. Il est signé de la main du ministre de la Justice, Gérald Darmanin, et adressé au ministre de l'Intérieur. Le quotidien Le Monde a pu le consulter et en publie un résumé aujourd'hui des informations réclamées à 37 parquets généraux après le désastre de l'affaire Liana, une collégienne de 11 ans retrouvée morte après avoir été violée à la fin du mois de mai. Le principal suspect avait déjà fait l'objet de plusieurs plaintes. Marie Casade de B. Ce rapport, c'est 12 pages de graves dysfonctionnements au sein des services d'enquête, constatés, rappelons-le, par des magistrats, à commencer par l'existence d'un gigantesque stock fantôme.
5: Il s'agit de dossiers qui n'ont jamais été enregistrés par la police pour la simple et bonne raison qu'ils n'ont jamais été transmis. Il existe ainsi un écart entre le nombre de procédures entre les mains des parquets et le nombre de procédures sur le bureau des policiers et gendarmes. À Nîmes, par exemple, suite à l'affaire Liana et l'audit interne réclamé par le ministère de la Justice, les procureurs ont découvert près de 1300 procédures fantômes, 905 à Agen. À Bourges, une quinzaine de dossiers ont été carrément perdus. En cause notamment l'obsolescence du logiciel informatique utilisé par la police nationale. Des enquêteurs sont contraints d'imprimer des dossiers de centaines de pages, multipliant les risques de perte et de mauvaise transmission. Deux autres points apparaissent centraux dans ce rapport, la formation et le manque de moyens humains. Gérald Darmanin retient le cas d'un policier réserviste qui procédait à des auditions d'enfants par téléphone ou d'un autre qui multipliait les questions fermées et les observations déplacées. Il faut dire que les fonctionnaires formés sont rares. À Amiens dans le Nord, trois enquêteurs se débattent avec plus de 300 dossiers chacun. Au Mans dans l'Ouest, ils sont 6 pour 4000 dossiers. Résultat, des postes vacants et des agents expérimentés qui demandent leur mutation.
3: En conclusion du rapport, le garde des Sceaux invite le ministre de l'Intérieur à l'ouverture rapide de travaux conjoints. C'est la fin de ce point rapide sur l'actualité, comme tout le mois d'août sur RFI, en raison de la diffusion du programme « ça va le monde » avec Pascal Paradou.
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16: Parler des réseaux sociaux et du réchauffement climatique, drôle de thème pour une pièce de théâtre. Et pourtant, l'autrice togolaise Janine Dissirama Bessoga y réussit parfaitement avec Les Dieux Tambourines. Un texte lu au Festival d'Avignon sur une proposition du festival Les Francophonies des Écritures à la scène où le texte a été écrit lors d'une résidence. La pièce se déroule dans deux lieux, au village. La vieille est jouée par Estelle Marion, le cousin par Serge Hironekoto. Et à la ville, ce sont les élèves de l'école du Nord. Ruth Kwame joue la tiktokeuse Bamima en contact avec ses followers, Marine Marseille-Boyer, Soren Hamzaoui Lapeyr, Marie Le Guélec, Maël Lerel, Sarah Murcia, Mamadou Sal. Direction Armel Roussel, création sonore Pierre-Alexandre Lampert, une pièce comme un conte écologique.
17: Scène de live TikTok 1. Un studio dans un coin de la chambre où Bamima crée ses contenus TikTok. Des vidéos, des lives. Le studio est décoré par des tissus africains. On aperçoit une table, une chaise, des caméras au téléphone posées sur des trépieds. Trois ring lights disposés. Une en face et une de chaque côté de la table. Sur la table, un globe terrestre, une sculpture du Togo, un laptop, quelques livres. Dans un coin éloigné, un grand miroir. Bamima entre. Elle se dirige vers le miroir. Elle se fait un large sourire séduisant, fait quelques pauses en souriant. Convaincue de sa prestance, elle se dirige vers la table. Elle allume son téléphone, allume les ring lights.
18: Dégâts, dégâts, dégâts. Chaque jour qu'on dort, qu'on se réveille, il y a un nouveau dossier. Selon votre position, bonjour, bonsoir, chers abonnés. Comme toujours, on est à cheval sur l'actualité. Tapotez, tapotez, mettez des cœurs, partagez. C'est chaud, ça brûle, ça crépite, ça décrépite.
17: D'une main, elle ramène le globe terrestre devant l'écran de son téléphone, le fait tourner et pointe l'index sur l'Amérique.
18: L'actualité du jour nous amène ici, à Los Angeles, en Californie.
17: Une vidéo de la ville de Californie en feu est projetée. La vidéo finit. Un temps. On voit une désolation sur son visage. Des commentaires s'affichent.
19: Tu veux un mouchoir ?
20: Donne-lui de l'eau, lol.
17: Bamima soupire. Ces rideaux de flammes complètement folles et hallucinantes que vous avez vues sont celles qui ont dévoré Los Angeles ce 7 janvier 2025.
7: Un temps.
17: Quelle mauvaise manière de commencer une nouvelle année. Chers abonnés, si vous n'avez pas suivi cette actualité bouleversante, je vous l'explique. Depuis le 7 janvier 2025, un feu violent, alimenté par quelques vents tout aussi violents, ont détruit des milliers de bâtiments en Californie. Des quartiers entiers ont été dévastés. Voyez dans ces images comme tout a été consumé, calciné, détruit.
7: Un temps.
17: Quelle en est la cause, selon vous, chers abonnés? S'agit-il d'un simple désastre naturel ou autre chose?
18: Des commentaires s'affichent. Certains demandent à monter sur le live.
8: Vive l'Apocalypse!
9: Jésus-Christ est sauveur! Alléluia!
18: Amen!
11: Pour moi, c'est la vengeance de la nature. L'homme n'est pas bon pour notre planète.
8: Dis à ton voisin, quelque chose se passe.
17: Je fais monter sur le live ceux qui ont fait la demande. Chacun a 2 minutes pour donner son avis.
11: Notre planète gronde de plus en plus. Soyez prêts, ça va péter. Moi, c'est tout ce que j'ai à dire.
17: On a compris, tu peux descendre. Tapotez, tapotez, mettez des cœurs, partagez.
8: Mais est-ce que vous avez remarqué que le feu n'a ciblé que les riches? Alors ça, c'est parce
18: non,
8: que...
18: Non, en fait, je ne suis pas de cet avis. Hein. Tout le monde a été touché. Hein.
8: Bon, ferme-la, toi. Tu mets qui dans tout le monde? Ces individus de l'Amérique se prennent trop pour des égaux de Dieu.
9: Leurs églises, c'est pour s'enrichir. Dieu les a débusqués.
17: N'exagérons rien, tout de même.
8: Bah, c'est à cause de ce que Nikki Glaser a dit lors du Golden Globe Awards. Oui, elle a rappelé qu'à Los Angeles, Dieu, créateur de l'univers, n'existe pas et ne reçoit donc aucune mention. Eh bien, ils méritent ce qui leur arrive, ils en sont responsables.
9: En gros, c'est le confort qu'ils s'offrent et l'opulence dans laquelle ils vivent qui biaise leur perception et leur vision du monde. Cet incendie est un véritable retour brutal à la réalité.
18: Non mais arrêtez vos histoires en fait, c'est une cause du dérèglement climatique. Hein. Selon mes recherches, la Californie a connu un hiver très pluvieux, ce qui a fait pousser beaucoup d'arbres. Après, s'en est suivi une forte sécheresse. Tous ces facteurs ont causé le feu.
9: Mais pauvre conne, pauvre conne, même leur président ne croit pas au dérèglement climatique. Tu sais comment on le nomme? Trump, le climato-sceptique.
17: Oh, on se calme, s'il vous plaît. À propos, il a dit quoi, Trump, par rapport à cet incendie?
9: Il a accusé Joe Biden et son gouvernement. Un vrai rigolo, lui, là.
17: Que ce soit Dieu ou le réchauffement climatique, ça fait quand même pitié ces stars qui ont tout perdu.
8: Bon, ils ont quand même d'autres résidences ailleurs.
9: Moi, je pense aux pauvres arbres et aux pauvres animaux. Moi, je m'en fous des humains qui ne respectent rien d'autre que la fortune.
17: Mettez des cœurs, partagez. Le direct est attaqué.
8: La vie est très risquée aujourd'hui. Avant, en Afrique, on vénérait les animaux et les arbres et ça limitait certains dégâts. Puis un jour, ces gens-là, dans leur frénésie, ont débarqué avec leur meilleure façon de vivre pour nous abrutir. Oui, si ça se trouve, c'est un imbécile sur une île quelque part qui tient la manette, la bouge à sa guise. Ils sont capables de tout, ces blancs. Parce que je dis toujours que pour réparer notre monde, tous ceux qui vivent hors de l'Afrique noire doivent venir se faire éduquer en Afrique noire sur nos valeurs anciennes.
7: Un temps.
17: Pas mal ta théorie.
7: Mm-hmm.
17: Un bon sujet de débat. On se fait un live demain pour en parler. On pourrait reformuler ça comme réintégration africaine. Si nous partons sur la base que l'Afrique est le berceau de l'humanité.
8: Qui remet à demain trouve malheur en chemin.
17: J'aborde toujours mes sujets après des recherches. C'est ça qui fait notre différence. Tout ce qu'on dit ici est vrai avec des preuves. Sur ce, je vous laisse. Le devoir m'attend.
7: Bamima, tout sourire, arrête le direct. Un temps. Elle ouvre son ordinateur. Bamima à ChatGPT.
17: Dis, Chat, comment concevoir la réintégration africaine?
12: La réintégration africaine peut être envisagée de plusieurs manières. Cela pourrait inclure l'augmentation des échanges commerciaux, la libre circulation des personnes ou encore une plus grande coopération politique et économique entre les pays. Tu avais une idée particulière en tête?
17: Oh, toi, Chat, vraiment, tu donnes plus de travail que de solutions. Disons la réintégration de la diaspora.
12: C'est un sujet passionnant. La réintégration de la diaspora africaine peut passer par la valorisation des compétences, des investissements dans les communautés locales et la création de ponts culturels et économiques. Quels aspects spécifiques souhaites-tu explorer?
17: Partons sur l'aspect culturel.
12: L'aspect culturel est fondamental. Cela peut inclure la promotion des langues africaines, la célébration des traditions et la mise en avant des œuvres artistiques et littéraires. Cela t'intéresse-t-il?
17: Oui, merci.
7: Elle rabat l'écran de son PC. 2. Le village. Dans une vaste cour, sous un gros arbre, une vieille dame baquée d'eau,
17: s'occupe des plantes qui sont sur une petite parcelle dans la cour. Elle met du compost sous ses plantes et enlève par la suite les feuilles jaunies et les feuilles mortes. Un homme, maigre et perdu dans un grand boubou, c'est Luc.
13: Caille ! La vieille ! Qu'est-ce que tu fais, hein ? Tu veux me tuer, hein ? J'ai toujours su depuis ta naissance que tu me veux du mal.
19: Ah, parce que maintenant tu es né avant moi.
13: Parce que maintenant je me vois comme un arbre.
19: Oh, bien sûr.
17: Elle se remet à son occupation. Luc la fixe un moment d'un regard analytique.
13: Bien sûr, tu as compris ou bien sûr, tu t'en moques.
19: Ah.

0: Carbone 14. C'est un atome de carbone de 7530 ans. Il est présent dans tous les organismes vivants. Chaque être vivant comme toi, comme nous les arbres, absorbe le carbone 14. Mais à la mort, ce qu'on a absorbé se décompose. Ça s'appelle désintégration radioactive. Donc, en mesurant la quantité de ce carbone 14 dans un morceau de bois, on a clairement compris que les arbres sont plus vieux que les humains. Tu comprends maintenant?
1: Non, Luc.
0: Mais comment ça, non? La vieillitude perturbe l'équilibre hormonal des plantes en arrachant les feuilles. C'est ça que je dis.
1: Mais ce ne sont que des feuilles jaunies qui vont tomber dans quelques jours.
0: Tu n'as pas à décider pour elles. Une erreur qu'on trouve banale peut détruire tout un monde.
1: Un temps. Les deux se regardent. L'un intimidant, l'autre intimidé.
0: Bon. Tu m'as fait trop parler aujourd'hui. Maintenant, j'ai soif. J'espère qu'à l'intérieur, tu as de quoi me rafraîchir la gorge.
1: Luc, sourire en coin, se dirige vers la maison dans une démarche royale et fière. Bakedo, amusée, soupire et secoue la tête. Elle le regarde disparaître à l'intérieur de la maison. Elle se remet à son entretien.
2: Luc est instable. Mais parfois, il dit la vérité aussi. Peut-être qu'il dit vrai. Donc, désolé si j'ai mal fait. Mais entre nous, Luc et sa science n'ont rien inventé. Mes ancêtres savaient que vous, les arbres, étiez là avant les hommes. C'est pour ça qu'ils vous respectaient, vous et l'eau et la terre et le soleil et la pluie. Vous tous étiez leurs dieux, nos dieux. Ah, mais aujourd'hui, tout a changé. Quand un soir, je dors le ventre collé au dos, la faim dans les yeux, au réveil, je vous contemple. Et je salive sur des jours heureux d'autrefois, et je garde espoir. L'espoir que Cantambolo revienne un jour et qu'on n'en manque pas d'eau. Si aucun miracle ne se produit pour notre Cantambolo, je vous nourrirai de mon sang pour la faire revenir.
1: 3. Live TikTok 2.
3: Tapotez, partagez le direct. Hier, nous avons évoqué le thème de la réintégration africaine. Selon mes recherches, cette réintégration est un devoir, une nécessité pour faire briller nos étoiles identitaires. Intéressant, non? Intéressant au point où j'ai pensé à notre environnement et une chose en entraînant une autre, je me suis rappelée de mon village. Tapotez, mettez des cœurs, partagez et sécurisez le direct. Vous voulez savoir pourquoi mon village? Vous voulez savoir ce qu'il y a là-bas? À 3000 partages, je vous dis tout. Tapotez.
1: Un temps.
3: 2500 partages. C'est bien, mes gars. Encore 500 et on décolle. Mettez des cœurs. 3200 partages. Vous êtes forts, mes gars.
1: Elle ramène le globe terrestre devant l'écran de son téléphone. Elle le tourne et pointe l'Afrique du doigt.
3: Notre avion décolle et nous amène ici, au Togo. Nous voilà quelque part, ici à Koka, mon village natal. Là-bas, c'est la belle vie. Un village tout naturel, tout bio. On a une source d'eau, là-bas, que tout le monde respecte. Dans cette source vivent des poissons que personne ne mange. Des poissons silures. Ils sont sacrés, ils sont magiques.
1: Quelques commentaires arrivent.
4: Oh, des silures magiques, trop stylées.
5: On peut les voir?
4: Moi, je ferais bien un selfie avec eux.
5: Et si je m'en fous et que je les mange quand même, tes silures?
3: Tu ne peux pas les manger. Les gloutons qui ont essayé de les cuire n'ont trouvé que du sang dans leur casserole.
6: Une histoire digne de transfusion sanguine.
5: Ils ont quel groupe sanguin, les silures?
7: Eh, ma sœur manque de sang, je peux avoir leur numéro?
3: Pourquoi vous êtes comme ça? Comment voulez-vous vous réintégrer si vous êtes aussi perdu et bête? Je parle de choses sérieuses et vous blaguez. Les mystères africains, c'est du réel.
7: Moi, je te crois, Einstein.
5: Laisse-la tranquille.
7: Et tu vas faire quoi, sinon?
3: Je vais appeler mon ami Luc. Il va vous montrer Cantambolo et vous allez voir avec vos propres yeux.
8: Calmez-vous, les enfants, et découvrons ce conte pour enfants.
3: Ce n'est pas un conte. Cantambolo, la source d'eau est réelle. Elle est bénie par nos ancêtres. Elle ne tarit jamais et chaque silure dedans représente l'âme de chaque habitant du village. Attendez. Mon ami Luc est aussi adorable. Il dit que nous sommes tous liés et il est le cousin de tous. Je l'appelle.
1: Elle lance l'appel sur le numéro de Luc, mais celui-ci est inaccessible. Elle tente à plusieurs reprises sans succès.
4: Oh, les silures ont avalé cousin Luc.
7: Ou cousin Luc a avalé les silures.
5: Arrêtez vos bêtises, là. Cousin Luc.

0: est mort par noyade sanguine.
1: RIP, cousin Luc.
2: Tu resteras jamais dans nos mémoires.
3: Arrêtez ça, ce n'est pas marrant.
4: Eh, c'est sûr, il donne aussi des massages.
3: Non, il donne des cours de natation, pauvre con.
1: Eh, la conne ici, c'est toi qui nous racontes des balivernes, tu nous prends pour des bébés, là?
3: Toi, je te bloque.
5: Elle fait un type.
3: Individu prématuré.
6: Sourire séduisant.
3: Puisqu'il y en a qui ne croient pas que Cantanbolo existe, on va faire un deal. Si vous envoyez des cadeaux jusqu'à 100 000 francs CFA, je prendrai la route demain pour mon village et je vous ferai un live en direct de Cantanbolo et vous verrez la source et les silures de vos propres yeux.
6: Il pleut des notifications de cadeaux, Bamima est contente.
3: Vous êtes cool les gars, on est ensemble jusqu'à la gare.
6: 4. Retour au village. Sous un gros manguier aux longues branches ombrageuses est assise la vieille Bakedo. Elle décortique les graines de baobab. Bamima arrive de loin. Bakedo ne la remarque pas.
7: Bakedo.
6: Celle-ci sursaute et voit Bamima.
3: Ma petite grand-mère adorée de toute ma vie entière.
8: Ah ah, soit je suis petite, soit je suis grande.
3: Bakedo.
8: Faut choisir, enfant.
3: Oh, Bakedo.
8: Je t'ai toujours dit que je m'appelle Bakeldaoué. Daoué, puis un L avant le da. Qu'est-ce qu'on vous apprend là-bas dans vos écoles?
3: Les E, les O. Mais les O sont plus importants que les E. Ma parole, les O se suffisent. Exemple, O, mo, os, do, po.
8: Ah, au secours, Seigneur.
3: Arrête, je sais que tu es contente de me voir. Alors, comment tu vas pour moi?
8: Je vais comme tu veux.
3: Mais non, Bakedo, quand tu dis ça comme ça, c'est comme si je te dérange. Est-ce que je te dérange, Bakedo?
8: Je vais bien. Je vais toujours bien depuis que tu as l'âge de parler.
3: Voilà. Je savais que je suis ta préférée.
6: Elle se regarde un temps et éclate de rire.
8: Allez, viens. Viens dans mes bras, que nos cœurs s'embrassent.
6: Un temps.
8: Alors, qu'est-ce qui t'amène? T'as fini l'école?
3: J'ai rêvé que tu es morte.
8: Hé, les ebuketinoren.
3: Oh, doucement la vieille, je te taquine. Je suis en vacances et le village m'a manqué. Un coup comme ça, j'ai eu envie de voir le village, voir notre maison, notre cour, l'oranger, le manguier, m'asseoir sur ses longues et grosses racines, l'écouter chanter au vent et voir ses branches, ses feuilles danser. Te voir assise là comme ça, comme tu l'es actuellement. Te voir décortiquer toujours et encore ses grains de baobab. J'ai eu cette brusque envie de te voir et de tout revoir ici. Alors, j'ai sauté dans le premier bus, celui de Lomé d'Apaon, pour descendre ici à Niamtougou.
8: Bouhurunam.
3: Lbawele.
6: Un temps.
3: C'est toi qui as planté ça?
8: Ouais.
3: C'est beau.
8: Ouais, ouais.
6: Un temps.
3: J'ai envie de faire un tour dans le village. Bah, on fait une photo?
8: Tu veux faire quoi avec ma photo? Je suis là devant toi, non?
3: C'est pour mes souvenirs, Bakedo. Comme ça, si tu meurs demain, ce sera une grosse motivation pour pleurer. On sourit et tac, c'est dans la boîte.
6: Elle fait une bise à Bakedo. Bamima s'en va. Bakedo, seul, égrène ses graines de baobab. Un hibou ulule. Une fois. Deux fois. Trois fois. Bakedo arrête brusquement de décortiquer et interrompt l'oiseau.
8: Il y a quoi? Qu'est-ce que tu veux me dire?
6: Elle tend l'oreille et attend, mais silence.
8: Tu vas rester là aujourd'hui? Depuis un moment, tu fais ça. Puis tu t'envoles et derrière toi, l'air pèse dans un lourd silence. Pourquoi tu restes là aujourd'hui? Je ne sais pas ce que tu présages, mais j'ai déjà tout vu ici-bas. J'ai même vu ce qu'il ne fallait pas voir. Donc, si c'est ma mort que tu prédis, qu'elle vienne, tout simplement.
6: Le hibou ulule de nouveau.
8: Ouh, ouh.
6: Bakedo se remet à décortiquer. Plus tard, Bamima arrive tristement et vient s'asseoir. Bakedo la regarde, attend qu'elle dise ce qui l'attriste, mais rien.
8: Bah, qu'y a-t-il?
3: Je ne sais pas, je n'arrive pas à comprendre.
8: À comprendre quoi? Ma question ou ce qui s'est passé d'où
3: tu viens? Je ne sais pas. Je ne comprends plus rien. Je ne sais pas comment te le dire.
8: Ah.
3: Qu'est-ce qui lui est arrivé?
8: À qui?
3: En seulement 5 ans. 5 ans. 1, 2, 3, 4, 5. Ce n'est pas beaucoup. 5 ans, ça fait combien de jours?
8: Ah, c'est toi qui vas à l'école, hein?
3: 1825 jours. Ça paraît beaucoup, 1825 jours, mais c'est trop peu pour disparaître complètement.
8: Ah, ah, tu as visité ton endroit préféré.
3: Je veux faire un malaise cardiaque.
8: Ah, non, non, non, non, non, pas ici.
3: Il ne reste plus rien de Kantanbolo, Bakedo.
8: Mais comment ça, plus rien? Tu n'as pas vu le trou? Le trou est encore là, c'est déjà suffisant, non?
3: Ce n'est pas suffisant. Dans mon souvenir, Kantanbolo n'est pas comme ça. Elle est entourée d'arbres, beaucoup d'arbres, de grosses racines visibles qui plongent dans l'eau, des branches qui s'embrassent sous les feuillages, d'autres qui se déploient vers le haut et convergent pour donner l'ombre. Les silures qui sourient aux rayons de soleil et nagent gaiement. Je n'arrive pas à sortir de ma tête ce soir de pleine lune où je suis passée par là avec maman. Ce soir, j'ai vu le reflet de la lune dans l'eau. C'était beau. Elle était belle, grosse et plus rayonnante que jamais dans le ciel. J'avais envie de rester là à la contempler.
6: Silence.
3: Bakedo, ce que j'ai vu tout à l'heure, ce n'est pas ça. Je dois des explications à TikTok.
8: C'est qui?
3: Une application.
8: Je ne connais pas.
3: C'est mieux comme ça pour toi, je trouve.
8: Si ce n'est pas mieux pour toi, pourquoi tu lui dois des explications?
3: C'est compliqué.
6: Elle allume son téléphone.
3: Regarde, tout se passe dans le téléphone. Ça, c'est une application. C'est un truc dans lequel on fait des choses. Ça, là, c'est TikTok. Et je fais des choses sur ça.
8: Quelles choses?
3: Je mets des photos, des vidéos. J'ai une communauté de gens qui regardent et aiment ce que je mets là-bas. Le plus important, je gagne de l'argent. Donc, à ces gens de TikTok, j'ai parlé de Kantanbolo. Je leur ai parlé de l'eau, de sa couleur, des poissons silures. Je leur ai promis un live. C'est un peu comme quand tu me vois sur le téléphone de Luc et qu'on se parle. J'ai promis un live pour que les gens voient Kantanbolo, qu'ils voient les silures sacrées.
8: Mais pourquoi ils veulent les voir?
3: Parce que je leur ai parlé de ça.
8: Et ce n'est pas suffisant?
3: Non, ce n'est pas suffisant. Ce n'est pas du tout suffisant, Bakedo. Sur TikTok, ils demandent toujours des preuves.
8: Mais pourquoi?
3: Tu ne comprends pas, Bakedo. Je vais passer pour une mythomane, une menteuse. Je vais perdre mes abonnés.
8: Ces gens de Toki Toki, tu les connais?
3: Non, mais ce sont...
8: Est-ce que toi, tu penses que tu es une menteuse?
3: Là, je ne sais pas. Bakedo, honnêtement, où sont passées l'eau et les silures?
8: Je ne sais pas. Ça fait 2 ans que Kantanbolo est sèche.
3: Et ils ne sont pas gentils sur TikTok. Ils vont grave me lyncher. Et pire, ils vont se désabonner et je n'aurai plus rien. Sans amis, sans valeur.
8: Ah, les vrais amis ne font pas ça. Si tu as peur de la vérité, trouve alors autre chose à leur donner.
3: Comme quoi?
6: Un temps.
8: Ils ont déjà vu des graines de baobab?
3: Non! Une vieille qui décortique des graines de baobab, ce n'est pas sacré. Et ce n'est pas un contenu qui explose.
8: On ne sait jamais, ma fille.
3: Bakedo, c'est qui le chef coutumier maintenant?
8: C'est moi.
3: Attends, comment ça? Les femmes sont autorisées à faire ça?
8: Il n'y a plus personne, donc je me suis autoproclamée.
3: Il n'y a plus personne dans le village? Ils sont passés où?
8: Ils sont là, des gens tordus qui marchent la tête en bas. Ah, il va bientôt faire nuit. Allons préparer le dîner et on continuera la discussion au lit.
6: 5. La nuit dans la chambre. Les deux femmes sont couchées. Le téléphone de Bamima ne cesse d'émettre des sons de notification, mais celle-ci les ignore. Le téléphone se met à sonner sans cesse. Bamima ne décroche pas.
8: Si tu ne prends pas ton appel, on ne dormira pas.
3: Ce n'est pas le bon moment. Sur TikTok, ils ne sont pas gentils, je t'ai dit. Ils veulent que je vienne expliquer pourquoi je n'ai pas fait le live que j'ai promis.
6: Un temps.
3: Attends, puisque tu t'es auto-proclamée chef coutumière, tu peux faire le rituel qu'il faut pour que l'eau revienne.
8: Tu sais que Kantanbolo est sacré. Alors pourquoi tu parles de ça aux étrangers?
3: Je ne sais pas s'il faut encore parler de sacré s'il n'y a plus d'eau, plus de silure. Tu as dit de dormir avec toi. Tu vas me dire pourquoi la source a tari. Je t'écoute.
8: Elle en avait marre et elle a avalé son eau.
3: Marre de quoi? Qu'est-ce qui s'est passé?
8: La nuit est faite pour dormir, jeune fille.
3: Sérieusement, tu ne m'aides pas là. C'est toi qui as dit qu'on allait discuter, non? Je ne peux pas dormir, il me faut une réponse, une solution.
8: Écoute, il y a plus important que les toki-toki.
6: Un temps.
8: Vous courez trop, vous gens d'aujourd'hui. Tu ne les connais pas et te voilà prête à leur dévoiler notre intimité. Des étrangers, il faut toujours s'en méfier. C'est ça qui a détruit Kantanbolo.
3: J'ai mal à la tête.
8: Dors, mon enfant, la nuit porte conseil, dit-on.
3: Ça veut rien dire, ça.
6: Silence.
3: Demain, tu vas faire le rituel, je vais filmer. Il faut que je filme Kantanbolo.
8: Chaque chose a son temps. Bonne nuit.
3: Je sais qu'il y a une solution, tu ne veux juste pas m'aider. J'aurais mieux fait d'aller chez cousin Luc.
6: Un temps. Le téléphone continue d'émettre des notifications. Bamima regarde Bakedo qui semble dormir. Elle éteint le téléphone et ferme les yeux. un temps. Un tambour se fait entendre. On ne sait d'où il vient, mais il joue sans cesse. Bamima se réveille en sursaut.
3: Bakedo, Bakedo, tu dors ?
8: Quelle question ! Oui, je dors. Il y a quoi ? Tu entends le tambour ?
3: Quel tambour ? J'ai fait un rêve bizarre. Je l'ai déjà fait plusieurs fois.
8: Raconte-moi.
3: Je suis sur un chemin. C'est ici, au village. Je reviens du marché. Sur ce chemin, il y a une forêt. Le chemin traverse la forêt. Dans cette forêt, il y a une rivière. Ou un étang, je ne sais plus. Mais il y a de l'eau, beaucoup d'eau. Pour passer, pour aller de l'autre côté, rentrer à la maison, je dois jeter une pièce d'argent dans cette eau. La pièce, je la place sur ma poitrine. Je fais une petite prière, comme pour y transférer mon âme. Je jette la pièce dans l'eau pour que l'eau se divise et dévoile son chemin. C'est seulement comme ça qu'on traverse. L'eau rejette ma pièce. Toujours. Les gens traversent. Toujours. L'eau rejette ma pièce.
6: Un temps.
3: Tout à l'heure, quand je fermais les yeux, je me suis retrouvée encore là-bas, au bord de l'eau. Ça semblait réel. Il y avait maman, toi et d'autres personnes aussi. Vous êtes toutes passées. Ma pièce a encore été rejetée. Un homme ou une femme, je ne sais pas. La personne avait de longs cheveux. Sortie de nulle part, elle se tenait près de vous de l'autre côté. Elle m'a dit « Tu es trop chargée. Ôte le brouillard que tu portes !» Elle m'a dit ça comme ça, je me suis réveillée.
8: Ça fait combien de temps que ça dure ? Combien de temps que tu fais ce rêve ?
3: Un an ou plus, je ne sais plus.
6: Bakedo se lève et reste en tailleur sur leur couche. Bamima se lève et fait de même. Les deux se font face.
3: Il veut dire quelque chose, ce rêve ?
8: Ça veut dire qu'il y a encore de l'espoir.
3: Attends, je crois que j'ai déjà vu cette personne aux cheveux longs. Oui, je l'ai déjà vue dans un autre rêve. Le jour où je l'ai vue, j'avançais vers la forêt. Je l'ai vue debout, à l'entrée, avec un parapluie. C'était comme si elle m'attendait. J'oublie ce qu'elle m'a dit, mais je revois l'image. Elle m'a parlé et elle est retournée dans la forêt. J'ai rebroussé chemin ce jour. J'avais une forte impression qu'elle me protégeait.
8: Tu dois te purifier.
3: Tu profites de ce rêve pour me décourager ?
8: Ah.
3: Ces histoires de purification, je n'y crois pas vraiment. La preuve, Cantal Bolo a tari. Et moi, je vais perdre mes abonnés.
8: Tu vas te purifier et retourner dans le rêve.
3: Je m'en fous du rêve. Je veux une solution pour mes abonnés.
8: Tout est lié.
3: Lié comment ? Oh, tu es bizarre. Tu n'es plus la mémé qui était toujours là pour moi.
8: Moi aussi, je ne te reconnais plus.
6: Silence.
8: Demain, je vais te purifier.
3: Pas de soucis si l'eau et les silures vont revenir.
8: Tu ne filmeras pas, Katambolo.
3: Alors, je ne me purifie pas.
6: Silence. Les deux se couchent à nouveau et se font dos. 6. Au réveil. Il commence à faire jour. Bamima et Bakedo sont encore couchés quand Luc arrive en hurlant.
0: Ma vieille, il est midi et tu dors encore. Comment le monde peut marcher droit si toi tu restes couché jusqu'à 7 heures ?
6: C'est Bamima qui sort de la chambre. Quand Luc la voit, il fulmine encore plus.
0: Ah, non. Non, ça je ne vais pas tolérer.
3: Bonjour Luc. Il n'est pas encore 6 heures, tu sais.
0: Tu es arrivé quand ?
3: Seulement hier.
0: Et tu n'as pas pensé à venir me voir, moi ? Luc, le grand, l'ancêtre ? C'est la vieille qui te l'a interdit, je sais. Si c'est comme ça, je m'en vais et je ne remettrai plus jamais mon pied dans cette maison.
6: Il amorce le départ.
3: Arrête, Luc. Tu as toujours dit ça et tu reviens toujours voir si elle va bien. Tu tiens beaucoup à elle, ce n'est plus un secret.
0: Chut ! Il ne faut pas qu'elle entende ça. Elle est bien réveillée.
3: Elle dort encore. Allons par là.
6: Il s'éloigne.
3: Luc, tu as mis où ton téléphone ? Je t'ai appelé en vain il y a 2 jours.
0: Mauvais timing. Tu as appelé au mauvais moment.
3: Mauvais moment ? Tu as fait quoi de ton téléphone ?
0: Je l'ai ouvert pour voir ce qu'il y a dedans et voir le fonctionnement. Je l'ai refermé ce matin et il marche. Donc si tu as un souci avec ton téléphone, pas besoin d'acheter un nouveau. Cousin Luc te l'arrange.
3: Non, merci.
0: Dommage. C'était pourquoi l'appel ?
3: Tu connais TikTok ?
0: Oui, mais ça ne m'intéresse pas. Tu me connais, je préfère me balader où je peux être à jour sur l'actualité scientifique. Mes recherches vont sauver un jour le monde, tu verras.
3: Je sais, Luc, je sais. Moi, j'ai un problème actuellement avec TikTok. Je leur ai parlé de Cantanbolo, des silures. J'ai promis de leur montrer ça dans un live pour leur prouver que c'est réel. Et voilà que Cantanbolo est mort. Je ne sais plus quoi faire. Si tu avais décroché mon appel, je ne serais pas dans ce pétrin.
0: Dis-leur qu'avec le réchauffement climatique, plus rien n'est éternel.
3: Ils ne vont pas comprendre.
0: Si tu veux, allons-y, tu vas me filmer dans le trou. Je peux leur raconter l'histoire de Cantanbolo.
3: Ils ne veulent pas comprendre, ils veulent voir. Et il n'y a pas ce qu'ils veulent voir, il n'y a rien à montrer.
0: Si, montre-leur ce qu'il n'y a pas à montrer. Je te dis que je vais leur conter l'histoire de ce lieu. Qu'ils se servent de leur cerveau pour construire les images pendant que je raconte. C'est pas compliqué.
3: De toute façon, Bakedo m'interdit de filmer Cantanbolo.
0: Oublie la vieille, on y va. Oh.
3: Attends, je vais prendre mon téléphone et le trépied.
6: Elle disparaît à l'intérieur et revient avec son matériel. Les deux s'en vont. 7. Tentative de solution. Bamima et Luc sont face à Cantanbolo. Un espace, un environnement poussiéreux. Un large trou, quelques arbres secs, aucune trace de vie. Même pas un chant d'oiseau. Bamima installe le trépied, place son téléphone dessus. Luc, à l'écart, se comporte comme s'il découvrait pour la première fois cet endroit. Nostalgique, peut-être.
3: C'est bon, Luc, on peut commencer. N'oublie pas, tu te présentes d'abord, tu fais un sourire charmant et tu commences.
0: Tu veux filmer quoi au juste? Le trou est là-bas et tu filmes ici?
3: C'est de l'esthétique. Tu vas commencer ici avec le petit sourire, la présentation, l'introduction et ensuite tu vas bouger et les amener à découvrir Cantanbolo. Je ferai un panneau, je vais te suivre dans tes mouvements, sois à l'aise. Je lance l'enregistrement.
6: Luc force un sourire.
0: Bonjour, je suis cousin Luc. J'aimerais vous raconter une histoire. L'histoire d'une vie. Une vie que j'ai connue, que j'ai vécue si je peux le dire comme ça. L'histoire n'est pas mienne, mais je vais vous la raconter fidèlement parce que la situation actuelle ne permet pas au propriétaire de l'histoire de vous la raconter lui-même.
6: Il amorce le mouvement.
0: Ce propriétaire, c'est cet endroit. Ici, nous l'appelons Cantanbolo.
6: Il saute et entre dans le trou.
0: Ce trou dans lequel vous me voyez était autrefois...
6: Il marque une pause brusque et regarde autour de lui. Il hausse les épaules et continue.
0: Ce trou était autrefois...
6: Il pousse des cris de douleur. Aïe. Et se tortille. Rapidement, il ressort du trou comme éjecté. Aïe. Et s'enfuit à toute vitesse en hurlant. Bamima empoigne son trépied et court à sa suite en hurlant.
3: Luc ! Luc, attends-moi !
6: 8. Retour à la maison. Bakedo arrose ses plantes sous le manguier. Elle entend des cris venant de loin. Paniquée, elle se redresse et promène son regard. Bamima et Luc arrivent en courant. Bamima se cache dans le dos de Bakedo.
8: Mais qui vous poursuit?
0: Il y a une voix qui parle dans Cantanbolo. Il y a une voix. Elle nous a pointé les jambes.
8: Pourquoi vous, les enfants d'aujourd'hui, vous n'écoutez rien de ce qu'on vous dit? Je t'ai bien dit de ne pas filmer.
0: La vieille, ce n'est pas suffisant de juste interdire. Il faut dire pourquoi on interdit.
3: Franchement, Luc, tu m'as fait peur. Tu es sûr qu'il y a une voix là-bas? Moi, je n'ai rien entendu, hein?
0: Hé, cousine, tu n'es pas plus théoricienne que moi. Je sais ce que mes jambes ont ressenti.
3: S'il te plaît, s'il y a un truc que tu peux faire, fais-le pour que je puisse filmer. Ma vie en dépend.
8: Tu vas te purifier d'abord, j'ai dit. Après, on verra s'il y a quelque chose à faire.
0: Je m'en fous de TikTok. Mais comme tu es ma cousine, on peut creuser un trou sous le manguier, à côté des plantes de la vieille, mettre de l'eau dedans et tu vas filmer. Si tu filmes trop près, ça va paraître grand.
3: Et les silures?
0: Oh, c'est une proposition pour te dire merci pour le téléphone que tu m'as offert et qui me permet de faire mes recherches. Les silures? Tu diras que les silures ont refusé de se montrer.
3: Non, ça ne marche pas comme ça. Ils ne veulent pas une vidéo faite d'avance. Ils veulent un live. Ils veulent voir tout ça en direct pour être sûr que ce n'est pas un montage.
8: T'es toki-toki, là. Ils vivent où? Il ne voit pas que les choses ne sont plus comme avant.
6: Luc prenant Bakedo dans ses bras et lui faisant une longue bise.
0: Tu as raison, la vieille, je lui ai dit ça.
6: Luc prend Bamima et Bakedo par les mains, les amène où elles peuvent s'asseoir et les fait asseoir. Il se met devant elles comme un professeur face à ses élèves.
0: Écoutez-moi, Bamima. Tu sais que j'ai fait la série scientifique et que je n'ai pas pu continuer après le bac parce que ma mère a hérité de la pauvreté de sa mère et s'est ensuite mariée à un pauvre. Ils ont comploté pour me faire subir innocemment cette pauvreté. Sinon, je serais un scientifique poète pour mieux vous expliquer le monde. Parce que notre monde fonctionne sur l'analyse et le calcul. Oui, oui. Regardez-vous. Vous êtes belle. Hein? Regardez-moi. Ah, je suis beau. Regardez maintenant autour de nous. Regardez ce manguier. Tout ce qui nous entoure, c'est ça l'analyse. Maintenant, calculez la relation intrinsèque avec notre environnement. C'est ça la science poétique.
6: Bamima est un peu perdue, mais ne manque pas l'occasion de le filmer.
0: Bref, Bamima, tu ne devrais pas te laisser frustrer par TikTok, mais plutôt par ce qui est arrivé à Quentin Bolo et de ce qui pourrait encore arriver dans les années à venir. Heureusement, je n'ai pas d'enfant. Sinon, j'aurais honte de lui laisser un environnement pareil comme héritage. Au lieu de prouver l'existence de Quentin Bolo, dis plutôt à tes amis que le monde va mal et ce mal a atteint toutes les couches, d'où la sécheresse de Quentin Bolo. La réalité d'autrefois que tu as promis leur faire voir est toute une autre réalité aujourd'hui. S'ils ne te croient pas, demande-leur de regarder autour d'eux. Est-ce que le petit arbre qu'ils aimaient arroser quand ils étaient gamins existe encore? Est-ce que le petit animal qu'ils ont un jour trouvé magnifiquement étrange existe encore? S'ils sont honnêtes, ils te diront que beaucoup d'endroits et d'espèces vivants ont disparu. Le constat est là, mais la question, c'est d'où vient le problème?
8: Il faut purifier tout le monde.
0: Oh, la vieille, seule la science et la conscience purifient l'âme.
6: Un temps.
0: Ne cherchons pas loin. Tes abonnés sont combien sur TikTok?
1: 20 000 abonnés.
0: Je suppose qu'ils ont tout au moins un téléphone. Ce qui fait 20 000 téléphones. Tu sais avec quoi et comment est fabriqué un téléphone?
1: Le lithium, le cobalt et l'or.
0: Sais-tu que pour les avoir, il faut les extraire du sous-sol? Et qui dit extraire dit couper, creuser, dégrader et parfois même tuer. Tous ces procédés libèrent les gaz à effet de serre. La planète Terre vit un véritable cataclysme et a besoin de vrais humains et non des victimes de distractions TikTok pour la sauver. C'est vrai, notre petite Quentin Bolo est touchée, mais c'est tout le cosmos qui est en danger. Ce que tu as connu dans ton enfance et même hier et même aujourd'hui ne peut être durable ni stable. C'est mathématiquement et scientifiquement impossible. Ce monde ne peut plus devenir celui d'hier, mais vous pouvez arrêter votre frénésie pour ne pas finir brûlé, calciné. J'ai terminé. Allez, ciao.
6: Il s'en va sans même dire au revoir. Les deux femmes le regardent s'en aller, bouche bée.
8: Ah, que faut-il faire pour le délivrer de cette instabilité?
1: Le purifier peut-être.
8: Il ne croit qu'en sa science.
1: Pourquoi je dois me purifier, moi?
8: Écoute. L'homme aux cheveux longs, c'est lui le protecteur de Quentin Bolo, le génie qui donne l'eau. Quand il se montre à toi dans le rêve, c'est que tu as une mission à accomplir pour le bien du village. Tu vois ces plantes? C'est lui qui m'a demandé de les planter.
1: Donc tu le vois aussi?
8: Dans les rêves, comme toi. Est-ce que tu entends le tambour?
1: Non, quel tambour?
8: Si tout se passe bien, tu l'entendras cette nuit.
6: 9. Nuit de rituel. Dans leur chambre à moitié éclairée, Bakedo est debout, une calebasse en main face à Bamima.
8: Enlève tes vêtements et écoute attentivement. Tu vas sortir comme ça dehors, pieds nus et sans lumière.
1: Il fait trop sombre.
8: Prends cette calebasse.
6: Du bout du pagne qu'elle a noué à la hanche, elle défait un nœud. Elle en sort un petit emballage. Elle le déballe. Du bout des doigts, elle y puise une poudre.
8: Donne ta main.
6: Bamima tend une main. Bakedo met la poudre dans sa paume.
8: Lape ça et bois un peu de cette eau. Tu vas maintenant aller dehors. Place-toi au centre de la maison. Donne à boire aux quatre vents. Ensuite, fais face à l'est et verse le reste de l'eau au milieu de ta tête. Laisse l'eau couler jusqu'à tes pieds. Quand tu auras senti l'eau sur tes orteils, prononce ton nom
5: quatre fois et attends. Reviens seulement quand tu entendras le tambour sonner.
6: Entre la peur de ce qui l'attend dehors et le désir de connaître la vérité ou de trouver une solution pour se dédouaner sur TikTok, Bamima hésite. Une notification arrive. Elle prend le téléphone et regarde. C'est un vocal. Elle l'écoute.
7: Bah alors, t'es passé où la reine des silures? Eh, ils t'ont avalé les silures?
6: Elle laisse tomber le téléphone et sort. Le téléphone reste allumé un moment. Un temps. Un tambour se fait entendre, suivi du ululement d'un hibou. La lumière du téléphone s'éteint. Bakedo a une personne invisible.
5: Je sais que son histoire de toki-toki, c'est toi qui es derrière. D'abord le hibou, et ensuite le tambour. Tu n'as pas besoin de me faire danser pour comprendre que tu as choisi ma petite fille pour te réparer.
6: Elle se met à danser sur le rythme du tambour. Bamima revient toute grelottante, trouve sa grand-mère en pleine transe. Elle est surprise de voir Bakedo dans cet état, mais très vite, elle trouve que c'est une bonne occasion pour un contenu. Elle prend son téléphone pour filmer. Elle l'allume sans succès. Découragée, elle dépose le téléphone et se couche. 10. À la croisée des rêves. Un tambour résonne, sourd et envoûtant quelque part dans le lointain. Bamima, debout nulle part, presque en transe, tend l'oreille puis se met en marche, guidée par les vibrations du son. Elle avance jusqu'à atteindre Kantanbolo. Là, devant l'ouverture béante du trou, elle se fige car le son vient de là. À l'intérieur, elle voit une silhouette assise aux cheveux longs, tête inclinée, le visage dissimulé par une vague de mèches. La silhouette a un tambour entre les cuisses et tambourine sans cesse. Elle tambourine, elle s'emballe, ses battements s'intensifient, rapides et impérieux. Bamima, comme hypnotisée, fixe cette silhouette mystérieuse, captivée par le rythme frénétique.
3: Bonsoir, vous m'entendez? J'ai entendu le tambour, il est agréable. Qui êtes-vous? Moi, c'est Bamima,
9: je sais qui tu es.
6: Silence.
3: Pourquoi vous tambourinez sans cesse? Je peux voir votre visage?
9: Je n'ai pas de visage. Je suis Silure. Ravi de te revoir, Bamima.
3: Ça tombe bien. Où êtes-vous passé? Pourquoi il n'y a plus d'eau dans Kantanbolo?
9: Nous sommes retournés dans les lieux saints.
3: C'est où, les lieux saints?
9: Là où l'on respire. On est parti parce qu'ici, on est en danger. Je suis né dans ces eaux il y a bien longtemps. Ici, sous la face scintillante de la source. Ici, l'eau était douce et pure. Et nous, on dansait dans ses profondeurs et en surface. Mais cela, c'était avant. Aujourd'hui, la terre est devenue une menace. On ne respecte plus nos eaux. On nous blesse. Les humains ont oublié ce qu'on leur a donné. Ils lancent leur reste dans la source. Nous avons lutté. Nous avons nagé contre les courants, sales, cherchant un refuge. Mais où aller quand la source elle-même souffre? Où fuir quand sa maison devient cimetière? La source a pleuré. Elle a souffert en silence, fatiguée d'absorber les péchés de ceux que notre eau nourrit. Nous sommes partis.
3: Qu'est-ce qu'il faut faire pour réparer tout ça?
9: On vous a dit Kantanbolo, c'est la source intarissable. Kantanbolo, c'est un lieu sacré. Kantanbolo, c'est d'où vous venez. Mais vous avez quand même fait ce qui est interdit.
6: Un temps.
9: Les pères des pères de vos pères nous ont respectés. Vos pères nous ont respectés. Pourquoi vous, ne respectez plus rien?
3: Ce n'est pas moi. J'ai toujours respecté ce qu'on m'a dit à propos de Kantanbolo. Enfant, je vivais ici au village. Je l'adorais et je venais toujours m'asseoir ici. Regardez l'eau, il lançait des graines d'arachide. Les silures montaient et nageaient. Un jour, un tout petit silure est monté en surface. Je suis restée là. J'ai chanté pour lui, il a dansé. J'ai su que c'était mon silure. Quand je partais vivre en ville il y a 5 ans, je suis venue dire à mon silure de m'accompagner, d'être mon ange gardien.
10: Il n'est pas sorti pour que tu le mettes dans ton petit bocal que tu cachais sous ta jupe.
3: Pourquoi vous ne vous êtes pas vengé de ceux qui vous ont fait du mal?
10: Notre vengeance était de partir, tout simplement.
3: Je suis...
10: Ne le sois pas. Même ici où nous sommes, rien ne va. Le voile entre les mondes subtils et le monde terrestre est déchiré.
3: Qu'est-ce qu'il faut faire?
10: Tu penses que je suis ici à tambouriner? Pourquoi? C'est pour que ceux qui ont des oreilles entendent, qu'ils comprennent que c'est bon, que vous, les humains, avez touché le fond. Et quand on touche le fond, on arrête. Alors il faut arrêter. D'autres se complaisent à vouloir aller s'installer sur d'autres planètes. Le tambour t'a choisi pour porter ce message aux humains. Ailleurs n'est mieux que chez soi. Chez vous, c'est la Terre. Prenez-en soin.
3: Comment je m'y prends?
10: Puise cette terre humide. Apporte-la à ta grand-mère, elle saura quoi en faire. Quand viendra l'heure pour la danse cosmique, vous reviendrez ici et tu danseras.
3: Bamima, prenant la motte de terre, je ne sais pas danser sans le rythme que tu joues.
10: Tu danses sur TikTok.
3: Quoi? Vous connaissez ça?
10: Tu n'as pas idée de ce qu'on connaît ici. Il est temps que tu te réveilles.
6: 11. Le reboisement. Bamima, Luc et Bakedo enlèvent les plantes de Bakedo et les apportent à Kantanbolo. Avec une pioche, Luc fait des trous tout autour de la source. Bamima et Bakedo y placent les plantes soigneusement. À la fin, Luc prend un arrosoir amené plus tôt et arrose toutes les plantes. 12. Rituel d'eau à Kantanbolo. Bamima, Luc et Bakedo sont face à la source. Bamima allume la caméra de son téléphone posée sur un trépied. Elle parle à la caméra frontale.
3: Bonjour, bonjour, bonjour tout le monde. Connectez-vous, connectez-vous. Je sais que vos langues sont aiguisées et m'attendent, mais par pitié, je suis confrontée à un problème plus grave que vos bouches injurieuses. Non, non, avant de faire monter qui que ce soit sur mon live, vous devez m'écouter. J'ai promis de vous faire voir Kantanbolo, la source sacrée, donc je vais vous la montrer. Je vais tourner la caméra.
6: Elle active la caméra arrière pour faire voir la source.
3: Vous voyez? Ça, c'est la source dont je vous ai parlé. Mais elle n'était pas comme ça avant.
11: Moi, je vois un tronc d'arbre mort.
12: Ce que je vois n'a rien d'une forêt, ma chérie.
11: Moi, je vois un arbre, sa femme et leur enfant unique.
3: Ce n'est pas drôle. Écoutez, le problème, c'est que...
13: Elle nous prend pour les enfants de son village, lol.
3: Toi, je te bloque. D'ailleurs, je désactive les commentaires.
6: Bamima est nerveuse. Bakedo arrive, se met face à la caméra.
14: Bonjour. Je suis la grand-mère de Bamima. Vous aurez la réponse à toutes vos questions si chacun de vous prête une oreille attentive.
3: Vas-y.
14: Je ne sais pas ce que Bamima vous a raconté, mais je sais qu'elle n'a pas totalement menti. Bamima, viens.
6: Elle rejoint sa grand-mère.
14: Tu te souviens de comment était Kantanbolo avant?
3: Petite étendue d'eau, pas trop large, pas trop petite non plus, pas trop profonde en apparence, entourée d'arbres, beaucoup d'arbres avec de grosses racines qui plongent dans l'eau. Un endroit parfait pour Alice au pays des merveilles. Des branches qui s'entremêlent, d'autres qui se déploient vers le haut, d'autres aussi vers le bas. Le feuillage qui donne l'ombre, les branches tout en haut qui convergent et laissent un petit espace rond ou ovale.
6: Silence.
3: Ce petit espace ovale laissait tomber les rayons de soleil sur le dos des silures qui nageaient dans l'eau et scintillaient élégamment. Les jardiniers faisaient du jardin et on ne manquait pas de légumes. On mangeait bio et à moindre coût. Les soirs de pleine lune, Kantanbolo était juste époustouflante.
14: C'est exactement cela. Mais Kantanbolo n'était pas juste magnifique. Elle nous protégeait. Elle gardait nos âmes. Nos âmes silures, nous les lui avions confiées pour ne jamais oublier d'où nous venons. Nous, et nos ancêtres, considérions cet endroit comme la source de l'énergie créatrice, la matrice. C'était notre Dieu. Mais le temps a passé, beaucoup de temps a passé. Et les gens ont commencé par regarder sans voir. Ils ont oublié d'où ils viennent. Et plus rien ne va. Plus rien n'est comme hier. Tout est mélangé, rien n'est respecté, tout est bouleversé. Et les dieux tambourinent. Toki Toki, que signifie pour vous le mot sacré ?
3: Attends, j'active les commentaires.
15: C'est quelque chose de saint ?
11: Qui appartient au dieu ?
14: Ce n'est pas suffisant comme réponse. Quelle attitude on a envers ce qui est saint ?
15: Le respect, la crainte,
16: La protection.
14: Ce qui est respecté et craint ne doit pas être profané et violé. Et pourtant, c'est ce qui a causé la mort de Katambolo.
3: Bakedo, le tambour, tu l'entends ?
14: Non, tu es la seule qui l'entendra désormais.
17: De loin, Luc danse sur le rythme du tambour. Lui aussi l'entend désormais.
3: Je ne suis pas seule. Regarde, Luc, on dirait qu'il entend aussi le tambour.
14: Parfait. Mets le costume que je t'ai remis. Prends la motte de terre humide que tu as ramenée de ton sommeil.
17: Pendant que Bamima enfile le costume, Bakedo entonne une chanson sur le rythme du tambour qui plonge Luc et Bamima en transe. Elle danse majestueusement, va croiser Luc. Ensemble, ils contournent trois fois la source et descendent à l'intérieur du trou. Bamima pose la motte de terre. Ils font une chorégraphie, un temps. Ils se mettent debout face à face. Bakedo continue de chanter. D'un mouvement simultané, les deux avancent leurs têtes et s'embrassent. Soudain, un tourbillon se produit dans le trou. Le vent expulse poussière, bois mort, feuilles mortes, toutes sortes de déchets hors du trou. Le tourbillon se calme. Les deux continuent de s'embrasser. Un temps. Un tonnerre, puis un jet violent de détritus fissure le sol et les emporte. Il tourbillonne au milieu des détritus et tombe au sol, recouvert de toutes ces immondices. Ils luttent et sortent leur tête du tas d'ordures.
3: C'est dégueulassement étouffant, Burk.
14: Regardez l'eau.
3: Elle est rouge.
0: Ce n'est pas l'eau, c'est du sang. Je vous ai dit que la terre va mal, elle saigne.
17: Il se lève et va redresser les plantes qui ont été bousculées par le tourbillon. Il les arrose une nouvelle fois, un temps. La couleur de l'eau se modifie pendant qu'elle sort du tas de déchets.
3: Le sang est purifié. Regardez, l'eau est de retour.
0: La nature n'est pas égoïste.
3: Vous pensez que les silures aussi vont revenir ?
17: Bakedo lui montrant du doigt un silure qui nage.
14: Les dieux ne font jamais rien à la moitié.
17: Bamima se rappelle de son live et court vers son téléphone.
3: Bakedo, j'ai 5000 abonnés de plus. Ils nous ont envoyé des cadeaux, beaucoup de cadeaux. Ça fait beaucoup d'argent.
0: Ça peut payer mes études scientifiques ?
3: Non, Luc. Ils veulent qu'on achète encore plus de plantes pour reboiser et redonner à Katambolo sa nature.
14: Dis-leur merci. Et qu'ils prennent soin de chaque petit arbre, de chaque petite source, de chaque petit animal et de chaque endroit sacré proche d'eux. La magie se trouve dans notre amour pour l'environnement, le respect qu'on lui accorde. Rendez votre environnement sacré et il sera magnifiquement magique.
18: Estelle Marion et Serge Hironé Coteau avec les élèves de l'École du Nord, c'était les dieux tambourines de Janine Dissirama Bessoga, mis en voix par Armel Roussel, à écouter et réécouter en intégrale sur RFI.fr, Facebook et YouTube. 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Ça va le monde, présentation Pascal Paradou, montage et réalisation Alice Ménard et Nicolas Bénitard, régie générale Benjamin Availlou, rendez-vous la semaine prochaine.
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22: 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Il est 18h à Paris, 16h en temps universel.
16: Mathis Limano.
22: Et à la une de votre journal, tout soutien est bon à prendre pour Volodymyr Zelensky en visite depuis hier en Serbie, venu plaider la cause de l'Ukraine auprès d'un allié traditionnel de Moscou. Depuis Belgrade, le président ukrainien a prévenu qu'à quelques mois d'un cinquième hiver à traverser en pleine guerre, la quasi-totalité des centrales thermiques de son pays ont été endommagées par les attaques de la Russie. Dans l'actualité également, il a été confirmé à une voix près à la tête du département de la justice aux États-Unis, l'avocat Todd Blanche. Personnage controversé, sa nomination fait déjà couler beaucoup d'encre, vous l'entendrez. En France, le maire insoumis de Saint-Denis, en banlieue de Paris, visé par une plainte pour des soupçons de détournement de fonds publics et d'emplois fictifs. Et puis ses fans l'attendaient dans les bassins. Le nageur français Léon Marchand, quadruple champion olympique en 2024, obligé de déclarer forfait à deux de ses quatre nages qu'il devait disputer au championnat d'Europe de natation. Volodymyr Zelensky achève donc une visite de deux jours en Serbie, un pays traditionnellement proche du Kremlin. Mais avec l'intensification des frappes russes, tout soutien est bon à prendre pour le président ukrainien. Sécurité, Union européenne ou encore énergie, autant de sujets abordés avec son homologue Aleksandar Vučić, qu'il a remercié pour le dialogue constructif entre les deux hommes, sans oublier de plaider la cause ukrainienne.
23: J'étais.
24: Nous avons évoqué les défis auxquels l'Ukraine sera confrontée cet hiver, alors que nous nous retrouvons dans les faits quasiment sans aucune centrale thermique intacte en raison des attaques russes, les missiles russes ayant précisément pour objectif de rendre la vie insupportable aux Ukrainiens. Tous nos projets de coopération avec nos partenaires dans le secteur de l'énergie revêtent une grande importance. Il est important qu'il existe des moyens de renforcer la coopération énergétique entre nos pays.
22: Une visite de Volodymyr Zelensky vécue comme un exercice d'équilibriste pour Aleksandar Vučić, tout en rappelant le soutien de son pays à l'indépendance de l'Ukraine. Le président serbe s'est toutefois abstenu de tout engagement sur des sanctions visant la Russie. Et dans ce contexte, la Bulgarie est en état d'alerte. Ce matin, et pour la première fois, un drone chargé d'explosifs s'est introduit dans l'espace aérien bulgare avant d'exploser tout près d'un poste frontière avec la Roumanie. Un gazoduc se trouvait également à proximité. D'après le ministère de la Défense bulgare, l'appareil est un drone de type Maya, largement utilisé par l'armée ukrainienne. L'enquête devra déterminer s'il s'agit ou non d'un incident délibéré. Aux États-Unis, Todd Blanche, officiellement nommé à la tête du département de la justice, l'ancien avocat personnel de Donald Trump, a été confirmé en pleine nuit à l'issue d'un vote serré, 50 voix contre 49 au Sénat. Un vote qui a failli ne pas avoir lieu. Le personnage est controversé, notamment pour sa proximité avec le président ou encore sa gestion du dossier Epstein. Loubna Anaki à New York pour RFI.
25: Il occupait déjà le poste par intérim depuis l'éviction par le président Trump de Pam Bondi. Todd Blanche est désormais le procureur général des États-Unis à temps plein. Une confirmation qui n'a pas eu lieu sans encombre, Todd Blanche ne faisant pas l'unanimité. D'abord, deux sénateurs républicains ont bloqué le vote, réclamant de Todd Blanche qu'il renonce à la création d'un fonds d'indemnisation destiné à compenser financièrement des alliés du président poursuivis sous l'administration Biden, y compris des personnes condamnées pour l'attaque du Capitole. Ces mêmes sénateurs réclamaient également qu'il abandonne l'accord d'amnistie fiscale accordé aux locataires de la Maison-Blanche, deux mesures très contestées. Pour convaincre les deux réfractaires, Todd Blanche a écrit une lettre le rassurant qu'il accéderait à leur demande, un document sans aucune obligation légale, mais qui leur a suffi. Juste avant le vote final, deux autres sénatrices républicaines se sont prononcées contre sa confirmation. Selon elles, et c'est ce que lui reprochent les démocrates aussi, Todd Blanche serait incapable de tenir tête à Donald Trump pour garantir l'indépendance de la justice, une justice déjà souvent instrumentalisée par le président. Loubna Naki, New York, RFI.
22: Et c'est un admirateur de Donald Trump qui a été officiellement investi hier en Colombie. Le nouveau président Abelardo de la Espriella, élu pour un mandat de 4 ans. Les États-Unis ont d'ailleurs annoncé leur intention d'accorder une aide $1 milliard à Bogota, aide qui s'inscrit dans un programme d'aide à la sécurité. Objectif soutenir la sécurité, la lutte contre le narcotrafic, des objectifs communs entre les deux pays. Et pour le directeur de recherche à l'IRIS, Christophe Ventura, cette annonce est dans la logique des promesses faites par Abelardo de la Espriella pendant sa campagne de renouer avec les États-Unis.
1: Cet argent qui est donc annoncé pour appuyer le nouveau gouvernement colombien dans deux domaines et l'ordre des domaines à son importance, c'est les questions sécuritaires puis économiques. Donc cet argent, il va surtout servir au programme que promet Espriella face à la fois aux guérillas, aux FARC et aussi aux narcos, dont il a annoncé qu'il allait démontrer qu'il était capable en 90 jours de les éradiquer de la Colombie s'il ne se rendait pas. Ce milliard de dollars, il sert aussi à préparer probablement un retour physique des Américains en Colombie à travers des agences antidrogues, des militaires, etc. C'est pas un don, Trump ne fait jamais de don. Donc cet argent-là, il va avoir une contrepartie. La contrepartie, ce sera sous une forme ou sur une autre, aussi que les Américains soient de nouveau sur le territoire colombien. Ce que souhaite M. Espriella. Donc tout ça, pour l'instant, ça marche ensemble.
22: Au Moyen-Orient, à présent, le sultanat d'Oman fait état de discussions positives avec l'Iran sur la future gestion du détroit d'Ormuz au cœur du conflit entre Washington et Téhéran. Oman qui met en garde dans le même temps contre les attaques de navires alors qu'un pétrolier a encore été ciblé ce samedi dans le détroit d'Ormuz. À 18h06, à Saint-Denis, la ville en banlieue de Paris, dirigée depuis les élections municipales par le maire France Insoumise, Bali Bagayoko, qui fait l'objet d'une plainte déposée par AC Anticorruption. L'association a saisi le parquet national financier pour des soupçons de détournement de fonds publics et d'emplois fictifs. Marine Kéo.
4: Avant d'être élu maire, il y a 4 mois, l'insoumis aurait longtemps exercé 2 mandats locaux. Un d'adjoint au maire de la ville de Saint-Denis et un autre de vice-président du conseil départemental. Et ce, en même temps qu'un poste de cadre à plein temps à la RATP, le service de métro parisien. Un cumul illégal, sauf autorisation motivée. L'association AC Anticorruption l'affirme, il s'agirait d'une utilisation indu des fonds publics, d'autant que le poste à la RATP aurait été obtenu sans concours ni entretien, avec des horaires élastiques et de généreuses indemnités, plus de 6 000 euros par mois, avec un 13e mois et des primes, selon les déclarations de Bali Bagayoko lui-même au journal d'investigation Le Canard Enchaîné avant son élection. Sur le réseau social X, il se dit victime d'une succession de séquences médiatiques visant à le discréditer politiquement. Il accuse notamment l'entourage de l'ancien maire socialiste de sa ville, Mathieu Hanotin. L'association AC Anticorruption demande que les autorisations de cumul d'emplois soient vérifiées. De son côté, Valérie Pécresse, présidente d'IDF Mobilité, dont fait partie la RATP, demande que transparence soit faite sur la politique de recrutement.
22: Les sports avec le Tour de France Femmes, 8e et avant-dernière étape, la plus longue aussi, 172 km au départ de Sisteron et une arrivée à Nice sur la Côte d'Azur. Et c'est Demi Vollering qui arrive en premier, avec également une absente de marque avec le forfait de la Française Paul Pauline Ferrand-Prévot, lauréate de la précédente édition. Journée noire pour les sportifs français avec un autre forfait, celui de Léon Marchand, le quadruple champion olympique de natation lors des Jeux 2024 de Paris. Il devait retrouver les bassins parisiens pour les championnats d'Europe qui débutent ce lundi. Mais voilà, une blessure qu'il traîne depuis plusieurs semaines à la cuisse l'oblige à renoncer à 2 des 4 courses qu'il devait disputer. Il s'agit du 200 et du 400 mètres nage. Christophe Diremzian.
5: Les supporters de Léon Marchand, prêts à vibrer pour lui, ne le verront donc pas autant qu'espéré. Ces deux courses fétiches sont manifestement trop compliquées pour son adducteur droit, celui qui a lâché fin juin lors des championnats de France à Saint-Etienne. Sur la fin de sa série du 200 mètres brasse, il coupe son effort, les premières douleurs apparaissent. Non qualifié pour la finale, il renonce ensuite au reste de son programme de la semaine. Parti en convalescence à Marseille, il se blesse à nouveau au même endroit 3 semaines plus tard à l'entraînement, rendant les Europes plus incertains que jamais. Même si la cicatrisation de sa blessure est acquise en très grande partie, explique le communiqué médical de la fédération. Disputer le 200 et le 400 mètres quatre-nage présente un risque non nul de récidive et ce serait embêtant, sachant que la seconde épreuve a lieu dès lundi matin. Le principe de précaution a donc prévalu. Les ambitions du Toulousain en individuel se résumeront donc aux 200 mètres papillon le 14 août et aux 400 mètres nage libre le 16 août, en attendant confirmation de sa présence sur certains relais.
22: La Côte d'Ivoire et l'Algérie pour ouvrir le bal des quarts de finale de la CAN féminine, coup d'envoi à 17h, temps universel. Puis le Maroc, pays hôte, devra se défaire de l'Afrique du Sud à partir de 20h TU pour espérer accéder au dernier carré du tournoi continental qui se joue donc au Maroc, début des quarts de finale à 17h, temps universel, avec, je le rappelle, Côte d'Ivoire contre l'Algérie. 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Bon week-end à l'écoute de RFI.
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1: Bonjour à toutes, bonjour à tous, ravi de vous retrouver dans Mondial Sport, l'émission de tous les exploits aux quatre coins du globe en direct chaque week-end sur RFI avec un monde virtuel à la une ce dimanche, mais aux problématiques bien réelles. Nous parlons e-sport, pratique sportive du jeu vidéo, en nous interrogeant sur la place des femmes dans ce phénomène. Si l'e-sport est l'avenir du sport, est-il pour autant coincé dans le passé quand il s'agit de faire place aux gameuses? Si les femmes jouent beaucoup, elles sont encore trop peu à vivre de leur passion. Si les jeux vidéo permettent de s'évader dans des univers imaginaires toujours plus riches, les inégalités de genre bien réelles au sein de la société nous rattrapent. Mondial Sport, quid des femmes dans l'e-sport? Question posée sur RFI.
2: Elle a des compétences mais vraiment hors normes.
3: Je connais certains joueurs qui seront présents. Ça met un peu la pression.
4: J'ai hâte d'y être, faire mon tournoi et mettre en application ce pourquoi je me suis entraînée jusque-là.
3: Généralement, je joue avec l'ordinateur, mais en ultra, ultra difficile.
5: Il y a plein d'adversaires à la chaîne qui font la queue pour m'affronter.
4: Jouer à l'UFA, c'est une fierté.
3: La qualification se rapproche. Je sais maintenant que j'ai pas le doigt à l'erreur.
1: Ready right now. L'introduction du reportage documentaire « Les gameuses aux manettes, femmes puissantes dans le sport » réalisé par nos confrères d'Outre-mer Première, Outre-mer la première, et c'est les femmes puissantes dans l'e-sport. Pardon, ma langue a fourché, j'ai encore beaucoup à apprendre sur cet univers. À l'honneur dans ce reportage d'Outre-mer la première, trois gameuses qui témoignent: Kayane, immense vedette française du jeu de combat Tekken, mais également Léanaël Salmier, alias Cocosap, redoutable sur Street Fighter et invitée de Mondial Sport. Bonjour Léanaël.
6: Oui, bonjour à tous et bonjour Hugo.
1: Alors on peut dire Léanaël, Cocosap, Coco.
6: Oui.
1: Pour les intimes également. À vos côtés dans Mondial Sport, Raphaël Corde, journaliste spécialisé, commentatrice de compétition d'e-sport sur la chaîne Sport en France, une chaîne qui met à l'honneur les sports pas toujours les plus médiatisés. On en est peut-être encore un peu là pour l'e-sport, en tout cas sur les médias traditionnels en France. Une chaîne qui a pour partenaire le Comité Olympique et Sportif Français. Bonjour Raphaël.
7: Bonjour Hugo.
1: Et enfin en ligne, nous accueillons Nicolas Besombe, enseignant-chercheur en STAPS à l'Université Paris-Cité. Bonjour Nicolas.
8: Bien le bonjour.
9: T'es prêt? Tu veux jouer un petit peu?
8: Pourquoi pas?
9: Pourquoi pas? Je pense que t'as tes chances.
8: Ouais, je pense même que j'ai gagné.
9: D'accord.
10: Comment il parle d'aise?
9: Bon, on va lui montrer, hein. Mais ouais, je vais carrément te montrer à la manette.
8: Ah, enfin, même tu pas peux montrer son boulot à Tati. Ah ouais, non, j'avoue, tu parles mal.
9: Let's go. Ouais, tiens, allez hop. Mes neveux, en général, ils sont assez fiers quand il y a leurs copains qui viennent ou leurs petites copines. Ils sont contents. Ma tati, elle est dans le jeu vidéo.
10: Non, lui a mis une volée. On avait dit, hein, c'est son boulot.
9: Moi, ça me fait plaisir aussi de voir que je peux leur apporter ce côté, dépassement de soi. Comme quoi, tout est possible. Avant, je jouais dans mon salon et maintenant, je me déplace dans des tournois un peu partout dans le monde. Donc.

0: À la base.
1: Oui, en effet, tout a commencé par ma maman. C'est clairement un héritage qui vient d'elle. Et donc, elle a vraiment tout fait pour partager sa passion, qui a été le jeu vidéo, toute sa vie. Et elle a créé ça dans notre famille. Et comme je disais dans le documentaire, c'est moi qui a pris un petit peu
0: le relais.
1: Le relais.
0: Et c'est une affaire donc de femmes. Et c'est les garçons qui prennent la leçon dans votre famille. Tout le monde va me faire la leçon à moi. On va d'abord définir les termes. Raphaël Corde, c'est quoi la différence entre jeu vidéo, e-sport, voire e-sport professionnel? Est-ce que vous pouvez m'aider à tirer au clair tout ça?
2: Eh bien, écoutez, l'e-sport, c'est tout simplement la pratique compétitive des jeux vidéo. C'est-à-dire que les jeux vidéo, on peut y jouer dans son salon pour s'amuser. L'e-sport, ça va être vraiment le fait d'en faire des compétitions hors de ce cadre-là un petit peu familial, ludique, et d'aller vraiment sur le terrain du sportif. Et le professionnel, c'est commencer à y gagner sa vie, tout simplement.
0: Nicolas Besombe, on doit faire le distinguo entre l'e-sport, le fait de faire des compétitions, et le fait d'être une gameuse ou un gamer professionnel. Il y a encore un autre échelon.
3: Oui, tout à fait. C'est deux modalités de pratique totalement différentes. Comme Raphaël l'a très bien rappelé, finalement, l'e-sport, c'est seulement une pratique spécifique du jeu vidéo. Il y a plein de manières de pratiquer le jeu vidéo. Et puis, il y a une petite poignée de ces meilleurs joueurs et meilleures joueuses qui peuvent prétendre potentiellement faire une carrière qui soit viable économiquement. Et donc, à ce titre-là, on peut effectivement parler d'e-sport professionnel. Ce qu'il faut bien comprendre, c'est quand on parle d'e-sport, on parle de plein de genres de jeux différents qui n'ont pas forcément de lien d'ailleurs avec des thématiques sportives. Ça peut être des jeux vidéo de stratégie, ça peut être des jeux vidéo de combat, des jeux vidéo de cartes, des jeux vidéo de course automobile.
0: Et chaque éditeur de jeu définit sa propre compétition. Il n'y a pas une compétition avec plusieurs jeux à l'intérieur.
3: Ça peut arriver. On peut avoir des formes de la même manière qu'on a des dans le sport les Jeux Olympiques qui réunissent de nombreuses disciplines. Dans l'e-sport, on a plein de disciplines donc qui sont des jeux très différents. Et que ce soit au niveau amateur ou au niveau professionnel, on a certains tournois qui réunissent des compétitions sur différents jeux. Mais généralement, les championnats réguliers qui ont lieu pendant les saisonnalités, là pour le coup, sont directement liés à un seul et unique jeu.
0: Les Worlds, je crois, de League of Legends, c'est un petit peu l'équivalent de la Ligue des Champions dans l'univers de l'e-sport. Effectivement, League of Legends, c'est pas un jeu de sport, c'est pas FIFA, c'est pas PES, il ne s'appelle même plus comme ça aujourd'hui. Je suis un peu vieillot, les Anels, Salmier, moi je joue à Street Fighter 2 sur, la Super Nintendo, vous voyez où j'en suis resté. Vous n'êtes pas professionnel, mais vous parcourez le monde pour jouer à Street Fighter.
1: C'est exactement ça. Je ne suis pas rémunérée pour jouer aux jeux vidéo. Donc, comme le rappelait Raphaël, j'ai pas un statut professionnel. Mais par contre, j'ai un statut e-sportif car je participe à des compétitions.
0: Nicolas Besombe, beaucoup de femmes au départ, beaucoup moins à l'arrivée. On pourrait même dire beaucoup de petites filles au départ et beaucoup moins de femmes au niveau professionnel à l'arrivée. C'est ça la réalité dans le monde de l'e-sport, sachant que une compétition d'e-sport, elle est mixte à la base. On ne fait pas de différence de genre, on va dire dès le départ, comme on le fait dans d'autres sports dits traditionnels.
3: Oui, tout à fait. Effectivement, dans l'e-sport, les compétitions sont en théorie inclusives, mixtes. Après, dans la réalité, c'est que lorsque on prend des données statistiques, on s'aperçoit que sur la plupart des compétitions sur lesquelles on peut récolter des informations concernant le sexe des participants et des participantes, c'est seulement 7% de jeunes femmes qui participent à ces compétitions. Donc 93% d'hommes et 7% de jeunes femmes. Alors même que lorsque l'on parle du jeu vidéo en général, on est plutôt sur une répartition genrée plutôt équilibré, 51-49, 52-48, ça dépend des années, mais on se rend compte que les femmes aujourd'hui jouent aux jeux vidéo autant que les hommes, mais dès que l'on va vers une pratique compétitive, on observe qu'elles sont de moins en moins présentes, de moins en moins nombreuses, voire de plus en plus invisibilisées. Et tout l'enjeu, c'est d'essayer de comprendre effectivement pourquoi, puisque effectivement, en pratique, il n'y a pas d'obstacle physiologique à ce que les femmes et les hommes concourent dans les mêmes compétitions. Donc si les freins ne sont pas physiologiques, c'est qu'ils sont peut-être plutôt effectivement sociaux, et que là, pour le coup, les différentes compétitrices se confrontent à de nombreux obstacles qu'elles doivent surmonter.
0: Et qu'on va tenter de présenter, décrypter dans Mondia Sport. Bon, il nous faudrait plusieurs émissions pour vraiment faire le tour du sujet. Raphaël Corde, vous êtes au plus près des actrices et des acteurs de l'e-sport en tant que journaliste. Vous êtes

0: Surtout au plus près des acteurs, malheureusement, j'imagine.
1: Bah écoutez, oui, alors après, moi j'ai aussi la chance de pouvoir couvrir surtout les compétitions féminines qui existent sur le jeu League of Legends. J'ai cette chance-là de pouvoir côtoyer les joueuses. Et c'est vrai que c'est des joueuses qui sont obligées de faire beaucoup plus que les joueurs pour arriver au même niveau, de surmonter beaucoup d'obstacles, que ce soit en termes de sexisme et de plafond de verre, hein. On en est encore au point où, que ce soit à niveau amateur ou professionnel, il y a des équipes sur le jeu League of Legends où des joueurs refusent tout simplement de jouer avec des femmes.
0: Donc ça, c'est un constat qui nous glace un peu le sang, Lionel Salmier. Vous, votre ressenti, vous n'êtes pas sur League of Legends, vous êtes sur Street Fighter, c'est un autre univers, peut-être l'univers des jeux de combat avec Kayane dans le jeu Tekken, elle qui est peut-être la plus grande gameuse française, la plus connue. Est-ce que, selon l'univers, vous avez l'impression que les situations peuvent être un petit peu différentes? Est-ce que vous, dans les jeux de combat, vous vivez une situation un peu différente que celle qu'on a pu décrire jusqu'ici?
2: Alors oui, clairement. Ce que j'ai relevé durant mes 2 ans de compétition sur Street Fighter, c'est que il y a plus d'inclusivité que dans certains autres jeux. Street Fighter est un jeu très ancien, hein, comme tu l'as mentionné tout à l'heure, Hugo. Tu vois Street Fighter 2, qui est sorti dans les années 90, qui est d'ailleurs toujours performé en compétition,
0: C'est
2: je tiens à le
0: vrai?
2: dire. Donc tu n'es pas obsolète, voilà. Mais en effet, moi, je suis arrivée dans un milieu où je n'ai pas eu de crainte, parce qu'après, je ne suis pas non plus une personne qui a des freins. Mais c'est vrai que j'aurais eu plus de réticence à aller sur un League of Legends, un Valorant ou d'autres jeux, on va dire, qui sont un peu plus jeunes et qui vont accueillir une communauté qu'on peut appeler toxique. On va dire c'est assez toxique. Et
0: Ça vous confirme, Raphaël Cord, un peu les différences selon les univers. Vous avez parlé de League of Legends. Léanel parle d'un autre environnement, celui des jeux de combat. Vous constatez ça aussi?
1: oui, bien sûr, et je pense que Lénal me suivra aussi là-dessus, c'est que la différence, ça vient aussi du fait que les jeux en équipe sont plus difficiles pour les femmes parce qu'il faut justement jouer en
0: Donc League of
1: équipe,
0: Legends, par exemple.
1: par exemple. Alors que Street Fighter, en jeu individuel, bah, quand on gagne contre une fille ou un garçon, bah, on gagne contre une fille ou un garçon.
0: Nicolas Besombe, vous êtes d'accord sur le fait qu'il faut peut-être nuancer les chiffres que vous donniez tout à l'heure, c'est-à-dire que selon les jeux, peut-être même selon les pays, alors j'imagine que ce serait difficile de rentrer dans les détails en quelques minutes, mais il y a quand même des différences. La situation, elle n'est pas analogue, quel que soit le jeu, quel que soit le pays, quelle que soit la situation.
3: Non, effectivement, si on regarde un peu plus en granularité, en fonction de si le jeu se joue seul ou en équipe, en fonction de si le jeu se joue principalement en ligne ou plutôt en présentiel, comme c'est le cas pour les jeux de combat, notamment comme Street Fighter ou comme Tekken, effectivement, on observe qu'il y a des différences. De manière générale, les femmes sont confrontées à de multiples obstacles lorsqu'elles souhaitent participer à des compétitions de jeux vidéo, notamment, entre autres, la question des propos discriminants en ligne. Et donc le fait que des jeux vidéo comme Street Fighter ou Tekken se jouent principalement en présentiel, c'est-à-dire où tous les joueurs se réunissent dans un même endroit, font que les propos discriminants en ligne disparaissent. Et donc ça permet en tout cas à ces scènes compétitives à avoir plus de diversité, à la fois diversité sociale, diversité genrée, diversité ethnique aussi, parce qu'il y a moins de propos qui sont tenus, parce qu'en face à face, les gens ne se permettent pas de tenir les mêmes propos qu'ils le feraient derrière leurs écrans
0: Vous
3: quand ça se passe en ligne.
0: confirmez, Lionel Salmier, Cocosap,
2: Oui.
0: pardon, quand Cocosap participe à des compétitions, c'est en présentiel, ça c'est une grosse différence,
2: Principalement,
0: ouais. Et
2: principalement, oui.
0: ça aide à humaniser un petit peu.
2: Ah oui, clairement, ça aide à humaniser. On a toujours les réseaux sociaux à côté qui vont quand même apporter parfois une touche de piquant, on va dire ça comme ça. Mais clairement, le côté présentiel, ça change tout et ça crée vraiment des liens qu'on retrouve pas en ligne. Ouais.
0: Et le monde des jeux de combat, donc Tekken, Street Fighter, c'est un monde de bisounours. Première information posée dans Mondial Sport avec Cocosap, donc Raphaël Cord et Nicolas Besombre. On parle e-sport au féminin en direct sur RFI. On va entendre des témoignages de joueuses, le vôtre, Léanel Salmier, mais d'autres également après Théodora Démitos sur RFI.

0: Demito Theodora. 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Quid des femmes dans l'e-sport, le sport des jeux vidéo, c'est notre thème du jour avec le témoignage de Vicky Velouria. C'est une ancienne joueuse professionnelle sur le principal jeu dans l'univers de l'e-sport, League of Legends. Vicky Velouria, ancienne membre, qui plus est, de la plus grosse équipe française, à savoir la Team Vitality.
1: Bonjour Mondial Sport, moi c'est Velouria, plus connue sous le nom de Vicky sur League of Legends. J'ai commencé à jouer aux jeux vidéo quand j'avais 5 ans. C'est mon père qui m'y a mis en jouant au jeu Zelda sur la Nintendo 64. Quand je suis rentrée au lycée, un groupe de garçons m'a dit « Bah tiens, vu que t'aimes bien les jeux vidéo, est-ce que ça te dirait de tester un jeu qui s'appelle League of Legends ?» Du coup, je pensais que c'était interdit, je pensais que c'était des compétitions exclusivement masculines. Et donc, je me suis mise à stream sur Twitch. Un manager d'une structure m'a contactée. Et du coup, on a joué ensemble de manière amateur. Juste, on s'entraînait contre d'autres équipes masculines. Je me suis dit, mais en fait, il faut juste que je développe cette scène. J'ai été contactée par une association qui s'appelle Women in Games. Et grâce à ça, en fait, j'ai pris beaucoup en visibilité. Et ça m'a vraiment donné envie de jouer, de faire ça de ma vie en fait, donc de devenir joueuse professionnelle. Mais malheureusement, j'ai pas trouvé de grosses opportunités. Donc j'ai cherché un travail dans le domaine et j'ai postulé chez Vitality sur un poste d'accueil en fait dans leur cybercafé à Paris. J'ai fait face à beaucoup de sexisme sur place. Quand j'avais des clients en fait, qui venaient, qui avaient un souci technique, qui me disaient bah, « ton collègue il est pas là pour régler mon souci », alors que moi j'étais totalement capable de le faire. Et du coup, je leur ai proposé en fait, de monter une équipe féminine sur League of Legends. Ils ont dit bah, « vas-y, pourquoi pas, c'est parti ». Et du coup, on a monté une équipe ensemble sur le jeu et j'étais la capitaine de cette équipe. Et j'ai arrêté il y a un an à peu près, vu que Riot Games, l'éditeur du jeu, n'a pas annoncé de tournoi. Je me suis dit, vas-y, je vais retourner travailler dans la vraie vie, on va dire. J'ai postulé un emploi chez Eva Paris Est, donc une salle de VR. Et en 2 semaines, j'ai déjà fait face à plusieurs remarques sexistes encore une fois. Ma belle, viens m'aider, des trucs comme ça. Enfin bref... en ligne, quand je joue de manière compétitive, je me prends des remarques comme quoi je devrais pas jouer, je devrais plutôt cuisiner. Bah du coup, suite à ça, j'ai dû changer de pseudo. Bah du coup, on voyait que j'étais une femme et j'ai décidé de changer de pseudo, donc de m'appeler Shake, qui du coup me permet d'avoir un anonymat et enfin qu'on ne m'embête plus quoi. Mais sinon. Il y a de plus en plus de femmes qui rejoignent le milieu et je trouve ça chouette. On est de mieux en mieux accompagnés, et les structures prennent de plus en plus parti pour nous, les joueurs prennent de plus en plus parti pour nous, parce que c'est hyper important aussi que les hommes prennent parti pour nous et nous défendent en fait quand ils voient qu'on fait face à du sexisme. C'est lié au fait qu'on n'a pas eu la même éducation ou les mêmes valeurs transmises. Parce que moi, par exemple, j'ai eu la chance que mes parents me laissent jouer aux jeux vidéo jeunes. Bah, il n'y a pas de différence physique sur les jeux vidéo, c'est juste du mental, de l'intellectuel. Et du coup, si les filles elles ont autant de chance que les hommes, je vois pas de souci pour qu'elles rejoignent et elles atteignent le même niveau que les hommes.
0: Un parcours de la combattante pour Vicky Velouria, des propos recueillis par Anne Dufort-Cornillier pour Mondial Sport sur RFI, avec Raphaël Corde, journaliste spécialisé dans le monde de l'e-sport, Nicolas Besombe, enseignant-chercheur à Paris, et puis une autre gameuse, Coco Sap, Léanel Salmier. À la ville, Coco Sap sur Street Fighter. Avec quel personnage d'ailleurs ?
2: Jamie.
0: Que je ne connais pas, j'en suis resté à, Ryu, Ken et autres Chun-Li. Mais bon, j'imagine que.
2: Ils sont toujours là.
0: Il n'est pas trop tard. Ils sont toujours là.
3: Bah, oui, parfait. Alors,
0: bah, l'occasion de m'y remettre. Alors, peut-être. Vicky Velouria, dans son témoignage, elle nous raconte des choses qui sont pas simples à entendre et qui font peut-être écho avec votre parcours. Léanel, elle nous donne aussi des motifs d'espoir et quelques pistes de réflexion. Vous, D'où vous est venue cette passion pour les jeux vidéo? Elle en parle. Et vous, ça s'est passé comment? Votre maman, vous nous l'avez dit.
2: C'est ça, c'est ma maman qui jouait. Donc naturellement, quand j'ai eu l'âge d'attraper une manette, elle m'a mis la manette dans la main. Et mon premier jeu, ça a été Mario, Super Mario Bros, le basique. Et j'avais 3 ans. Donc bien sûr, je ne me souviens pas. C'est ma mère qui m'a tout simplement réitéré les propos à l'époque.
0: Est-ce que... pouvez nous raconter un petit peu votre vie de gameuse à vous. Alors vous n'êtes pas passé pro comme la gameuse qu'on vient d'entendre. Vous êtes semi-pro, donc vous avez un métier et vous participez à des compétitions de manière autofinancée.
2: Oui, c'est exactement ça. Mon travail me sert principalement à financer ma passion. Voilà. Donc, quand on dit qu'on a un travail alimentaire, ben moi j'ai un travail pour ma passion. Donc, mon travail me permet de voyager pour jouer et également pouvoir rencontrer les différentes communautés de différents pays et prendre de l'expérience également pour moi personnellement.
0: Votre passion, elle vient d'une femme, votre maman. Vous parliez tout à l'heure du fait que dans les sports de combat, contrairement à ce qu'on pourrait peut-être penser de manière intuitive, contrairement aux préjugés qu'on pourrait avoir, c'est pas forcément là que c'est le plus dur pour les femmes. Votre ressenti en tant que gameuse, est-ce que vous avez vécu des choses comme Vicky Veloria en ligne, l'impression que c'était pas pour vous? Est-ce que vous êtes mis aussi des limites vous-même, c'est-à-dire comme Vicky Veloria, elle pensait que c'était interdit pour les filles au lycée de jouer à League of Legends par exemple?
2: Alors pour le coup, moi non, parce que j'ai toujours eu le droit de jouer, étant donné que j'ai grandi avec ça. Par contre, en effet, j'ai des témoignages autour de moi où tout simplement ma sœur, qui n'y connaît rien, voilà, au plus proche de moi, qui me dit « Ah bon, tu peux y aller, c'est pas que pour les garçons ?» Non, c'est pas que pour les garçons. Voilà, donc c'est vraiment de la méconnaissance qui fait que parfois on peut penser que quelque chose n'est pas pour nous ou qu'on n'y a pas accès. Moi, je savais juste que je voulais le faire, donc je voyais qu'il n'y avait pas de restrictions. Je lis tout simplement l'annonce, il n'y a pas de restriction, j'y vais. Donc c'est tout simplement comme ça que j'ai poussé la porte de mon premier tournoi, en tout cas en jeu de combat. Quoi.
0: Il n'y a jamais eu de situation particulièrement tendue par rapport au fait que vous soyez une femme?
2: Alors il y a juste eu quelques commentaires du type j'aurais eu chaud de perdre contre une fille. Voilà, j'ai déjà entendu ça, je ne voyais pas forcément le rapport, mais c'est les seuls commentaires que j'ai pu entendre. Mais en tout cas, c'est pas quelque chose que j'ai pris méchamment sur le moment, parce que moi, en fait, j'étais juste là pour jouer. Mais en y réfléchissant avec le recul, c'est vrai que dans ma tête, je me dis, mais t'aurais perdu contre une fille, c'est quoi? C'est les flammes qui seraient arrivées? Non, je ne sais pas, mais voilà, sur le moment, ça ne m'a pas choqué plus que ça, c'est vrai.
0: Nicolas Besombe, deux témoignages, l'un à distance, l'autre en direct. Est-ce que vous avez envie de pointer des choses, de démêler certaines choses dans ce que vous venez d'entendre?
3: Ouais, tout à fait. Le témoignage de Coco Sap, il est assez intéressant, notamment parce que c'est un parcours qui est peu commun. C'est-à-dire que statistiquement, généralement, les joueuses sont plutôt initiées aux jeux vidéo par une figure plutôt masculine, souvent le père, le grand frère, un cousin. Là, je trouve ça plutôt encourageant de savoir que là, c'est pour le coup une figure maternelle qui a mis les manettes dans les mains de Coco Sap. Donc ça, je trouve ça plutôt intéressant à souligner. Après, il y a un point commun à toutes les joueuses qui performent au plus haut niveau, c'est d'avoir commencé très jeune, très tôt à découvrir le jeu vidéo. Et donc là, j'entends 3 ans, donc ça corrobore un petit peu les travaux que l'on connaît sur le sujet, notamment les travaux de Julien Borkowski qui travaille beaucoup sur ces sujets-là. Et puis, et ce que l'on sait aussi, c'est que c'est d'autant plus facile de réussir dans le monde de l'e-sport lorsque les discours et les propos qui sont tenus dans l'entourage familial et dans l'entourage amical lorsqu'on est encore un petit garçon ou une petite fille sont plutôt bienveillants et plutôt positifs autour du jeu vidéo. Donc là, dans ce que nous racontait Coco Sap, effectivement, sa maman était plutôt hyper encourageante autour du jeu vidéo, et ce qui fait que ça permet de pouvoir en discuter, de faire cohabiter à la fois les études et la pratique du jeu vidéo dans le foyer familial, de pouvoir s'exercer aux premières compétitions. Et donc, ça favorise, on va dire, la découverte de la pratique compétitive. Là où, à contrario, en ce qui concerne Vicky, là, pour le coup, elle a été confrontée à ce que l'on observe de manière malheureusement beaucoup plus systémique dans la pratique de l'e-sport, à savoir des refus de la part de certaines structures à vouloir jouer avec elle, ou en tout cas l'engager, ou en tout cas des garçons qui voulaient pas jouer avec elle. En ligne, elle subit à la fois une double peine, la peine de, lorsqu'elle est pas assez forte, de se faire raillée pour son niveau de jeu, mais en plus le fait, juste parce qu'elle est une femme, de se faire railler pour son genre, à savoir des propos comme retourne à la cuisine ou va me faire un sandwich, comme elle le disait, c'est des propos qui sont juste liés au fait qu'elle soit une femme et pas du tout par rapport au fait qu'elle joue aux jeux vidéo. Et on le voit, c'est que même dans son métier, lorsqu'elle est à travailler dans le secteur de l'e-sport, même au-delà même du
0: Oui,
3: jeu,
0: là, on est vraiment au niveau
3: c'est-à-dire
0: du terrain, on est vraiment dans la
3: que...
0: salle de jeu ou ce genre de
3: C'est
0: choses,
3: ça,
0: là.
3: c'est-à-dire que là, c'est même pas sur le fait de jouer, c'est juste travailler dans le secteur. Déjà, quand on est une femme,
0: Peut
3: c'est
0: entraîner
3: particulièrement compliqué.
0: du sexisme. Raphaël Korde, au niveau international, on a parlé de Kayane tout à l'heure, une grande star française des jeux de combat. Il y a d'autres stars au féminin dans le monde de l'e-sport?
4: Sur League of Legends, oui, effectivement, il y a eu des joueuses qui ont commencé à émerger. Alors, peut-être pas encore au niveau de Kayane, mais je pense par exemple à Colombe, qui est une joueuse aussi de League of Legends, qui faisait partie de l'équipe G2 eSports, qui avait créé une section féminine et qui a été la première équipe à se qualifier dans une deuxième division nationale. C'était en Espagne. Et qui a quand même eu beaucoup de médiatisation autour d'elle sur les réseaux sociaux. Et
0: Donc il y a quand même des exemples,
4: on a des rôles modèles.
0: dont CoCoSap dans Mondial Sport, qui va en inspirer beaucoup, plus d'une, j'en suis certain. L'e-sport Game Over pour le sexisme, c'est dans Mondial Sport. Mais tout de suite sur RFI, on va appuyer sur pause, hein, comme on peut faire pour un jeu vidéo, et revenir à une actualité plus actuelle et plus traditionnelle.
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0: Satisfaction. Retour à l'e-sport dans Mondial Sport. Les femmes veulent être de la partie. On est sur RFI avec également Axel Issei pour les intimes sur LOL, League of Legends. Elle est gameuse, streameuse, semi-pro et elle nous livre son témoignage.
1: Bonjour Mondial Sport, je m'appelle Axel, j'ai 24 ans. Sur internet, on me connaît sous le pseudonyme de Issei. Je découvre les jeux vidéo très jeune, je devais avoir entre 5 et 6 ans, grâce à la Game Boy de mon frère et aussi en jouant à Pac-Man sur l'ordinateur de mon papa. Et depuis, les jeux vidéo ont toujours fait partie de ma vie. Je découvre League of Legends en 2015. Au début, c'est surtout une compétition amicale avec mes proches pour savoir qui c'est qui était le meilleur. Mais c'est à partir de 2023 que mon niveau a vraiment commencé à progresser, jusqu'à atteindre en 2025 le top 0,04% des meilleurs joueurs du jeu. Pendant longtemps, je choisis de cacher mon genre. J'utilisais des pseudonymes inspirés de joueurs de foot ou alors de noms de voitures, ce qui me permettait d'éviter certaines réactions sexistes et de jouer de manière plus sereine. C'est en 2025, du coup, que j'ai été repérée par Zerance pour rejoindre la scène compétitive. Et à ce moment-là, ça faisait à peine quelques mois que j'avais conscience qu'il y avait une scène e-sport féminine qui existait. Pour moi, c'était exclusivement réservé aux garçons et je m'étais trompée. Cette période a été particulièrement intense pour moi car je devais concilier mes études d'ingénieur avec les entraînements le soir et les matchs. Mais avec du recul, ça a été aussi la plus belle expérience de ma vie. Pouvoir donner un sens à sa passion, c'est quelque chose de formidable que je souhaite à tout le monde. Et j'ai surtout eu la chance de rencontrer des gens géniaux. Cependant, le passage au pro-play a aussi changé certaines choses. Mon compte s'est retrouvé lié à un profil compétitif public qui est accessible à tous. Et à partir de là, il était devenu évident pour les autres joueurs que j'étais une femme. Les insultes étaient devenues plus fréquentes et visaient souvent mon genre plutôt que mes performances. Aujourd'hui, pour éviter cela, je joue la plupart du temps sans chat. Malgré tout, il m'est déjà arrivé qu'une personne retrouve mon Instagram à cause de mon nom et mon prénom qui sont devenus publics et qui m'envoie des insultes directement par ce biais-là. Une autre fois, un joueur m'a ajouté après une partie simplement pour me demander des photos intimes en disant qu'il avait bien joué et qu'il méritait une récompense. Aujourd'hui, on est un peu en attente. La scène féminine, elle est très silencieuse. Mais j'ai quand même quelques petites propositions pour la scène compétitive à venir, donc s'il se passe des choses, je serai là. En attendant, je me consacre au streaming, pour donner des conseils et interagir avec les gens qui me regardent.
0: Merci à Anne Dufort-Cornillier et à Salut Diouf pour, et à Hélène Avril, évidemment, notre réalisatrice pour la mise en onde de ce témoignage. Coco Sap, Léanel et Raphaël Cord en studio, vous avez souri au pseudo nom de voiture pour mieux rester anonyme et vous avez un peu moins souri quand Axel nous a parlé d'affaires de quasi-agression, de harcèlement qu'elle a pu subir. Peut-être une petite réaction, Raphaël.
2: Oui, bien sûr. Et puis c'est pas un cas isolé. Hein, ces insultes qu'elles reçoivent en ligne, c'est quelque chose de régulier. Que sur League of Legends, je pense que je connais pas une seule joueuse qui n'a pas été victime de ces choses-là. Et malheureusement, on en est encore là. Et c'est ce qui, d'après les joueuses professionnelles, freine encore beaucoup de joueuses à continuer sur le jeu parce que ce n'est pas qu'à un niveau professionnel, c'est dès l'amateur.
0: Nicolas Besombe, enseignant-chercheur spécialisé dans l'e-sport, je le rappelle. L'e-sport, c'est le reflet de notre société, une société connectée. L'e-sport, c'est évidemment la révolution sportive appliquée à la révolution numérique. Et donc les excès de l'un se retrouvent dans l'autre, si je puis dire, les excès numériques, on les retrouve dans le monde de l'e-sport.
3: Ouais, tout à fait. C'est que effectivement, l'e-sport et comme toutes les pratiques sportives ou les pratiques culturelles, finalement, n'est que le reflet des sociétés dans lesquelles cette activité se développe. Et on vit dans une société dans laquelle, il y a encore énormément de misogynie, une société patriarcale dans laquelle les hommes peuvent discriminer les minorités de genre, les minorités ethniques. Et de fait, l'e-sport n'échappe pas non plus à cette règle. Et donc les témoignages que l'on peut entendre sont loin d'être des cas isolés, comme Raphaël l'a rappelé, et qui sont liés finalement à la fois une construction sociale qui est particulièrement genrée dans notre société. On a tendance à plutôt favoriser, on va dire, la compétition chez les petits garçons et plutôt la coopération chez les petites filles. Donc c'est déjà, on détourne un peu les petites filles du fait de s'affronter, que ce soit dans le sport ou là, dans le cas du jeu vidéo, dans l'e-sport. Puis on a du jeu vidéo qui a été marketé de manière très genrée. Le jeu vidéo historiquement été d'abord marketé, donc on communiquait dans les publicités à destination plutôt des petits garçons, pour le dire simplement, les jeux vidéo se retrouvaient plutôt dans les pages bleues des catalogues de jouets, donc c'est plutôt des
0: C'est-à-dire
3: petits
0: que
3: garçons qui...
0: les univers sont souvent virils. Par exemple, un autre grand jeu dans l'univers de l'e-sport, ça va être Counter-Strike. Bon, bah là, c'est la guerre, hein. C'est l'armée avec les hommes, les
4: Oui.
0: Anels.
4: Ah oui, clairement. Et puis, du coup, pour faire écho également à ce que disait notre collègue à distance, tout ce qui va être lié à la guerre, c'est quand on est petit, dans les pages bleues des catalogues, c'était plus les G.I. Joe, enfin voilà, les poupées de type masculine ou les voitures, même les voitures téléguidées, etc. Sauf que moi, j'en avais des voitures téléguidées. Ouais. Enfin voilà.
0: Est-ce que le fait que dans un jeu de combat, parce que ça aussi ça pourrait être très viril, on puisse combattre mais avec des avatars féminins, ça peut jouer? Pour vous, ça a été un argument?
4: Oui, je pense que déjà c'est pas mal qu'on puisse également montrer que, enfin, peu importe, c'est un personnage qui est incarné, qu'on joue, ce n'est pas, enfin, c'est quelque chose déjà qui peut mettre un premier pas dans l'inclusivité. Et donc, dans les jeux de combat, on a toujours eu des personnages féminins, donc ça a aidé, quoi.
0: Dernière partie de notre discussion sur la place des femmes dans l'e-sport, dans Mondial Sport sur RFI, après Yael Naïm Soler.

0: Yael Naïm dans Monde des Sports sur RFI.
1: Des personnes qui ont été dégoûtées de la Ligue Mix, d'autres qui ont eu des opportunités pas aussi glorieuses que ça aurait pu être si t'avais été un garçon.
2: Pour la première fois, le jeu League of Legends et son éditeur Riot Games organisent un championnat d'Europe entièrement féminin, les LGC Rising. Une compétition que les joueuses attendaient depuis des années dans un environnement où elles peinent à trouver leur place.
1: Outre les commentaires qu'on peut recevoir quand on joue, il y a aussi des personnes qui ont été dégoûtées de la Ligue Mix, d'autres qui ont eu des opportunités pas aussi glorieuses que ça aurait pu être si t'avais été un garçon, par exemple, des trucs comme ça. Donc forcément, oui, c'est en échangeant qu'on se rend compte que la scène féminine peut être une nécessité pour en tout cas encourager davantage de femmes à se lancer dans l'e-sport.
0: Raphaël Cordet, notamment dans Mondial Sport, pour parler de la place des femmes dans l'e-sport. Vous êtes une journaliste spécialisée. On vient d'entendre un extrait d'un de vos reportages pour la chaîne Sport en France. Reportage sur une compétition 100% féminine de League of Legends, donc le jeu le plus important dans le monde de l'e-sport. Une compétition qui est donc les premiers championnats européens officiels 100% féminins sur League of Legends. C'est ça, il fallait la création d'une ligue 100% féminine, alors que ça peut être mixte, League of Legends, il faut qu'on fasse du 100% féminin pour donner une place aux femmes.
3: Oui, en fait, cette ligue, elle a été aussi créée comme un tremplin vers plus d'inclusivité dans la scène mixte, montrer que les équipes féminines peuvent avoir un très bon niveau. Malheureusement, aujourd'hui, cette ligue féminine, elle a mis du temps à arriver, 15 ans, hein, avant d'avoir une compétition féminine sur le jeu League of Legends. Et surtout, aujourd'hui, elle n'a pas vraiment été suivie parce que elle devait avoir lieu tout au long de l'année 2025. Elle n'a eu lieu que sur un mois au final. Et pour l'année 2026, on nous a annoncé une compétition là aussi sur l'année et elle n'aura lieu qu'en deuxième partie d'année et on ne sait pas encore sous quel format.
0: Nicolas Besombe, l'e-sport ne devrait pas avoir les freins du sport traditionnel, les préjugés sur la physiologie des hommes, des femmes, il faut tout séparer. Et pourtant, on va quand même être obligé de séparer pour laisser une place aux femmes. Il n'y a pas d'avenir dans la mixité dans l'e-sport ?
4: Il peut y en avoir, mais en fait, moi, je trouve que c'est une très bonne proposition que de faire des ligues qui soient non mixtes. C'est qu'en fait, ça permet d'offrir de nouvelles possibilités, c'est-à-dire que en fait, ce qu'il faut bien comprendre, c'est que la mise à disposition de ces ligues non mixtes, elle vient se surajouter aux ligues mixtes, c'est-à-dire ça rend pas les autres ligues exclusivement réservées aux hommes. Donc en fait, ça fait deux fois plus de possibilités pour les jeunes femmes de pouvoir participer. Celles qui souhaitent participer aux ligues mixtes, elles le peuvent. Elles ont toujours cette possibilité-là. Et pour celles qui se sentent pas suffisamment en sécurité, parce que justement, le milieu de l'e-sport est plutôt un milieu sexiste, misogyne, dans lesquels, en tout cas, elles se sentent pas en sécurité, elles ont cette possibilité. Comme on l'a vu apparaître sur d'autres pratiques culturelles ou sportives, et je pense notamment aux échecs, on voit bien que les effets bénéfiques que ça a pu avoir avec, finalement, l'émergence de talents, c'est-à-dire ça a permis de massifier l'écosystème amateur, c'est-à-dire le nombre de femmes au niveau amateur qui se sont dit c'est possible, en fait je peux jouer en sécurité, donc elles sont plus nombreuses, donc ça fait émerger plus de talents, des talents qui peuvent ensuite atteindre les ligues mixtes et qui deviennent ensuite des modèles inspirants, des rôles modèles qui vont attirer à leur tour de nouvelles jeunes filles à se dire qu'elles aussi peuvent le faire, donc c'est plutôt une bonne chose de multiplier les offres à disposition des femmes dans l'e-sport.
0: Coco Sap, Léanel Salmier, championne de Street Fighter, vous êtes d'accord? Vous étiez d'accord avec tout ce qu'a dit Nicolas Besombe, j'ai l'impression.
5: Alors oui, moi je suis d'accord. C'est vrai qu'au départ, j'attendais un petit peu la partie, parce qu'au départ, ça s'annonçait un peu comme si on disait une ligue masculine et une ligue féminine. Ça, je ne suis pas tellement pour, honnêtement.
0: Vous voulez garder de la mixité dans l'e-sport?
5: Oui, en fait, je veux garder cette possibilité de mixité, parce que sinon, enfin, ça peut être quelque chose qui peut être négatif par la suite, en disant, elles ont leur ligue, qu'elles aillent en gros dans
0: maintenant,
5: leur ligue.
0: Maintenant, on peut rester entre nous, entre garçons.
5: C'est
0: mais vous pensez aussi, comme Nicolas Besombe, qu'il faut des espaces féminins pour justement changer les mentalités.
5: Ah oui, clairement. Créer des safe places, moi, ce que j'appelle des safe places, c'est important. Et comme le disait également Raphaël, ça peut être aussi un tremplin ou de la visibilité. Ça peut apporter vraiment cette visibilité à des personnes qui ont du talent, en fait, qu'on ne pourrait pas avoir dans des ligues mixtes ou dans des ligues, on va dire, masculines.
0: Il nous reste quelques secondes, quelques dizaines de secondes. Léonel Salmier. Et si on disait du bien de notre consoeur, collègue sur RFI, Jennifer Lufot, qui est la voix avec sa chronique, notamment Bienvenue dans le Game de l'e-sport sur RFI. Elle a également fondé une association dont vous faites partie, Afrogameuse. Vous nous racontez un petit peu ce que c'est en quelques mots?
5: Alors Afrogameuse, c'est une association en effet qui a été fondée par Jennifer Lufot, donc personne exceptionnelle au passage qui m'a donné beaucoup d'opportunités.
0: Et qu'on remercie
5: ah,
0: pour
5: oui,
0: votre
5: oui.
0: invitation.
5: Voilà, Afrogameuse association donc qui de base avait été créée pour les personnes afrodescendantes qui ne se reconnaissaient pas, on va dire, dans tout ce qui était milieu du jeu vidéo. On n'avait pas forcément de figures sur lesquelles s'identifier et on était très stigmatisés comme les personnes qui sont genrées ou autres. Et donc elle a décidé de créer cette association là comme une sorte de safe place pour ce type de personnes, des minorités tout simplement. Et bah, ça a été une association qui a percé, qui est actuellement en expansion et qui ne concerne pas que les personnes afrodescendantes, qui concerne toutes les personnes qui ont besoin d'une safe place pour s'exprimer, pour trouver tout simplement bah, du travail ou tout simplement un environnement communautaire dans lequel ils se sentent bien.
0: Bon bah voilà, on va terminer cette émission avec une image très positive de l'e-sport. Merci Coco Sap. Allez,
5: avec
0: c'est bon.
5: Plaisir.
0: Je vous appelle comme ça pour la fin. Merci Nicolas Beson, merci Raphaël Corde, merci Hélène Avril et Saliou Diouf en coulisses dans Mondial Sport. On se retrouve la semaine prochaine sur la Radio du Monde.
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10: Bienvenue dans votre rendez-vous complet sur l'information et à la une, le Sultanat d'Oman salue des discussions positives avec l'Iran, discussions qui portent sur l'avenir de la navigation dans le détroit d'Ormuz et la gestion de ce bras de mer stratégique toujours cadenassé par Téhéran. Dans le même temps, on signale deux nouveaux tirs contre un ou plusieurs navires. À la une également, Israël face à la fuite des cerveaux. Des dizaines de milliers d'Israéliens les plus qualifiés ont quitté le pays ces dernières années. De quoi menacer, vous l'entendrez, l'économie et le système de santé. À Cotonou, au Bénin, l'ouverture du Forum social mondial et la justice fiscale promet d'être au cœur des débats et puis plonger en fin d'édition dans une facette méconnue de Winston Churchill, premier ministre britannique, figure de la résistance à l'Allemagne nazie. Churchill, le peintre, une exposition lui est consacrée en ce moment à Londres. Des échanges positifs mais ponctués de mise en garde. Voilà comment Oman qualifie les discussions qui se tiennent en ce moment dans le sultanat avec les autorités iraniennes. Discussions sur la future gestion du détroit d'Ormuz, toujours verrouillé par Téhéran et théâtre encore aujourd'hui de tirs contre des navires. Sarah Krakowicz.
11: Sans citer l'Iran, le ministère des Affaires étrangères d'Oman condamne les attaques répétées contre des navires transitant par le détroit d'Ormuz, qu'il qualifie de violation du droit international et de la souveraineté des eaux territoriales. Ce samedi, les Émirats arabes unis ont accusé l'Iran d'avoir ciblé un pétrolier émirien dans le détroit d'Ormuz sans faire de victimes. Plus tard dans la journée, l'agence de sécurité maritime britannique a indiqué qu'un navire avait été touché par un projectile au large d'Oman, toujours dans le détroit d'Ormuz et là aussi provoquant un incendie maîtrisé sans faire de victimes, mais on ignore à ce stade s'il s'agissait du même navire. Oman appelle donc à s'abstenir de toute action susceptible de compromettre les avancées dans les négociations sur la future gestion du détroit d'Ormuz. Des négociations qui touchent presque à leur fin, selon l'Iran, qui accuse toujours les États-Unis de ne pas avoir respecté leurs engagements et d'avoir violé le mémorandum. Le président iranien Massoud Pezeshkian assure que le moment est propice pour parvenir à un accord. L'Iran, dit-il, est considérée comme victorieuse et puissante dans cette guerre.
10: Les détails de Sara Krakowicz. La Bulgarie convoque l'ambassadrice ukrainienne à Sofia. Ce matin, un drone chargé d'explosifs s'est introduit dans l'espace aérien bulgare avant d'exploser tout près d'un poste frontière avec la Roumanie. Un gazoduc se trouvait également à proximité. D'après le ministère de la Défense bulgare, l'appareil est un drone de type Maya, largement utilisé par l'armée ukrainienne. Kiev assure de son côté ne pas avoir lancé d'engin délibérément et promet de clarifier les circonstances de cet incident. C'est la première fois que la Bulgarie voit son espace aérien violé par un drone étranger, à l'inverse de nombreux autres pays européens habitués à ces intrusions. Et c'est dans ce contexte que Volodymyr Zelensky était en Serbie. Première fois que le président ukrainien se rend chez cet allié traditionnel de Moscou, reçu par le président Aleksandar Vučić. Volodymyr Zelensky en quête de soutien face à l'intensification des frappes menées par la Russie. 20h03 à Tel Aviv, Israël également à la une, qui fait face à une fuite des cerveaux sans précédent. Des citoyens qui décident de quitter le pays, ça a toujours existé, mais le profil de ceux qui partent, lui, a changé. Les Israéliens les plus diplômés et les plus fortunés partent en nombre. Les détails d'un phénomène qui met en péril l'économie et le système de santé avec Michel Paul.
12: Presque un doublement en 5 ans, la fuite des cerveaux atteint des niveaux records en Israël. Docteurs, ingénieurs et cadres de la high-tech quittent le pays par dizaines de milliers depuis 3 ans. Selon l'autorité fiscale israélienne et une étude de l'université de Tel Aviv, c'est également la fuite des plus nantis. Les émigrants d'aujourd'hui gagnent en moyenne 50% de plus que le reste de la population, contre un niveau équivalent à la moyenne nationale avant 2019. Instabilité politique liée à la réforme judiciaire, guerre à Gaza et incertitudes économiques, les facteurs de départ s'accumulent. Conséquence directe, les pertes fiscales pourraient atteindre 3,5 milliards de dollars par an, mais le danger est surtout systémique. Dans un pays où 20% des ménages les plus aisés financent 92% de l'impôt sur le revenu, le départ de ces profils clés menace le cœur de l'économie de la santé publique. Les experts mettent en garde contre un effet d'entraînement qui pourrait bientôt devenir irréversible. Michel Paul, Jérusalem, RFI.
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10: Des dizaines de milliers de représentants de la société civile béninoise réunis cette semaine au Forum social mondial de Cotonou. Et parmi les thèmes à l'affiche figure la justice fiscale, une notion technique, parfois théorique, mais derrière laquelle se cache une question très concrète. Pourquoi les États riches en ressources minières peinent-ils encore à financer leurs services publics, écoles, hôpitaux ou encore lutte contre le changement climatique? La réponse se trouve peut-être du côté des multinationales, plutôt habiles pour contourner légalement l'impôt et donc ne pas contribuer à hauteur de ce qu'elles exploitent. Pour certains, à l'image de Romain Guittard du CCFD Terre Solidaire, il faut actualiser des règles fiscales jugées obsolètes.
14: On estime qu'une multinationale n'est pas une entité unique, mais du coup, elle peut transférer ses bénéfices entre filiales dans des paradis fiscaux. Et on sait que c'est comme ça qu'en fait l'évasion fiscale fonctionne. Nous, ce qu'on demande à la société civile internationale, c'est de passer à un système de taxation unitaire, c'est-à-dire estimer que une multinationale est une entité unique et que du coup, il faut la taxer sur l'activité réelle qu'elle produit réellement en fait dans un territoire. Et là, récemment, il y a une semaine ou 10 jours, Tax Justice Network a sorti un rapport pour démontrer en fait que tous les pays du monde en fait sortiraient gagnants d'un système de taxation unitaire et que si on donne l'exemple par exemple des États africains, l'augmentation de la fiscalité, ça représenterait tous les encours de prêts qu'ils ont aujourd'hui avec le FMI, c'est-à-dire ça permettrait aussi du coup moins grande dépendance des pays du Sud par rapport en fait à des financements qui viennent du Nord, à un moment où l'aide internationale est coupée et sabrée dans tous les sens, où on a une crise du surendettement massive dans les pays du Sud.
10: Analyse recueillie par Patient Ligodi. Les autorités espagnoles ont commencé à effectuer des contrôles temporaires aux frontières, aux ports et aéroports pour les voyageurs en provenance d'Italie. Première journée d'application de cette décision annoncée en réponse aux mesures similaires imposées par Rome après l'afflux massif de migrants à Ceuta. Sarah. Sur le front des incendies, à présent en France, celui qui a brûlé plus de 300 hectares dans la Drôme a repris cet après-midi. Il avait été stabilisé par les pompiers, mais sous l'effet de la chaleur, plusieurs reprises de feu sont signalées. 7 pompiers ont été blessés dans la lutte contre cet incendie qui dure depuis maintenant une semaine. On le connaît, homme d'État, stratège militaire, amateur de whisky et de cigares également. Winston Churchill fait l'objet jusqu'en novembre prochain d'une rétrospective à la Wallace Collection de Londres. Et oui, l'ancien Premier ministre britannique était un excellent peintre, un hobby qui l'aura accompagné durant 50 ans. Parmi ses inspirations, le sud de la France, visite privée de l'exposition de Churchill, The Painter, avec Emeline Vin.
13: La peinture sert de thérapie à Winston Churchill après la Première Guerre mondiale et la défaite de Gallipoli. Il trouve refuge dans le sud de la France et ne quittera plus son chevalet de voyage. Xavier Bray, directeur de la Wallace Collection qui accueille la première rétrospective Churchill.
15: Il voyage en France, il adore la France. Il s'invite à plusieurs villas, donc ça c'est Saint-Georges-Motel, la Dragonnière, on a les Oraïdes. Il s'installe pendant un mois, deux mois pour peindre les alentours.
13: Churchill le peintre montre un ex-premier ministre passionné par les impressionnistes français.
15: Il adore Monet, il adore Cézanne, et bon, c'est la rivière La Loupe qui est dans les Alpes-Maritimes. Mais là aussi, c'est tout un travail sur les reflets. Il y a des verts, des bleus. Et celui-là qui est en fait magnifique, c'est la plage de Mala. L'eau est tellement transparente qu'on voit le sable en dessous qui perce un peu la surface.
13: Mais il n'y a pas que les paysages qui attirent Winston Churchill en Provence.
15: C'est aussi où il y avait les grands milliardaires anglais, américains, qui avaient tous leur villa là-bas. Oui, il utilisait la peinture pour s'inviter, mais c'était aussi les dîners le soir, j'imagine. C'était aussi une façon de parler politique, d'avoir de ses contacts.
13: Selon Picasso, Churchill aurait pu être peintre professionnel s'il n'avait pas été si occupé par les affaires d'État. Emeline Van Londres, RFI.
10: Allez, un mot de sport à présent dans votre journal avec le Tour de France Femmes pour commencer. C'est Demi Vollering qui s'adjuge la 8e et avant-dernière étape qui reliait ce samedi Sisteron à Nice. Parcours de 172 km, le plus long pour l'instant de cette course de cyclisme. La Néerlandaise s'empare en même temps du maillot jaune de leader avec 8 petites secondes d'avance sur la deuxième coureuse au classement général, la Polonaise Kasia Niewiadoma. La dernière étape du Tour s'annonce donc animée. Demain, 99 km autour de Nice, avec notamment l'ascension du col d'Aiz à 4 reprises. Et puis la Côte d'Ivoire et l'Algérie pour ouvrir le bar des quarts de finale. Excusez-moi, de la CAN féminine. Le match vient tout juste de débuter, toujours 0-0. Puis place au Maroc à partir de 20h, TU, le pays hôte qui devra se défaire de l'Afrique du Sud pour espérer accéder au dernier carré de la compétition. Il est bientôt 19h10 à Paris. L'info continue sur notre application et le site rfi.fr. Et tout de suite, c'est Géopolitique. Bon week-end.
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17: Bonjour à tous et bienvenue dans Géopolitique, que vous pouvez également écouter en podcast. Longtemps, la raison d'État a prévalu sur la justice, les règlements diplomatiques des guerres prenant le pas sur l'exigence d'éthique de réparation des victimes. Longtemps aussi, on a choisi l'amnistie en croyant qu'elle mènerait à l'amnésie et avec elle à l'effacement des souffrances. Il a fallu la Seconde Guerre mondiale et ses atrocités pour que se mettent progressivement en place les composantes d'une justice internationale avec le procès de Nuremberg, les tribunaux spéciaux pour l'ex-Yougoslavie et le Rwanda et la création de la Cour pénale internationale. Récent donc, l'édifice est également fragile face aux coups de boutoir des régimes autoritaires. guerre, mais aussi des démocraties en proie à la montée des nationalismes et populismes. Notre système mondial est aujourd'hui en proie à la déstabilisation et au retour en force de l'impunité au mépris de tout droit international. Jean-Paul Chagnolo est notre invité, professeur émérite des universités et président d'honneur de l'IREMO. Il publie « Oublier ou punir ?» point d'interrogation, justice pénale internationale et politique aux éditions Le Cavalier Bleu. Bonjour Jean-Paul Chagnolo.
18: Bonjour.
17: Dans votre introduction, Jean-Paul Chagnolo, vous parlez de notre époque et vous évoquez ce retour au temps entièrement dominé par les rapports de puissance entre États. Notre monde, dites-vous, est en train de basculer dans une dangereuse régression. À quoi pensez-vous ?
18: Bah écoutez, je crois que malheureusement, c'est tous les jours qu'on le voit. Il y a eu, au fond, une parenthèse importante dans les années 90 qui a fait penser à beaucoup que le droit international, dont l'essentiel au fond a été bâti au lendemain de la Seconde Guerre mondiale, aussi bien le droit international que le droit humanitaire, eh bien on a eu au moment de la fin de la guerre froide, on a eu le sentiment dans les années 90 que vraiment le monde allait enfin avoir un minimum de régulation, et c'est dans cette période-là que on a créé un certain nombre d'institutions, dont la Cour pénale internationale, dont on reparlera. Or, aujourd'hui, tout ceci semble complètement balayé. On a l'impression que ces moments de l'après-guerre froide, finalement, n'étaient qu'une parenthèse et qu'on revient à des fondamentaux brutaux et cyniques qui sont les rapports de force à l'état pur. On l'a vu d'abord, évidemment, avec la guerre en Ukraine, l'agression de la Russie contre l'Ukraine. Et puis, évidemment, on le voit dans cette guerre contre l'Iran. Et puis, un peu avant, on a vu ce qui s'est passé à Gaza, en Cisjordanie, ce qui est quand même assez dramatique, où là, toutes les régulations sont comme balayées, les régulations juridiques. Mais juste un mot, et pour commencer notre discussion, quand on dit régulation juridique, beaucoup disent « Bon, après tout, ça n'a pas d'importance ». Mais quand on parle du droit humanitaire, eh bien, il faut comprendre ce que ça veut dire. Ça a été créé, disons, pour faire très court, comme je l'évoquais, au lendemain de la Seconde Guerre mondiale, même si ça remonte à la fin du 19e siècle. Mais c'est une idée simple qui est au fond le respect de la vie humaine. Le respect de la vie humaine, c'est-à-dire que il y a dans le droit international humanitaire une distinction très concrète, très simple. Il y a les combattants. Bon, ils sont engagés dans une guerre et ils vont jusqu'au bout, c'est-à-dire jusqu'à la mort. Tous ceux qui ne sont pas dans ces combats doivent être épargnés. C'est-à-dire les combattants qui sont par exemple blessés, eh bien ceux-là, et tout ce qui est le système sanitaire autour doit être épargné. Et puis les civils doivent être protégés. C'est ça. Donc quand on parle du droit international humanitaire, eh bien en fait on parle d'une valeur très élémentaire que je résumerai en une phrase. Toutes les vies se valent et elles doivent être protégées, respectées. C'est ça. Or aujourd'hui, ce droit international humanitaire est comme oublié, piétiné, presque méprisé. Et l'autre droit qui est le droit général, c'est-à-dire ce qu'on appelle le droit qui empêche en principe le recours à la force, c'est la Charte des Nations Unies, l'article 2 de la Charte des Nations Unies, qui est de dire on ne peut pas employer la force sauf en cas de légitime défense. Bah, ce droit-là aussi a été évidemment complètement piétiné. Mais ça, malheureusement, c'est depuis longtemps. Il y a tout un débat sur la notion de légitime défense. Donc il faut bien distinguer le droit général, c'est-à-dire qui en principe interdit le rapport à la force, et puis le droit international humanitaire qui est au fond le minimum qu'on devrait exiger, qui est la protection de la vie humaine, quoi. Et aujourd'hui, tous les jours, on assiste à des civils qui sont tués, et c'est ça la vraie question. Et encore un mot sur cette question du droit. Le droit, c'est quelque chose de contractuel. C'est

0: qu'on évoquait il y a bien des siècles, c'est-à-dire le rapport de force à l'état brut. Il n'y a plus rien. Et même ce qu'on appelle les assassinats ciblés de dirigeants, d'organisations ou a fortiori d'États, mais ça aussi, ça paraît aujourd'hui, c'est, on bascule dans quelque chose qui serait presque banal. On peut tuer les dirigeants d'un État, on peut tuer les dirigeants d'une organisation, mais on ne se rend pas compte qu'on bascule dans quelque chose qui est vraiment la jungle à ce moment-là. On est dans la jungle et à ce moment-là, bon, les forts vont s'en sortir, mais pour un temps limité, parce qu'un jour, ces forts le sont peut-être moins. Et puis surtout, ça déclenche, parce que ça c'est l'actualité, potentiellement à terme, ce que Raymond Aron appelait de la violence dispersée, c'est-à-dire des actions qui pourraient être ensuite qualifiées de terroristes, ou bien, si on a le temps d'y revenir, sur la question du nucléaire, par exemple. Ça veut dire que le système de non-prolifération, aujourd'hui, à mon avis, me paraît en extrême difficulté. Donc tout c'est ça, le basculement. Et puis un dernier mot sur ce basculement, c'est qu'au fond, quelque part, en tout cas en Europe, aux États-Unis, on semble s'habituer à ça. Au fond, c'est normal qu'il y ait des rapports qui sont fondés uniquement sur la force. Et moi, je crois que c'est grave.
1: Alors, moi, je vais rebondir tout de suite sur la question du nucléaire, Jean-Paul Chagnolleau, parce que si je la laisse échapper, j'aurais du mal peut-être à la récupérer plus loin, tellement il y a de thématiques à aborder avec vous. La question, effectivement, de l'Iran aujourd'hui, c'est qu'on assiste à l'agression d'un pays non doté, ou en tout cas, il n'en était pas loin, par deux puissances nucléaires. Et là, vous dites que ça pose une vraie question quant à la prolifération.
0: Vous savez, d'abord d'un mot sur ce qu'est le système de non-prolifération. Juste d'un mot, il y a un traité, le TNP, traité de non-prolifération, qui date de 68 et qui est entré en vigueur en 1970. Et ce traité repose sur un deal. Les puissances qui étaient dotées de l'arme nucléaire, c'est-à-dire les cinq puissances du Conseil de sécurité, s'engagent à négocier pour arriver à une diminution des ogives et des vecteurs. Ce qu'ils ont fait pendant près de 50 ans jusqu'au mois de février dernier. Ça, c'est la première chose. Puis la deuxième chose, c'est que les États qui sont non dotés s'engagent à ne pas se doter de tout cela. Bon, et ça fonctionne plus ou moins, étant entendu que certains, comme c'est un système contractuel, certains n'ont jamais signé. En l'occurrence, le Pakistan, l'Inde, la Corée du Nord qui a été membre qui ne l'est plus, et puis Israël. Donc voilà le schéma actuel. Or, ce qui est problématique, c'est par rapport à l'Iran. L'Iran est donc a été attaqué par deux puissances nucléaires, comme vous l'avez rappelé. Mais ce que je crains beaucoup, c'est que, contrairement à ce qu'on pense un peu partout, c'est que le fait qu'une puissance non nucléaire soit attaquée par des puissances nucléaires fera penser aux autres que le seul moyen de se protéger véritablement, eh bien, c'est d'avoir l'arme nucléaire, quel que soit le destin de cette guerre en Iran. Mais bon, tous les pays autour, enfin, je pense notamment à l'Arabie Saoudite ou à la Turquie ou à d'autres, eh bien, la leçon qu'ils vont en tirer, c'est que puisqu'il n'y a pas de négociation, puisque tout le système qui était fondé sur le dialogue et la négociation, je parle du TNP, et globalement du système de non-prolifération, eh bien, ce système a volé en éclats. Et donc, protégeons-nous, nous sommes dans un rapport de force, et quel est le meilleur moyen de ne pas être agressé, c'est de disposer de l'arme nucléaire. Si l'Ukraine en 1992-93 n'avait pas remis ses armes, peut-être que son destin aujourd'hui aurait été différent, je n'en sais rien bien entendu, mais enfin on a là aussi un exemple d'une puissance nucléaire, la Russie, qui attaque un État non doté. Donc je crois que le système de non-prolifération dans cette affaire est le grand perdant à terme. Et juste encore un mot pour dire que ce qui est problématique, c'est qu'on se focalise à juste titre sur le déroulement de cette guerre au quotidien, mais il faut aussi essayer de penser l'après. Quelles sont les implications dans les temps qui viennent? Et parmi les implications, on risque d'avoir ce que j'évoque, c'est-à-dire une fragilisation extrême du système de non-prolifération.
1: Alors, l'exception peut-être, il y en a plusieurs autres, très certainement, mais c'est celle qui me vient à l'esprit, puisque vous parlez de l'arme nucléaire comme d'une assurance vie, pas tant que ça. On se rappelle 1982, les Malouines, l'Argentine qui attaque, les Malouines, c'est anglais, qui attaque le Royaume-Uni, qui lui est doté. Alors, certainement, en termes de puissance, on est face à deux pays dont le degré de puissance est évidemment très, très différent. Mais tout de même.
0: Oui, c'est vrai, mais c'était un cas vraiment très particulier, très juste et très particulier. Et puis, comme vous l'avez rappelé, c'était il y a 40 ans. Je crois qu'aujourd'hui, nous sommes dans un autre schéma. À l'époque, par exemple, le système dont je parle, c'est-à-dire la volonté pour les grandes puissances, en l'occurrence les États-Unis et l'Union soviétique, de continuer dans une forme de désarmement relatif, mais tout de même très important, limitation des ogives, limitation des vecteurs, tout ça, ça fonctionnait. Or, aujourd'hui, et depuis février dernier, donc c'est tout récent, février 2026, eh bien, tout ça n'existe plus. Donc on est vraiment dans ce basculement. Ce basculement, il s'opère dans différents secteurs, dans différents champs, dont celui qui est central, qui est celui du nucléaire. Et donc on peut craindre que sur le plan du nucléaire, il y ait une accélération de la prolifération. Et si on prend les choses du point de vue des États qui ont l'arme nucléaire, en particulier

0: et la Chine ne cesse de développer au contraire ses capacités. Donc vous voyez, on est dans une course comme on l'a connue dans les années 60 à un moment donné, jusqu'à ce qu'il y ait eu les premiers accords entre l'Union soviétique et puis les États-Unis qui ont fait que ça s'appelait l'accord SALT. SALT, dans SALT, il y a le L, c'est limitation des armes. On ne les réduisait pas encore. Après, il y a eu les START, et les START voulaient dire, avec le R, voulait dire réduction. Mais dans un premier temps, on a réussi à limiter, c'était pas mal. Aujourd'hui, il n'y a plus de limitation, il n'y a plus de réduction.
1: Alors, j'aimerais qu'on parle évidemment de la justice internationale, puisque c'est l'objet de votre ouvrage. Je rappelle le titre, Oublier ou punir, justice pénale internationale et politique, Jean-Paul Chagnulot. On évoquait la Russie, on évoquait Israël, la Cour pénale internationale. La question qui se pose aujourd'hui, c'est finalement à quoi elle sert ? Parce que tout ce que vous évoquez là depuis le début de cette émission, c'est que on assiste à une véritable course à la puissance, et qui dit puissance dit on s'assied sur le droit et on est libre de toute action. C'est ça le danger.
0: Oui, aujourd'hui, la Cour pénale internationale est évidemment marginalisée, mais peut-être avant d'en venir à la CPI, à la Cour pénale internationale, juste un mot sur ce que signifie cette justice pénale. En fait, c'est l'idée que il y ait des processus judiciaires et donc des procès qui puissent être intentés contre des responsables d'État, quel que soit leur niveau, y compris donc chef d'État, chef de gouvernement, lorsqu'ils ont commis certains types de crimes. Et ces crimes sont les crimes de guerre, les crimes contre l'humanité, le crime de génocide, et puis un quatrième qui pose bien d'autres problèmes, qui est le crime d'agression. Alors, c'est très particulier. Mais si je prends les trois premiers, crime de guerre, crime contre l'humanité, crime de génocide, ça renvoie à quoi ? Ça renvoie globalement à des violations des règles fondamentales du droit international humanitaire. C'est, si je prends le cas du génocide, c'est la convention qui a été signée en 1948 par l'ensemble du monde, d'ailleurs, sur la prévention et la répression du crime de génocide. Donc si on va dans ce sens, on est non seulement contraire, on va violer ces règles, mais surtout, c'est ça qui est essentiel, il y a désormais un tribunal international qui peut enclencher un processus judiciaire. Et ça date de 1998, enfin 2000 pour sa mise en vigueur. Donc si vous voulez, c'est un élément, évidemment, il y a quelque part une utopie dans cette affaire, mais depuis simplement 25 ans, finalement, on a une institution permanente. On a eu des institutions ad hoc, on en parlera peut-être tout à l'heure, mais aujourd'hui, on a une institution permanente qui est justement en capacité de faire juger les responsables d'État, j'insiste là-dessus, y compris chef d'État, chef de gouvernement, quel que soit leur niveau, dans la responsabilité politique, sur les trois crimes que j'ai évoqués. Et ça, c'est une grande innovation, quelque part un grand progrès du droit dans la tentative de régulation des relations internationales. Et bien entendu, dans votre question, il y avait l'implicite, et l'implicite, c'est de dire, bon, bah oui, mais est-ce que c'est possible ? Là, on pourra prendre des cas concrets, si vous voulez. On voit bien qu'on est à mille lieues d'avoir une justice qui puisse être régulée, et c'est contraire au principe même, au fond, des relations internationales fondées sur la souveraineté. Et là, on résume les choses en deux mots. La souveraineté des États fait que rien, de ce point de vue-là, n'est possible en termes de justice internationale, et que, par conséquent, l'impunité est au cœur de tout ça. Et donc, si on veut aller contre l'impunité, il faut aller contre la souveraineté. Et cette dialectique entre souveraineté et impunité est au cœur du débat. Ceux qui veulent en finir avec l'impunité se heurtent massivement à ce qu'on appelle la souveraineté. Je suis souverain chez moi, je fais ce que je veux, je n'ai des comptes à personne. À la rigueur, j'ai des comptes à rendre en interne, mais en aucun cas de comptes à rendre en international, à l'international. Et c'est ça toute la question, d'où l'intérêt et l'importance de cette CPI. Et quand j'évoquais tout à l'heure la parenthèse de l'après-guerre froide, pas par hasard, si cette CPI, finalement, est créée pendant cette parenthèse, en 1998, c'est-à-dire un moment où on pensait que peut-être on pouvait aller réguler les relations internationales, jusqu'à y compris dans une mise en question de l'impunité. Si vous relisez la presse à l'époque, au moment de la création de la CPI, c'est assez extraordinaire, les termes du Monde, de Libé, de plein de journaux qui disaient, mais voilà, c'est on est dans une nouvelle phase, on en a fini avec l'impunité. Kofi Annan, le secrétaire général des Nations Unies, a fait un discours magnifique sur l'impunité. Maintenant, c'est fini, il y aura plus de... On va plus avoir des responsables qui seront dans l'impunité. C'était une belle idée, ça reste une idée fondamentale, mais qui se heurte, comme je viens de le dire, à tout ce qu'on a évoqué à l'instant, c'est-à-dire à la puissance des États et puis quelque part au cynisme de la raison d'État qui fait que, bon, aujourd'hui l'important c'est de gagner, d'écraser l'autre et qu'importe le reste.

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1: Nous sommes avec Jean-Paul Chagnelot, professeur émérite des universités. Son dernier livre, Oublier ou punir, justice pénale internationale et politique. Jean-Paul Chagnelot, vous l'avez dit précédemment, au moment de la création de la Cour pénale internationale, il y a eu beaucoup d'espoir. Ce qu'on voit aujourd'hui, c'est que la CPI, elle a lancé un mandat d'arrêt contre Vladimir Poutine, ça c'était en 2023, pour les déportations d'enfants ukrainiens en Russie. Je précise que la Russie n'est pas membre de la Cour pénale internationale, donc Vladimir Poutine n'a pas été arrêté, il n'y a eu aucun procès. Idem pour Benjamin Netanyahou, mandat d'arrêt en 2024-2025 pour crimes de guerre, crimes contre l'humanité. Israël n'est pas davantage membre de la Cour pénale internationale et Benjamin Netanyahou n'a pas été arrêté et n'a aucun procès contre lui. Qu'est-ce que cela vous inspire ?
2: Je crois que d'abord il y a une précision à apporter. C'est le fait que effectivement, ni la Russie ni Israël ne sont membres du traité de Rome qui a fondé la Cour pénale internationale. Sauf que la compétence, alors je vais pas entrer dans les détails techniques, mais sur cette idée c'est assez facile à expliquer, la compétence de la CPI, elle porte aussi sur tous les crimes de guerre, des crimes contre l'humanité, génocide, qui peuvent avoir lieu sur le territoire d'un État parti ou sur le territoire d'un État qui a accepté la compétence de la CPI. Dans le cas de l'Ukraine, l'Ukraine n'était pas membre de la CPI, du traité de Rome, mais elle a accepté sa compétence. Donc les crimes commis sur son territoire sont de la compétence de la CPI, même si ces crimes sont commis par un État qui n'est pas membre de la CPI. Et c'est exactement la même chose en ce qui concerne Netanyahou. Les crimes de guerre et crimes contre l'humanité, puisqu'il y a un mandat d'arrêt contre lui, ainsi que Yvon Galland, son ancien ministre de la Défense, eh bien, ces crimes sont commis sur le territoire de la Palestine, qui est un État parti à la CPI. Et donc, comme ces crimes ont été commis sur le territoire de la Palestine, la Cour pénale internationale est compétente. Vous voyez l'idée ? Donc c'est intéressant parce que ce point-là, qui a été incroyablement discuté avec beaucoup de ferveur, on l'imagine, en 1998, au moment des signatures. Pourquoi c'était si important ? Parce que ça grignote, ça rabote, ça remet en question la souveraineté. Puisque là, ah oui, mais je suis souverain, mais là je suis coincé parce que si je vais sur le territoire d'un État d'un État parti à la Convention, du coup le texte que je n'ai pas signé s'applique quand même. Donc là quelque part ça leur échappe et c'est d'ailleurs pour ça qu'ils sont vent debout contre tout cela. Vous voyez l'idée ? Donc si vous regardez le site de la Cour pénale internationale, vous verrez par exemple Netanyahou, vous regardez, vous cherchez à son nom, vous verrez en fuite, accusé, en fuite parce qu'il est recherché. Donc ça, c'est le premier point. Et le deuxième point, comme vous dites, ils sont pas arrêtés. Et c'est tout le problème de la CPI. Comment faire pour arrêter quand on... Alors concrètement, revenons au processus. Il y a un mandat d'arrêt qui est lancé par la CPI. Une enquête du procureur, puis les juges décident, ok, on envoie un mandat d'arrêt contre Poutine, on envoie un mandat d'arrêt contre Netanyahou. Mais ensuite... il faut aller le chercher. Qui va aller le chercher ? Est-ce qu'il y a une police propre à la Cour pénale ? Bien sûr
1: elle
2: que non.
1: Donc, police, ouais.
2: C'est de l'affaire des États. Les États, les 125 États partis. Et la responsabilité politique est là. C'est-à-dire que, quand je dis politique, c'est qu'ils en ont de l'obligation juridique, mais ensuite, derrière, il y a une forme de responsabilité politique. C'est-à-dire, en principe, selon les textes, les États partis sont tenus d'arrêter ceux qui sont l'objet d'un mandat d'arrêt dès lors qu'ils sont sur leur territoire. Vous voyez le problème ? Et donc, à partir de là, on les arrête et on les envoie à La Haye, où ils seront jugés. Alors, il y a un exemple très très concret. Poutine a voyagé en Mongolie. La Mongolie est membre de la Cour pénale internationale. Bon, et la Mongolie n'a pas arrêté Poutine. Vous voyez, parce que là, il y a une réalité politique. On imagine mal les Mongols arrêter Poutine. La Mongolie dépend beaucoup de la Russie. Enfin, voilà.
1: Et pour
2: Netanyahou, c'est la même chose. Il y a les États européens... pas.
1: Idem pour le déplacement de Vladimir Poutine l'été dernier, le 15 août, pour le sommet en Alaska avec Donald Trump.
2: Donald Trump, là, il est tranquille puisque il n'est pas membre de la CPI. Donc en plus, non seulement il n'est pas membre, mais la formule est exacte. Ils ne sont pas membres. Ils ont signé à un moment donné avec Clinton. Finalement, ils se sont retirés avec Bush. Simplement pour la signature, ils n'avaient pas ratifié de toute façon. Mais ensuite, ils ne sont pas membres, mais ils sont très hostiles parce qu'ils ne veulent pas que leurs soldats puissent être incriminés par un tribunal international. Donc, et avec l'administration Trump, ça prend on va en parler sûrement, ça prend des proportions terribles, qui pourraient même aller très loin. Je pourrais vous citer un texte de la législation américaine qui va très très loin dans cette affaire. Ils veulent en fait que la CPI disparaisse, tout simplement, quoi.
1: Alors, écoutez, là aussi, je rebondis sur le fait que vous parliez des États-Unis, Jean-Paul Chagnolot. Moi, j'aimerais deux choses. Que vous me parliez de Nicolas Guillou. Alors, Nicolas Guillou, c'est un magistrat français à la Cour pénale internationale depuis 2024. Alors, c'est moi qui vais en parler un petit peu. Après ça, je vous laisserai nous dire ce que vous pensez de tout ça. Il a été sanctionné par les États-Unis. Alors, pourquoi a-t-il été sanctionné par les États-Unis ? Parce que, pour avoir validé les mandats d'arrêt contre des dirigeants israéliens et dans le cadre du décret américain contre la Cour pénale internationale. Et ce décret américain, c'est en 2025 que l'administration Trump l'a adopté pour sanctionner la CPI. C'est gel d'avoir, interdiction de visa. Voilà, là aussi, M. Guillou ne peut plus utiliser sa carte visa et ne peut plus faire aucune acquisition. Sanction contre les juges et procureurs. Motif, atteinte à la souveraineté américaine et de ses alliés. Et de ses alliés. Donc, les États-Unis sont très soucieux d'élargir la chose pour leur protéger.
2: Là, on retrouve ce qu'on venait d'évoquer tout à l'heure, c'est-à-dire que le rapport de force à l'état pur. Quoi. Alors, le juge Nicolas Guillou, donc, comme vous l'avez rappelé, alors, ça fait partie des 18 juges de la CPI. Ils sont nommés pour 9 ans. Je dis ça pour ajouter le fait que pendant ces 9 ans, ils sont complètement indépendants. Alors, ils sont nommés par l'Assemblée des États partis, c'est-à-dire les États qui sont membres de la Cour de la Haye, de la CPI. Et ces juges, ensuite, donc, ont une grande indépendance d'action, sauf que, comme justement, ils utilisent leur indépendance. Mmh. Ils ont une très, très forte déontologie. Enfin, moi, j'en connais, j'ai eu l'occasion de rencontrer quelques-uns d'entre eux. Et vraiment, ils sont, ils ont chevillé au corps leur volonté de faire leur boulot de magistrat. Et c'est tout à l'honneur des magistrats. Et comme l'administration Trump ne veut pas entendre parler de la CPI, il la déstabilise de toutes les façons possibles, notamment en s'attaquant ad nominem aux juges, pas simplement Guillou, il y en a plusieurs, ils sont 7 ou 8, je crois même 9, qui sont comme ça un peu visés, et on les attaque dans leur vie quotidienne, parce que dans ce que vous avez décrit, ne plus pouvoir utiliser sa carte bleue, ne plus pouvoir recevoir un colis d'Amazon, enfin c'est la vie quotidienne qui est remise, enfin Amazon on peut encore s'en passer peut-être, mais la carte bleue ou plein de choses qui sont liées aux entreprises américaines, eh bien ils sont coincés. Ce qui pose une vraie question, en fait, de l'autonomie ou de l'indépendance européenne. C'est-à-dire qu'on devrait avoir des mécanismes qui permettraient justement d'empêcher que ces intrusions...
1: Des mécanismes autonomes
2: bien
1: des États-Unis.
2: Bien sûr, bien sûr. Et c'est là encore, on voit une grande faiblesse de l'Europe, c'est-à-dire qu'elle n'est pas en capacité d'intervenir dans un cas comme celui-là. Et Nicolas Guillou raconte évidemment, avec beaucoup de force et de détermination, à quel point il est empêtré dans ses affaires et en même temps bien décidé à continuer son travail. Quoi. C'est tout à son honneur. Et il dit d'ailleurs quelque part dans une interview, je crois avoir lu ça, où il dit justement, mais pourquoi l'Europe ne fait pas le nécessaire pour trouver les moyens de protéger ses citoyens dans ce type de situation ? Protéger au sens avoir un système, par exemple sur le plan bancaire, qui nous autonomise par rapport aux États-Unis, ça pose une question majeure évidemment. Donc voilà, et Karim Khan, le procureur qui est britannique, lui aussi a beaucoup de soucis, parce que c'est quand même le bureau du procureur qui est en avant, enfin qui lance les procédures, il lance les mandats d'arrêt, c'est-à-dire qu'il les initie, qu'il les construit, mais ensuite c'est les juges qui décident. Hein. C'est ça la procédure, et lui aussi est en grande difficulté. Alors on ne va pas entrer dans le détail, parce qu'il a d'autres difficultés qui sont peut-être instrumentalisées, je n'en sais rien. En tout cas, ce qui est clair, c'est qu'on va très loin dans la volonté de déstabiliser cette institution, qui pourtant à mes yeux est tout à fait essentielle. Quoi. Et je crains malheureusement que les États partis, qui sont donc les fondateurs de la CPI, n'est pas toujours, je vais peser mes mots, le courage politique nécessaire pour vraiment soutenir la Cour dans toutes ses dimensions.
1: Ce que vous dites là, c'est que la question s'est posée pour l'Europe en particulier, pour rester à elle, c'est qu'est-ce qu'elle ferait l'Europe si Benjamin Netanyahou se rendait dans l'un ou l'autre alors, 27 pays de l'Union européenne.
2: On peut prendre le cas de la France, parce que chaque pays va réagir différemment. Certains ont dit s'il vient, on l'arrêtera. Bon, je pense que s'il va en Espagne, à mon avis, d'ailleurs, il n'ira pas. Il n'ira pas pour la raison qui risque d'y rester longtemps. Si on en croit en tout cas les dirigeants espagnols, et c'est vrai peut-être un ou deux autres pays, peut-être la Suède, je ne sais pas. Mais la France a eu une position extrêmement ambiguë. C'est-à-dire, oui, nous sommes obligés de l'arrêter, mais il y a un principe juridique qui fait qu'il y a une immunité des chefs de gouvernement et chefs d'État. En disant ça, la France se trompe complètement sur le plan juridique, parce que c'est vrai qu'on ne peut pas arrêter un dirigeant étranger lorsque le mandat d'arrêt, je pèse mes mots, c'est un peu technique, que lorsque le mandat d'arrêt est lancé par une juridiction nationale. On voit bien les implications. Mmh. Si c'est un tribunal français qui lance un mandat d'arrêt, bon, ça veut dire que n'importe quel tribunal de n'importe quel pays peut lancer un mandat d'arrêt contre un chef d'État. Or là, il bénéficie d'une immunité. Sauf que là, le mandat d'arrêt n'a pas été lancé par une juridiction nationale, il a été lancé par une juridiction internationale, la CPI, dont les États membres se sont engagés très clairement, à faire ce qu'on doit faire, c'est-à-dire arrêter les personnages qui sont l'objet d'un mandat d'arrêt. Voilà, donc c'est extrêmement clair. Donc là, la France a bafouillé quelque chose, un communiqué complètement alambiqué qui confond la dimension nationale et internationale. Il faudrait que les juristes du Quai d'Orsay repassent en première année de droit, quoi.
1: C'est toute la question du rapport à la puissance, on l'a bien compris.
2: Bien sûr, dans un sens, c'est politique.
1: Oui. Alors, des situations où la justice internationale a fonctionné, il y en a eu. Vous parliez justement des années 1990. Je pense à plusieurs choses. Je pense au Rwanda, je pense à l'ex-Yougoslavie, quelques cas africains par ailleurs, avec Laurent Gbagbo qui a été arrêté, ensuite libéré. Et pour le Soudan, Omar El-Béchir qui, lui, n'a jamais pu être arrêté. Alors, Jean-Paul Chagnolleau.
2: Oui, là, il faut bien distinguer, parce que vous évoquez deux choses. Vous évoquez ce qu'on appelle les tribunaux ad hoc, et pour Gbagbo, par exemple, c'est la Cour pénale internationale.
1: Donc, ad hoc, on reprécise juste,
2: je vais lire. C'est-à-dire que nous parlons jusqu'à maintenant de la Cour pénale internationale, c'est-à-dire une cour permanente, institutionnalisée sur la base d'un traité. C'est la fameuse contractualisation que j'évoquais tout à l'heure. C'est un droit contractuel, c'est-à-dire que les États qui étaient d'accord ont dit « ok, on signe », les autres n'ont pas signé. Voilà. Mais en ce qui concerne les tribunaux, les deux principaux, il y en a quelques autres, mais celui qui a été constitué sur l'ex-Yougoslavie au moment de la guerre terrible qui a eu lieu dans l'ex-Yougoslavie, dans son moment de son implosion, et puis ensuite au Rwanda, eh bien en fait, là, c'est une résolution du Conseil de sécurité qui a créé ces deux tribunaux en 93 et en 94. Il faut bien comprendre que sur le plan du droit, c'est très différent d'un traité. Parce qu'une résolution du Conseil de sécurité, en plus pour les juristes, je rappelle, c'était sur la base du chapitre 7, c'est-à-dire qui donne vraiment un gros pouvoir au Conseil de sécurité. Donc ça veut dire que les États sont tenus d'observer les prescriptions de cette résolution votée sur la base du chapitre 7. Donc on est dans un schéma différent. Et en particulier, alors je ne vais pas entrer trop loin dans les détails, mais le règlement d'organisation de ces deux tribunaux, c'est les magistrats qui font ce qu'ils veulent. Ils se sont adaptés au fur et à mesure de leurs besoins, parce qu'ils avaient la protection de ce cadre juridique qu'est la résolution du Conseil de sécurité. Alors que, lorsque on parle de la CPI, le règlement qui permet aux magistrats de faire les choses de telle ou telle façon, c'est pas eux qui en sont maîtres, c'est les États. Vous voyez bien la différence, elle est abyssale. Donc si on revient à ces deux tribunaux qui ont été créés, alors ils ont été créés, le premier donc c'est l'ex-Yougoslavie, c'est en 1993. Alors, il a été créé, j'allais presque dire, un peu en réaction à une forme d'impuissance des Nations Unies. Donc, on s'est dit, on n'arrive pas à trouver des moyens de régler le conflit. Et si on trouve autre chose? Et donc, si on faisait une juridiction? Et finalement, cette juridiction, pas beaucoup de gens y croyaient au tout début. C'est-à-dire en 1993. Mais ils y croyaient pas. Mais finalement, les magistrats, pour lesquels j'ai vraiment beaucoup d'estime, ont pris les choses en main et ont fait le boulot. On fait le boulot, ce qui fait que les principaux personnages qui ont commis des crimes de guerre, des crimes contre l'humanité et de génocide aussi, ont été finalement, ça a pris du temps, mais arrêtés et jugés. Je pense à Mladic, par exemple, qui était le général qui, à Srebrenica, a séparé les Bosniaques, les femmes d'un côté, les hommes de l'autre, 8000 hommes qui sont emmenés quelque part et qui ont été tout simplement exécutés. Ça a été considéré par la juridiction dont nous parlons comme étant un génocide, parce que c'était une destruction partielle d'un groupe humain fondé sur la religion et la nationalité. Donc ça a été considéré comme... Et ils ont été, Mladic est encore aujourd'hui en prison, il est en cavale pendant des années, et on revient à la question de l'arrestation. Le tribunal pour l'ex-Yougoslavie a pu être aidé à un certain moment, un, par l'OTAN, deux, par les négociations que le procureur, en l'occurrence Cara del Ponte, qui négociait avec les successeurs politiques de ceux qui finalement étaient recherchés, et puis dans des configurations politiques très particulières, ils ont réussi à être arrêtés. Et Milosevic a été arrêté, il est mort en prison, Karadzic, qui était le président de l'entité serbe de Bosnie, a été arrêté, enfin tous les gens qui ont commis des crimes abominables, crimes de guerre, crimes crimes contre l'humanité et génocide ont été arrêtés et condamnés. Alors il y a peut-être quelques-uns qui ont évidemment pas été inquiétés, mais quand même, ces personnages étaient au cœur de tout ça. Donc ça, c'est un premier exemple important. Et l'année suivante, nous sommes en 94, il y a le Rwanda, et le Rwanda, c'est un génocide.
1: Je vous propose qu'on en parle dans quelques instants,
2: bien sûr.

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3: 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Il est 22h à Paris, 20h temps universel.
2: Margot Ratézic.
3: À la une des discussions positives avec Téhéran sur la future gestion du détroit d'Ormuz selon Oman, alors qu'un pétrolier a encore été ciblé dans cette voie stratégique au cœur de la guerre au Moyen-Orient. Sofia incrimine l'Ukraine après l'explosion d'un drone près d'un gazoduc à la frontière entre la Bulgarie et la Roumanie. L'ambassadrice ukrainienne en Bulgarie a été convoquée. Kiev maintient de son côté qu'il s'agit d'un incident non délibéré. Les États-Unis annoncent 1 milliard de dollars d'aide à la Colombie dès les premières heures de mandat du nouveau président. Un soutien à la politique économique et sécuritaire d'Abelardo de la Espriella, mais qui n'est pas sans contrepartie, selon un expert de l'IRIS, vous l'entendrez. Et puis l'actualité en France, c'est cette plainte qui vise Bali Bagayoko, maire de Saint-Denis en région parisienne. Il est soupçonné de détournement de fonds publics et d'emplois fictifs. Oman fait état de discussions positives qui avancent avec l'Iran à propos des modalités de navigation dans le détroit d'Ormuz. Le sultanat a toutefois mis en garde Téhéran contre les attaques de navires désormais régulières dans le détroit. Un nouveau pétrolier a d'ailleurs été attaqué sans faire de victimes. Les précisions de Sarah Krakowicz.
4: Sans citer l'Iran, le ministère des Affaires étrangères d'Oman condamne les attaques répétées contre des navires transitant par le détroit d'Ormuz, qu'il qualifie de violation du droit international et de la souveraineté des eaux territoriales. Ce samedi, les Émirats arabes unis ont accusé l'Iran d'avoir ciblé un pétrolier émirien dans le détroit d'Ormuz sans faire de victimes. Plus tard dans la journée, l'agence de sécurité maritime britannique a indiqué qu'un navire avait été touché par un projectile au large d'Oman, toujours dans le détroit d'Ormuz et là aussi provoquant un incendie maîtrisé sans faire de victimes, mais on ignore à ce stade s'il s'agissait du même navire. Oman appelle donc à s'abstenir de toute action susceptible de compromettre les avancées dans les négociations sur la future gestion du détroit d'Ormuz, des négociations qui touchent presque à leur fin selon l'Iran, qui accuse toujours les États-Unis de ne pas avoir respecté leurs engagements et d'avoir violé le mémorandum. Le président iranien Massoud Pezeshkian assure que le moment est propice pour parvenir à un accord. L'Iran, dit-il, est considérée comme victorieuse et puissante dans cette guerre.
3: Sarah Krakowicz, l'Ukraine nie avoir visé délibérément la Bulgarie après la chute d'un drone à la frontière roumaine à proximité d'un gazoduc stratégique. Sofia a convoqué l'ambassadrice ukrainienne après cet incident. Le ministère bulgare de la Défense avait indiqué un peu plus tôt que le drone était un engin d'un type largement utilisé par l'Ukraine, ajoutant que pour l'heure, rien ne permettait de penser à un acte délibéré. Jamais auparavant, un drone explosif ne s'était introduit en Bulgarie. L'hiver sera difficile pour l'Ukraine, c'est l'avertissement lancé par Volodymyr Zelensky en visite en Serbie. L'Ukraine s'apprête à traverser son cinquième hiver de guerre avec quasiment aucune centrale thermique en état de marche, prévient le président. Des centrales endommagées par les frappes russes quasi quotidiennes. RFI, il est 15h à Bogota, en Colombie. À peine le nouveau président a-t-il été investi de ses fonctions que déjà les États-Unis ont annoncé leur intention d'accorder une aide d'$1 milliard au pays. Une aide pour soutenir les politiques économiques et sécuritaires d'Abelardo de la Espriella, un partisan d'une droite dure soutenue par Donald Trump. Et pour Christophe Ventura, directeur de recherche à l'IRIS, cette annonce est donc la suite logique des promesses d'Abelardo de la Espriella de renouer avec Washington. On l'écoute.
5: Cet argent qui est donc annoncé pour appuyer le nouveau gouvernement colombien dans deux domaines et l'ordre des domaines à son importance, c'est les questions sécuritaires puis économiques. Donc cet argent, il va surtout servir au programme que promet Espriella face à la fois aux guérillas, aux FARC et aussi aux narcos, dont il a annoncé qu'il allait démontrer qu'il était capable en 90 jours de les éradiquer de la Colombie s'il ne se rendait pas. Ce milliard de dollars, il sert aussi à préparer probablement un retour physique des Américains en Colombie à travers des agences antidrogue, des militaires, etc. C'est pas un don, Trump ne fait jamais de don. Donc cet argent-là, il va avoir une contrepartie. La contrepartie, ce sera sous une forme ou sur une autre, aussi que les Américains soient de nouveau sur le territoire colombien. Ce que souhaite M. Esprit est là. Donc tout ça, pour l'instant, ça marche ensemble.
3: Christophe Ventura, directeur de recherche à l'IRIS, joint par Sarah Krakowicz. Donald Trump parvient à nommer pour de bon l'un de ses fidèles au poste clé de ministre de la Justice. Le Sénat américain a approuvé le choix de Todd Blanche, l'ancien avocat personnel du président, occupé déjà cette fonction par intérim depuis le mois d'avril. Un vote serré, 50 voix contre 49, car il faut dire que la nomination de Todd Blanche est contestée, y compris dans le camp Trump. Il est jugé trop proche du président américain. Et les sénateurs républicains avaient aussi exprimé des inquiétudes quant à sa gestion de la retentissante affaire Epstein. En France, le maire de Saint-Denis visé par une plainte, Bali Bagayoko, élu la France insoumise de la ville la plus peuplée de banlieue parisienne, est soupçonné de détournement de fonds publics et d'emplois fictifs. L'association AC Anticorruption a déposé une plainte contre X auprès du parquet national financier. Les détails avec Marine Kéo.
6: Avant d'être élu maire, il y a 4 mois, l'insoumis aurait longtemps exercé 2 mandats locaux. Un d'adjoint au maire de la ville de Saint-Denis et un autre de vice-président du conseil départemental. Et ce, en même temps qu'un poste de cadre à plein temps à la RATP, le service de métro parisien. Un cumul illégal, sauf autorisation motivée. L'association AC Anticorruption l'affirme, il s'agirait d'une utilisation indu des fonds publics, d'autant que le poste à la RATP aurait été obtenu sans concours ni entretien, avec des horaires élastiques et de généreuses indemnités, plus de 6 000 euros par mois, avec un 13e mois et des primes, selon les déclarations de Bali Bagayoko lui-même au journal d'investigation Le Canard Enchaîné avant son élection. Sur le réseau social X, il se dit victime d'une succession de séquences médiatiques visant à le discréditer politiquement. Il accuse notamment l'entourage de l'ancien maire socialiste de sa ville, Mathieu Hanotin. L'association AC Anticorruption demande que les autorisations de cumul d'emplois soient vérifiées. De son côté, Valérie Pécresse, présidente d'IDF Mobilité, dont fait partie la RATP, demande que transparence soit faite sur la politique de recrutement.
3: Marine Kéo. L'actualité en France, c'est aussi ce rapport accablant sur le traitement des violences sexuelles sur mineurs. Le ministre de la Justice, Gérald Darmanin, a transmis à son homologue de l'Intérieur, Laurent Nunez, un dossier de 12 pages sur les graves dysfonctionnements au sein des services d'enquête. Il y est question de dossiers fantômes, de manque de moyens ou encore d'enquêtes laissées à l'abandon. Ces défaillances sont désormais au cœur des priorités du garde des Sceaux depuis l'affaire Liana, une collégienne de 11 ans, violée et tuée en mai par un homme qui avait déjà fait l'objet de plaintes. La France toujours en proie aux incendies et à la canicule. Le feu a repris dans la Drôme, dans le sud-est de l'Hexagone. Pourtant stabilisé ce samedi matin, l'incendie a progressé sous l'effet des fortes températures. 7 pompiers ont été légèrement blessés depuis lundi. Aucun nouveau blessé à déplorer. Aucune maison n'a non plus été touchée. C'est un coup dur pour la natation française. Léon Marchand forfait sur ses 2 courses fétiches au championnat d'Europe. La star des bassins ne disputera pas les 200 et 400 mètres 4 nages. La faute à une blessure à la cuisse qu'il traîne depuis plus d'un mois. Christophe Diremzian.
7: Les supporters de Léon Marchand, prêts à vibrer pour lui, ne le verront donc pas autant qu'espéré. Ces 2 courses fétiches sont manifestement trop compliquées pour son adducteur droit, celui qui a lâché fin juin lors des championnats de France à Saint-Etienne. Sur la fin de sa série du 200 mètres brasse, il coupe son effort, les premières douleurs apparaissent. Non qualifié pour la finale, il renonce ensuite au reste de son programme de la semaine. Parti en convalescence à Marseille, il se blesse à nouveau au même endroit 3 semaines plus tard à l'entraînement, rendant les Europes plus incertains que jamais. Même si la cicatrisation de sa blessure est acquise en très grande partie, explique le communiqué médical de la fédération. Disputer le 200 et le 400 mètres 4 nages présente un risque non nul de récidive et ce serait embêtant, sachant que la seconde épreuve a lieu dès lundi matin. Le principe de précaution a donc prévalu. Les ambitions du Toulousain en individuel se résumeront donc au 200 mètres papillon le 14 août et au 400 mètres nage libre le 16 août, en attendant confirmation de sa présence sur certains relais.
3: Christophe Diremzian du service des sports de RFI. Et puis un mot du Tour de France Femmes pour refermer cette édition. C'est Demi Vollering qui s'est imposée lors de la 8e et avant-dernière étape. C'est aussi la plus longue, 172 km entre Sisteron et Nice dans le sud de la France. La Néerlandaise endosse également le maillot jaune. Une 8e étape sans la tenante du titre, Pauline Ferrand-Prévot. La Française a déclaré forfait ce matin car elle ne se sentait pas bien, selon son équipe. C'est la fin de ce journal. 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L'information revient dans une heure. Restez à l'écoute.
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0: d'Afrique qui fête ce soir son 40e anniversaire. Pour tout le monde qui aime Nuit d'Afrique, levez les mains s'il vous plaît.
1: Et on lève les mains pour Nuit d'Afrique. C'est à Montréal que Musique du Monde a posé ses valises en juillet dernier à la 40e édition du festival Nuit d'Afrique. Un festival créé par Lamine Touré qui accueille depuis les années 80 toute la scène du continent africain et qui ouvre ses portes aujourd'hui aux diasporas, donc Haïti, Congo, Algérie, Pérou, Colombie. Cette année, la diva malienne Oumou Sangaré a ouvert le bal le 7 juillet et c'est Tiken Jafakoli qui a fait la clôture le 19. Au milieu que du beau linge, notamment un des concerts les plus attendus, celui de Tabou Kombo.
2: Le mot d'amour à tous les fans de RFI.
1: Il y avait aussi Wesley et Stanley Toussaint pour le Grand Haïti.
3: Je chante pour les femmes, la musique love.
4: Voilà quoi.
1: Chris Combet et ses anges guyanais.
5: Un peu de respect quand même pour tes aînés. Hein.
1: Et la grande, l'immense Oumou Sangaré.
6: C'était écœurant.
1: Oui, alors c'était écœurant, ça veut dire c'est génial en québécois. Tabou Kombo sur RFI.

0: Jean-Yves Joseph, je vous appelle Jean-Yves Joseph ou je vous appelle Fanfan?
1: Les deux.
0: Jean-Yves Joseph Fanfan, ça va être long.
1: Mais on s'arrête à Fanfan.
0: Thabo Kambo est né à Pétionville, en Haïti, puis s'est reformé aux États-Unis. Ça fait maintenant 58 ans que ces valeureux guerriers du Kompa ambiancent la planète. Alors 58 ans, c'était pas tant. Et pour les 60 ans, est-ce que par hasard, on viserait Haïti ou c'est trop compliqué?
1: On a un spectacle en Haïti le 22 août. On ira en Haïti, à Pétionville, là où le groupe a pris naissance, pour faire un spectacle extraordinaire avec un autre groupe qui est sur l'île, quoi. Un groupe qui s'appelle Tropicana. Donc on a un grand spectacle en Haïti le 22 août.
0: Et comment vous arrivez en Haïti? Parce que l'aéroport c'est compliqué, vous y arrivez par hélicoptère, par bateau?
1: Bon, apparemment on arrive par le Cap Haïtien, parce que le Cap Haïtien c'est une grande ville et il y a des avions qui arrivent. Donc on arrive par le Cap Haïtien après. Et après, on fait un charter pour aller sur Port-au-Prince.
0: Pendant la répétition, là, pour Nuit d'Afrique, je vous ai entendu chanter Indépendance Tcha-Tcha. Mm-hmm. Donc, vous êtes fan de la République démocratique du Congo,
1: absolument.
0: De Grand Calais.
1: Absolument. On a beaucoup travaillé avec eux. On a travaillé avec le Grand Calais. On a fait le Zénith avec Tchala Moana et tout ça. Donc, moi, personnellement, j'ai des sources avec le Congo, parce que dans ma jeunesse, j'avais 23 ans, j'ai travaillé pour le Congo jusqu'à l'âge de 33 ans. Donc j'avais 10 ans à travailler. C'est ce qui m'a permis de connaître la culture africaine, mais particulièrement congolaise. J'ai pris connaissance avec beaucoup d'artistes congolais que j'adore. J'adore la musique. Et j'ai voulu faire un clin d'œil justement à Patrice Lumumba, parce que c'est un héros que tout le monde admire. Donc on a joué Indépendance Tcha-Tcha. C'est un morceau que les gens aiment beaucoup.
2: Yes. Le morceau qui va suivre est une dédicace spéciale, un clin d'œil à nos amis de l'Afrique, spécialement le Congo. Anybody from Congo here? Ce morceau est dédié à la mémoire d'un grand, de M. Patrice Emery Lumumba. Patrice Emery Lumumba, un homme qui a donné sa vie pour une cause à laquelle il a cru. Guys, let's do it.
0: Indépendance Tcha-Tcha, un morceau composé en 1960 par Grand Calais avec l'African Jazz. C'était pour l'indépendance de la République démocratique du Congo.

0: Chicago parce que on avait cassé le groupe, quoi. Le groupe, bon. Tabou Combo, on n'a pas fondé Tabou Combo pour être un groupe professionnel. On est devenu professionnel. Mais avant, c'était juste pour s'amuser. C'était, on était à l'école ensemble. Et on a formé un groupe et on jouait pendant les vacances. Et c'est devenu sérieux. Et 50 ans après, nous sommes là et en train de continuer l'aventure.
1: Les parents étaient inquiets, dites la vérité.
0: Absolument, parce que c'est pas vraiment un bon choix d'être musicien, surtout dans des pays comme Haïti.
1: Qu'est-ce que ça représente pour vous le festival Nuit d'Afrique? Est-ce que c'est votre deuxième maison?
0: Et Nuit d'Afrique pour nous, c'est le début, quoi. On a débuté avec Nuit d'Afrique et on s'est produit ici au moins 4 à 5 fois. Et c'est un honneur pour nous justement de venir ici pour célébrer avec Nuit d'Afrique le 40e anniversaire.
1: Vous avez souvent dit que Paris c'était la capitale des musiques du monde. Qu'est-ce que vous pouvez dire de Montréal?
0: Montréal, je peux dire un peu moins, mais à Paris, on entend toutes sortes de musique, on entend toutes sortes de langues dans toutes les grandes radios et tout ça. Et je pense que c'est un peu moins à Montréal parce que peut-être que j'ai moins l'habitude d'avoir des grands tubes à Montréal. Mais toutes les musiques du monde, la musique africaine, la musique marocaine, la musique algérienne, toutes les langues mélangées, je pense que Paris, c'est vraiment la capitale de la musique du monde. Moi, personnellement, c'est ce que je pense.
1: Et New York, vous en avez fait un morceau en 74.
0: Bon, New York, un peu moins, parce que c'est difficile de jouer sa musique dans les grandes radios, dans les grandes stations de radio, les radios américaines. C'est difficile d'écouter une musique dans une langue qui n'est pas anglaise.

0: Il arrive un moment dans la vie où on a envie de laisser quelque chose. Est-ce que vous avez une descendance? J'entends par là, est-ce que vous avez des héritiers, des artistes qui vous inspirent? Vous vous dites, on dirait moi quand j'avais 20 ans. Ta-da!
1: C'est difficile. Ça, c'est une question. Vraiment, je ne m'y attendais pas.
0: Oh, il y a eu Wycliffe Jean des Fugees qui vous adore.
1: Oui, je sais.
0: Il y a Kassav qui est fan de vous.
1: Oui.
0: Ils vous ont copié, en fait.
1: Mais,
0: Ils vous ont volé le compas, dans un certain sens,
1: oui. Et je les adore tous. Mais je pense que j'ai un style à part, un style très réservé. Et c'est difficile d'être un deuxième moi-même.
0: Avec quel morceau vous ouvrez vos shows?
1: Et peut-être Tu as volé.
0: Tu as volé. La suite.
1: La casquette de maman.

Les Haïtiens forment la diaspora la plus importante à Montréal. Wesley a grossi les rangs et s'est fendu de 3 soirées au club Balatou pour présenter des talents comme Stanley Toussaint, qui lui s'est fait un nom dans le compas Love avec le groupe L'Accord. Wesley, lui, est né à Port-au-Prince. Alors après un début de vie assez mouvementé, il s'installe à Montréal au début des années 2000. Il se rapproche tout doucement de Nuit d'Afrique et monte le Wesley Band en 2007 et un premier album en 2009, Courage. Quelques chapitres plus tard, 2025, un nouvel album, Makaya, qui revient sur un moment clé de l'histoire d'Haïti avec la victoire du lieutenant général de Salines sur le général de Rochambeau à la bataille de Vertières. Nous sommes en novembre 18.

0: Wesley, vous êtes avec votre invité parce que vous avez fait trois soirées au Club Balatou et le dernier invité de la troisième soirée, c'était Stanley Toussaint. Donc je vous laisse nous présenter Stanley Toussaint puisque vous êtes son meilleur attaché de presse aujourd'hui.
1: Alors les amis, je vous présente Stanley Toussaint, une icône de la musique haïtienne. Donc Stanley, c'est quelqu'un que j'ai suivi quand il a sorti sa première chanson. Moi j'avais à peine 12 ans, je faisais une chorégraphie sur la chanson quand j'étais à l'école secondaire. Donc aujourd'hui, j'ai l'honneur d'avoir ce grand artiste. On a déjà performé ensemble, mais j'étais surtout à la guitare pour lui donner un service. Là, maintenant, il est venu comme invité pour juste amplifier la scène de la musique haïtienne sur Montréal. Donc, on est bien content de l'avoir à Nuit d'Afrique cette année.

0: Qu'est-ce qui vous réunit tous les deux en dehors d'Haïti?
1: Quand j'écoute Stanley, il y a un fil conducteur. C'est sûr que Stanley, c'est quelqu'un qui est très sensible à la culture haïtienne, qui implique aussi le côté troubadour, le côté conteur, raconteur d'histoire dans sa musique. C'est une musique aussi comme la musique rara, comme la musique racine, c'est une musique intemporelle qu'il fait. Même si qu'il était plus dans le côté plus accessible, plus pop que moi, mais sa musique reste une musique de bien travailler, de bien toucher, que les mélodies sont bonnes, ça peut traverser de génération en génération. C'est pour ça que je l'ai mis ensemble avec le world music haïtien qui est la musique racine traditionnelle et tout ça, parce que je trouve que on est dans le même coup. Défendre la culture haïtienne et en plus avoir créé une musique intemporelle. Il est un super producteur, super bon arrangeur comme moi. On a un point commun, on est aussi tous les deux producteurs, réalisateurs. Donc je trouve qu'on est capable d'explorer encore plus quand on est ensemble.

0: Stanley Toussaint, qui a été votre mentor?
1: Plusieurs. Il y a premièrement Michael Jackson, que j'aime bien, parce que quand j'étais petit, j'ai chanté les chansons Billie Jean, etc. Et à Stevie Wonder, que j'aime bien aussi.
0: Je pensais qu'il allait me dire T-Paris.
2: Il a voulu au Valco aussi.
1: Il a voulu au Valco. J'ai grandi aux États-Unis. Et il y a Boulot Valco qui m'a beaucoup appris à la guitare. J'aime aussi Emeline Michel.
0: Qui vit aux États-Unis aussi.
1: Dadou Pasquette, là. Vous êtes mémoire, alors ouais, tout ça a fait de Stanley ce qu'il est aujourd'hui, parce que c'est un mélange de pop et la musique racine.

0: Quels sont les liens que vous entretenez avec Haïti aujourd'hui? Parce que je ne sais pas si vous retournez sur l'île de temps en temps, si c'est possible, si c'est dangereux, si vous avez encore de la famille là-bas.
1: Oui, j'ai encore de la famille là-bas. Papa et maman habitent là-bas en ce moment. Bon, ils ne voulaient pas être dans le froid, ça c'est un truc. Ils voulaient être au chaud, à l'appel des Antilles ou à le soleil à tous les jours. Sauf rien contre, sauf que bon, la situation actuellement, la situation politique d'Haïti continue à dégénérer. Et c'est l'une des raisons aussi que nous, on est là, c'est pour montrer un autre Haïti, c'est pour faire valoir ce qu'est Haïti. Nous sommes un peuple très résilient, nous sommes un peuple qui aime tout le monde, nous sommes un peuple aussi qui aime la culture, nous sommes un peuple qui a beaucoup de choses à découvrir. C'est pour cette raison aussi qu'on est ici. En même temps aussi, on envoie ce concept et la musique qu'on fait, la culture haïtienne, retour en Haïti, parce que bah, c'est Haïti qui nous a bercés, c'est Haïti qu'on a tout appris. Donc on renvoie cet amour de la musique vers Haïti, vers le peuple haïtien, pour leur dire courage, qu'on est là avec eux, qu'on les abandonne pas. On voyage à travers le monde pour partager leurs valeurs, pour qu'on les interprète pas négativement avec ce qu'on voit à la télévision, ce qu'on voit dans les télés américaines. Donc Haïti, c'est pas ça. Haïti, c'est nous. Haïti, c'est l'amour. Haïti, c'est la culture qu'on partage. Donc, Haïti peut représenter tout le monde. Voilà.
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0: Vous avez sorti un album en 2025 qui s'appelle Makaya. C'est un album qui se substitue à des cours d'histoire, hein, parce que c'est vrai que l'histoire d'Haïti n'est pas forcément enseignée dans toutes les écoles. Vous parlez de la bataille de Vertière qui a eu lieu le 18 novembre 1803 à côté du Cap Français, où il y avait un général napoléonien de Rochambeau, parce que c'est toujours deux quelque chose, contre Jean-Jacques de Salines. Beaucoup de rues Jean-Jacques de Salines en Haïti.
1: Ouais.
0: Bon, pour vous, c'est important de remettre au centre du jeu l'Afrique, la colonisation, l'esclavage.
1: Oui, pour moi, c'est rappeler les Haïtiens d'où ils viennent, rappeler les Haïtiens qu'est-ce qu'ils sont vraiment intérieurement. Parce que la bataille de Vertière nous représente tous. Les Marrons qui se sont réfugiés à Makaya, les Padre Jean, les Macandal qui ont tout organisé, cette résistance qui emmène au 1er janvier 1804 à l'indépendance d'Haïti, c'est eux qui nous représentent. C'est les vrais Haïtiens, c'est la racine des racines. Ces esclaves qui sont transportés de l'Afrique avec courage, ils ont survécu le transport de 3 mois dans les cales et tout, quoi, pour pouvoir arriver dans une place qu'ils ne connaissent pas, créer une langue, créer une culture, malgré qu'on était de Congo, des Ibo, des Rada, des Dahomey, des Ewe, tout ça. On se rejoint ensemble, on forme la nation haïtienne le 1er janvier 1804. Sauf c'est un miracle. Et puis avec le général Dessalines qui était un ancien esclave, qui n'avait pas d'éducation, qui n'avait rien du tout par rapport au grand général français, Leclerc, Rochambeau et tout ça. Il a réussi à créer un détail avec les esclaves pour pouvoir gagner cette bataille. Moi, je salue ces gants-là et je dis que les Haïtiens, c'est là qu'on doit prendre les forces. C'est quand on n'a rien du tout, on trouve vraiment la force d'avancer. Donc ça, c'est inégalé, quoi. On ne peut pas définir ça. C'est la force intérieure, c'est le soul, c'est l'âme vraiment d'Haïti, vraiment. C'est pour ça que j'ai fait cet album Makaya.

0: Est-ce qu'il y a une chanson du répertoire de Stanley Toussaint que vous aimez particulièrement?
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2: Voilà.
3: Merci à Nuit d'Afrique pour tout ça.
2: Merci beaucoup.
4: Merci.
2: Un plaisir.

Ladies and gentlemen, please, dames et messieurs, veuillez accorder un tonnerre d'applaudissements pour notre artiste de cette soirée, Chris Cormier, s'il vous plaît.

0: sorcier.
1: Au 4372 boulevard Saint-Laurent, se niche à Montréal, le club Balatou que Lamine Touré a réouvert en 85. Le Balatou, ça veut dire le bal à tout le monde. Tiken Jafakoli, Baba Mal, Papa Wemba, Ismaëlo, Alpha Blondie, Balou Kanta, mais ouais, toute l'Afrique de l'Ouest a chanté au Balatou. Ce soir-là, nous avons rendez-vous avec Chris Combette, un ancien professeur de mathématiques, né en Guyane, de parents martiniquais, qui a vécu en France et qui est tombé dans la marmite reggae, rumba congolaise, à un âge où on se dit... il est beaucoup trop tard pour se coucher tôt. Son premier album, il le sort en 94, plein sud. Le dernier s'appelle Ainsi soit-il et il est sorti en 2024. Eh ben, il n'y a plus qu'à. Il n'y a plus qu'à quoi ? Il n'y a plus qu'à écouter.

0: Bat, c'est un morceau qui s'inspire de la Guadeloupe, où il faut se battre, c'est-à-dire faut aller travailler. Et comme chacun sait, travailler c'est trop dur, mais voler c'est pas beau. Je reviens donc vers Chris Combet et ses musiciens surnommés les Anges.
1: Et Laisser faire les Anges, c'est Laisser faire les Anges qui accueillent les migrants et qui sont condamnés à payer des amendes parce qu'ils n'ont pas le droit de sauver les gens. On n'a pas le droit de sauver les gens dans le nord de la France. On paye des amendes pour ça. Et donc j'ai tenu à écrire une chanson pour leur rendre hommage à ces gens. Et je dis dans la chanson, ben, laissez faire les Anges si vous ne savez pas quoi faire. Avec le groupe, on a créé un groupe WhatsApp et que j'ai appelé Les Anges. Il y a aussi le fait que je m'appelle Christian Ange. Et oui, je sais, ça surprend. Donc, le groupe WhatsApp s'appelle Ange. Après, c'est devenu Angels. Et puis, quand l'album a été enregistré par hasard, parce que l'ingé son a appuyé sur un bouton record, il m'a fait écouter un titre. J'ai dit, mais c'est carrément bien. Et tu as les autres? Il m'a dit, non, j'ai pas les autres, je les ai tous. J'ai tout l'album. J'ai dit, non. Donc, 20 titres. On a vite fait graver ça et on a sorti un album qui s'appelle Chris Combet et Angels. Et c'est ça un peu l'histoire des Anges, de Angels. Et du coup, c'est resté. Je suis là, Chris, et puis il y a Angels, mes musiciens. Patrick Plenette à la basse, Eric Valérieux à la batterie et Émeric Létard au clavier.

0: Dans la vie de Chris Combette, il existe une certaine Christiane Taubira qui, quand elle n'est pas ministre ou députée, écrit des ouvrages et des textes que Chris Combette a mis en musique. Classieux.
1: En fait, avec Christiane, c'est une histoire un peu incroyable. Une fois, je vais la voir chez elle et elle me dit « J'aime bien écrire ». J'ai dit « Ah bon ?» Elle me dit « Oui, j'écris des poèmes parfois ». J'ai dit « Ah bon, je peux voir ?» Et elle ouvre un tiroir à la Christiane quoi, et puis elle prend un paquet de feuilles. Froissé, tout ça. Elle pose sur la table. Fouah. Moi, j'en prends quelques-uns, je lis. Et là, je dis, waouh, mais c'est beau, allons faire un album. Elle m'a dit, ouais, c'est ça, c'est ça. J'ai dit, si, on va faire un album. Et puis, je me suis mis à travailler. Et puis, j'ai eu de l'herpès, tellement j'ai bossé là-dessus. Et je l'ai envoyé. Elle m'a dit, ah, c'est sympa, c'est pas mal, et tout ça. Par la suite, j'ai enregistré des artistes. Elle m'a dit, non, sa voix ne correspond pas au texte, machin, tout. Après, j'ai envoyé certains textes pour que des musiciens composent. Donc, on a fait un album. Boum ! Elle a été élue députée. C'était pas terrible pour sortir l'album. Après ça, tout ce qu'elle trouve à faire, c'est ministre. Alors là, c'est encore moins. Et puis, quand on a pu sortir l'album, eh ben, c'était retombé. Donc, les journalistes étaient moins sensibilisés parce que j'ai eu... Il y avait Canal+, il y avait Le Monde qui m'avait appelé. Oui, il sort quand cet album ? J'ai dit non, pas tout de suite. Et j'ai mis aussi des chansons, des textes à elle sur mes albums à moi.

0: Des gens comme Léon Gontran Damas ont écrit des textes fondateurs. On peut penser à Pigment en 37. En 39, on aura Aimé Césaire qui va écrire les cahiers d'un retour au pays natal. Ça, c'est vraiment Damas, Césaire et Senghor, concept de négritude. On peut pas passer à côté. Est-ce que vous avez eu le temps quand même de lire ces auteurs? C'est une éducation. Hein. Quand on ne va pas à l'université, on lit ces bouquins-là, ça vaut un master, hein,
1: bien
0: largement.
1: Sûr. Ah oui, oui, oui. En tout cas, cahier d'un retour au pays natal, bien sûr, je l'ai lu. Oui, il faut lire ces livres et on ne peut pas passer à côté, quoi. C'est vraiment...
0: Bon, j'ai vu un truc un peu idiot sur les réseaux, je ne sais plus lequel, ça n'a aucune importance. On propose deux mots et la personne à qui on propose les mots doit en choisir un. Je vais vous faire ça avec des gens, vous allez voir, c'est odieux. Alors, première proposition, Léon Gontran Damas, Frantz Fanon.
1: Frantz Fanon.
0: Frantz Fanon, Édouard Glissant.
1: Édouard Glissant.
0: Édouard Glissant, Aimé Césaire.
1: Et Édouard Glissant.
0: Édouard Glissant, Dany Laferrière.
1: Édouard Glissant.
0: Édouard Glissant, Christiane Taubira.
1: Christiane Taubira.
0: Ça alors. Oh la surprise.

0: Sur scène, au Club Balatou, il y a toujours un entracte, histoire d'aller boire un verre avant d'attaquer la deuxième partie du concert. C'est le moment où, en général, les artistes font du merchandising, c'est-à-dire qu'ils vendent les t-shirts, les disques, les CD. Et Chris Combet, tranquillou, il dit sur scène, je suis désolé, mais j'ai oublié les CD à la maison. Donc, Chris, on peut pas dire que vous avez été très carriériste quand même.
1: Mais en fait, j'ai pas de carrière. Un jour, j'ai gagné un prix SACEM en Martinique, meilleur compositeur pour Les Ciels Si Bas. Et le lendemain, il y avait ma photo dans le journal. Moi, j'en rêvais. Gamin, je ne pensais qu'à ça, à la musique, à jouer, à machin. Mais mon père, il voulait que je sois prof, parce que j'avais la malchance d'être bon en maths. En maths, je faisais le devoir des grands frères et tout ça. Donc, il fallait que je sois prof de maths ou ingénieur. Donc, mon père, qui était très sévère, finalement, j'ai intégrer ça, le fait que j'aurais été ingénieur ou prof ou machin.
0: Un vrai métier, quoi.
1: Un vrai métier, voilà.
0: C'est il fallait sérieux.
1: Un métier sérieux.
0: Saltimbanque.
1: Saltimbanque. Donc voilà, donc j'ai gagné ce prix. J'étais prof déjà et le lendemain, j'avais ma photo dans le journal. Et à partir de là, c'était... Je passais plus les portes, quoi. J'avais la tête... Enfin, j'y suis, c'était...
0: Vous aviez quel âge ?
1: 25 ans.
0: Oui, mais c'est l'âge de la roquance, c'est pas grave.
1: Voilà. Et donc, j'ai gagné ce prix. Et puis, les choses se sont enchaînées. Après, ça a été... Est-ce que tu veux venir jouer en Australie ? Ben, tu m'étonnes. Est-ce que tu veux venir jouer au Japon ? Est-ce que tu veux... Et les choses se sont faites comme ça. Et jusqu'à aujourd'hui... On m'invite et je suis toujours heureux, parfois surpris. Tiens, il pense encore à moi. Et donc j'ai pas construit, j'ai pas vraiment eu de manager. J'ai eu des copains comme ça ponctuellement qui ont essayé de s'occuper de moi et tout ça, mais qui ont laissé tomber parce que j'ai pas mené une carrière très construite, hein, j'avoue.

0: Vous avez fait un titre, donc il n'y a pas si longtemps, qui s'appelait Maroni, le fleuve. Puis alors, j'avais lu quelque part que vous aviez bu l'eau du Maroni. Alors, est-ce que c'est vraiment dans ce fleuve-là que vous avez trempé vos lèvres? Parce qu'entre nous, l'eau, elle est très marron. Hein.
1: Oui, oui, absolument. Non, c'est... En fait, le Maroni, non, c'était pas dans le Maroni, c'était dans l'Irakoubo. Après 2 heures de pirogue à remonter ce fleuve qui devient une rivière à un moment, l'eau est limpide, on voit le fond, on voit... Et le camarade avec qui je suis allé m'a dit, tu verras, on peut boire, tu n'auras rien. Et donc pendant 2 jours, j'ai bu cette eau et je n'ai rien eu, rien, rien, rien.
0: Ce qui est aussi très étonnant, le long du fleuve, moi je n'ai connu que le Maroni en partant de Saint-Laurent, c'est la mémoire de l'Afrique. C'est-à-dire que le long du fleuve, il y a les gens du fleuve, et les gens du fleuve sont dans des anciens marrons, dans des anciens esclaves qui sont échappés, qui sont allés dans la forêt pour être libres. Et en fait, ils ont reproduit quasiment à l'identique des villages africains. Avec au milieu, il n'y a pas une église ou une mosquée, etc. C'est une place avec un toit, comme un carbet, quoi, où les gens se réunissent. Bon, aujourd'hui, évidemment, ils ont des télés, des satellites et compagnie. Mais c'est une organisation, j'allais dire, ancestrale, quoi, du continent africain. Les Bushinengue.
1: C'est une chance inouïe en Guyane d'avoir cette civilisation. C'est un peu comme ça que je la vois. C'est une civilisation et ce sont des gens qui ont une aura incroyable, qui ont une force incroyable. Ils ont un talent musical à couper le souffle. Un peu comme en Afrique du Sud, ils chantent polyphoniquement, et alors que c'est, ils n'ont pas appris, quoi. C'est un truc qui est en eux, les gars, ils te sortent la quinte, la tierce, la fonda et tout ça, et puis ça chante, et puis ça joue, et ça danse, et c'est absolument incroyable. Et ces gens-là, leur pays, c'est le Maroni. Et en 98, je suis parti faire une tournée avec eux aux États-Unis. Il y avait mon groupe et puis il y avait un groupe Bushinengue. Et le matin, ils se lèvent et ils prennent une douche. 10 minutes après, ils prennent une douche. Avant le petit-déj, ils prennent une douche. Après le petit-déj, ils prennent une douche. Avant la balance, ils prennent une douche. Après la balance, ils prennent une douche. Avant manger, une douche, une douche, une douche, une douche. Ils sont tout le temps en train de prendre une douche. Mais je dis, mais ils vont se noyer. Et après, j'ai compris qu'ils prenaient une douche pour être sous l'eau. Parce que c'est le Maroni, c'est leur maison. Ils sont tout le temps dans le Maroni. Et ils ont besoin de l'eau. Et c'était extraordinaire. Et ils ne comprenaient pas que je sois surpris, quoi. Ils ont la serviette. Et ils faisaient la queue. Le groupe faisait la queue. On attendait la douche. Et l'autre, son tac est rentré. Et ils étaient sous l'eau comme ça tout le temps. Et ils restent sous l'eau. Même sans se savonner, rien. Sous l'eau comme ça, ça leur fait du bien.
2: Et paf. Et les babous, ils font... Ben oui, il faut que je vous parle de la forêt guyanaise, hein. Les paipayos, ils font... Et puis toutes sortes d'insectes. Tchik-tchika, tchik-tchika. Blah! Bonga!
0: Tchik-tchimba! Bienvenue au National Geographic. Non, on est sur RFI, on parle de Nuit d'Afrique à Montréal. C'est un festival qui, je le rappelle, est né en 87, qui a été créé par Lamine Touré, épaulé avec force par l'inoxydable Suzanne Rousseau. Chris Combette, qu'est-ce que vous faisiez en 1987?
1: Ben, j'étais à Paris, puis je faisais de la musique. J'avais monté un groupe qui s'appelait Silence. Je jouais avec mon groupe dans les banlieues. Évidemment, je remontais les instruments au 6e étage le matin. À 6h du matin, je prenais une douche pour filer au collège, pour corriger les copies dans le métro et aller en répétition et ainsi de suite. Je crois que c'est ça.
0: Je préfère quand vous me parlez de l'Amazonie, en fait. Je sais pas pourquoi c'est le métro, ça, tout de suite, l'image épouvantable. Vous pouvez juste me rappeler comment vos parents se sont rencontrés?
1: Alors, mes parents, deux parents martiniquais, ma maman qui s'en va rejoindre une tante en Guyane, et mon père qui a réussi un concours et qui va également en Guyane, et ils sont sur le même bateau. Ma maman est triste parce qu'elle laisse sa famille, elle va en Guyane qu'elle ne connaît pas, machin. Mon père voit cette meuf canon parce que ma maman, waouh!
0: Elle envoie du bois.
1: Ça explique ma plastique.
0: C'est vrai que vous aussi, vous n'êtes pas mal, Chris Combette. Il a encore une voix, un physique. Pardon, revenons par là.
1: Et donc, mon papa, qui voit cette femme qui est toute triste et tout ça, décide de la consoler. Il y parvient et il a consolé au point de lui faire 4 enfants en Guyane. Puis après, ils sont partis au Havre. Ils ont eu encore 2 gamins. Et pour la petite histoire, moi, j'avais assez tard, jusque dans le dos, j'avais les cheveux longs parce que ma maman voulait avoir une fille. Alors, ben, elle ne m'a pas coupé les cheveux. Et puis un jour, j'ai dit, bon, c'est bon, ils m'ont coupé les cheveux. Et là, j'ai fait, ah ben non, je suis un petit garçon. Mais ce qui est incroyable, c'est que je ne me souviens pas du tout. de cette période où j'avais les cheveux longs. Et malheureusement, on n'a pas de photos. Et ma mère m'a expliqué, oui, tu avais les cheveux longs comme une petite fille très longtemps, et elle me coiffait et tout ça. Alors, ça explique pas mal de trucs, j'imagine.
0: Qu'est-ce que ça explique, par exemple ?
1: Je sais pas, il faudrait que j'en parle à mon psy. Alors, je pense profondément que le monde va très très mal parce que toute la féminité du monde a été jugulée et qu'on vit dans un monde où la femme... Pareil, je comprends pas, c'est un peu comme Trump, quoi. Pourquoi les femmes sont moins payées ? Pourquoi les femmes moins... J'arrive pas, je n'y arrive pas et les machos me... J'ai envie de les exploser, mais à un point, mais ils me donnent des boutons de haine, quoi. On voit comment parfois on traite une femme et...
0: C'est... Donc la femme qui vous a épousé est une reine à vos yeux, une déesse, c'est magnifique.
1: Ah non.
0: Non, toutes sauf elle. Ce sera répété, monsieur Combet.
1: Ah, oui.
0: Oui.
1: C'est pas grave. Bon. Non, c'est une femme formidable. Formidable, courageuse et tout ça. Mais bon, par moment...
0: Ça fait combien de temps que vous êtes mariée ?
1: Bientôt 30.
0: Oui, bah c'est normal. Genre la conseillère conjugale du dimanche.
1: On est mariés depuis bientôt 2 ou 3 ans. Ça fait 30 ans qu'on est
0: ensemble. Vous avez régularisé, bravo.
1: Oui, pour les impôts.
0: Oui, parce que je ne veux rien savoir. Merci Chris Combet, ça fait un plaisir.
1: Merci infiniment
0: de m'avoir
1: reçu. À bientôt. Merci.
3: Dernière invitée de cette spéciale Nuit d'Afrique à Montréal, celle qui a fait l'ouverture du festival, la diva, la divine Oumu Sangaré. Elle y a reçu le prix Nuit d'Afrique de la francophonie avec tout le protocole à l'hôtel de ville de Montréal, en présence donc de la mairesse Soraya Martinez-Ferrada. C'est vrai qu'Oumu croule sous les distinctions. Le fait peut-être le plus joli cette année serait une fontaine d'eau potable qui porte son nom à Madagascar. Madame fera sa rentrée 2027 dans l'illustre dictionnaire Le Larousse Illustré. À part ça, comment va son amie Aya Nakamura ? Beaucoup de questions, beaucoup de pistes et des réponses sous peu.

0: Moussa Ngaré, on s'est raté à Montréal. Vous avez fait l'ouverture de la 40e édition du festival Nuit d'Afrique. Mm-hmm. Donc, vous étiez le 7 juillet sur la grande scène. Et le 8 juillet, on vous retrouve à l'hôtel de vie. Je dis, mais qu'est-ce qui se passe? Elle va se marier à Montréal. Qui est ce Canadien qui a succombé? En fait, pas du tout. Vous avez reçu le prix Nuit d'Afrique pour la francophonie. Mm-hmm. Qu'est-ce que ça représente pour vous, ce festival qui a lieu à Montréal depuis 39 ans? Enfin, c'était la 40e édition.
1: Oui, ça représente beaucoup parce que, voilà, c'est le travail d'un immigrant, Lamine Touré.
0: Lamine Touré, guinéen.
1: Guinéen qui est parti au Canada réfléchir, créer un festival qui dépasse tout ce que les gens peuvent imaginer. C'est incroyable. C'est 2 semaines de festival. C'est rare dans le monde. Moi, je suis dans les festivals depuis bientôt 40 ans. C'est rare de voir des festivals qui vont tenir 2 semaines. C'est incroyable. On m'a dit 400 et quelques artistes vont venir. Donc, c'est extraordinaire. Moi, je me rappelle que je suis allée très jeune dans ce festival-là. Et il a commencé à promouvoir la musique africaine dans le Canada. Et c'est devenu quelque chose aujourd'hui que tout le monde veut participer.
0: Et alors, ce prix-là, ce prix Nuit d'Afrique pour la francophonie, qu'est-ce que ça veut dire pour vous? Parce que quand on regarde votre biographie des prix, vous en avez de partout. Vous êtes ambassadrice de bonne volonté pour la FAO, grand commandeur des arts et des lettres, un PV qui n'est pas payé dans le 16e, là je plaisante, je ne sais plus quoi dire.
1: Ça fait plaisir.
0: Oui.
1: Ça fait plaisir. Ma langue, c'est ma langue parlée après ma langue maternelle, c'est le français. Oui. Donc ça fait plaisir de recevoir un prix francophonie. Et Montréal et la mer, elle était tellement contente. Elle vient à côté de moi et dit que quand j'entends ton histoire, ça me rappelle à mon histoire.
0: C'est vrai
1: que je suis émigrée. J'ai galéré comme toi, Oumou. Donc ça, c'était incroyable. Le fil s'est passé entre nous comme si on connaissait il y a 10 ans.
0: Oumou Sangaré, on a beaucoup parlé de vous cette année parce qu'il y a eu une incursion au Stade de France aux côtés d'Aya Nakamura. Mais Aya Nakamura, c'est une vieille histoire. Il y a une dizaine d'années, elle a fait un titre sur vous. Aya Nakamura est d'origine malienne.
1: C'est ça.
0: Elle vous a invité au Stade de France cette année, au mois de mai. Alors, mm-hmm. C'est important pour vous?
1: C'était très important pour moi parce que voilà, c'est une fille qui m'a beaucoup aimé, qui a même chanté que je vais être comme Oumou Sangaré, je suis comme Oumou Sangaré. C'est une fille qui est née avec ce courage, qui sait ce qu'elle veut depuis très jeune. Aya, c'est ça que j'ai vu. Quand elle a chanté la première fois, je suis comme Oumou Sangaré, j'ai dit, ma fille, il ne faut pas être comme Oumou Sangaré. Oumou Sangaré est fort. mais j'ai trouvé ce côté folie-là à elle, parce qu'il faut être folle pour faire face à cette vie-là. Parce qu'il faut être prête à faire face à tout, à recevoir des coups. Il faut être forte. Donc j'ai senti ça à elle. Je suis très fière d'elle. Et franchement, elle est comme Oumou Sangaré.